0: Il faut, bon, je ne vois pas ça pour le moment, puisque l'opération Kundjare fait très bien son
1: C'est-à-dire qu'il faut
0: travail
1: se
0: déjà.
1: préparer à ce défi.
0: Oui, lorsqu'il y a bon, des velléités de déstabilisation, on procède à ce remaniement aussi. Mais bon, nous ne sommes pas dans le cas. C'est plutôt pour rendre l'armée plus efficace en faisant ce remaniement-là, pour qu'un sang nouveau donne une nouvelle impulsion. Tu vas vouloir faire tes preuves. Donc être plus efficace, à un moment donné, les routines passent et ainsi de suite. Je pense que ça doit être dans cette ligne.
1: D'accord. Alors, Eric, je voudrais, il y a ce sujet que vous évoquez également à la une de votre journal. Je voudrais quand même que vous l'effleurez avant qu'on aille à la pause. Vous écrivez Union Togolaise de Banque, UTB, le plan de restructuration d'abord repoussé, puis supprimé. Voici la suite, fin de la revue de la qualité des actifs en octobre, avant le choix d'une stratégie crédible en novembre 2026. C'est bien ce que vous écrivez ce matin, hein, Eric?
2: Oui. Alors, vous savez que aujourd'hui, l'Union Togolaise de Banque UTB est l'unique banque nationale qui existe encore. Toutes les autres ayant été privatisées. Et donc, cette banque-là est aussi en difficulté avec une trésorerie qui, franchement, ne répond plus. Et donc, l'État togolais, avec l'appui du Fonds monétaire international, a commencé une certaine restructuration. Restructuration de la banque, ça veut dire qu'il faut assainir les finances, il faut faire en sorte que les finances soient plus crédibles et que la banque puisse renaître. Et donc, il y a ce plan de restructuration qui a été amorcé entre le FMI et l'État togolais. Alors, malheureusement, il y a des dates qui ont été évoquées pour que ce plan de restructuration soit à terme. Et peut-être là, après, on pensera à une privatisation, etc. Mais malheureusement, quand les dates ont été annoncées, on parlait de mars 2026, ça a été repoussé jusqu'en octobre 2026, et que la fin de ce plan de restructuration était annoncée pour novembre 2026. Et donc,
1: Il faut que ça ne soit plus repoussé.
2: Non, mais maintenant c'est supprimé.
1: C'est supprimé
2: C'est supprimé. Donc ce plan de restructuration a été supprimé
1: d'ailleurs.
2: parce que le ministère des Finances a évoqué plusieurs stratégies pour remettre cette banque sur les selles. Est-ce à dire que on ne va plus privatiser cette banque, ou est-ce à dire que l'État va trouver les moyens pour que cette banque-là puisse faire ses recouvrements, parce que généralement, c'est des recouvrements douteux qui créent des problèmes à la banque. Et donc, est-ce que l'État va mettre les fonds pour que cette banque-là retrouve ses lettres de noblesse? Vivement,
1: Vraiment,
2: parce
1: je
2: que.
1: dis, c'est ça vraiment la question. On attend vraiment ce qui va se
2: Ouais.
1: passer.
2: Mais ce qui est sûr, c'est que le plan de restructuration a été
1: Est
2: carrément
1: supprimé.
2: supprimé.
1: Voilà, c'est ça
2: Ouais.
1: l'information. Merci, Eric. On va maintenant donner la parole à nos auditeurs. 90, 86, 35, 35, 91, 36, 63, 75, les deux numéros sur lesquels ils peuvent nous appeler et réagir dans cette émission sur les sujets débattus au Club de la Presse, sans oublier notre numéro WhatsApp 90, 45, 78, 57. Bien avant, nous faisons un clin d'œil à nos annonceurs.
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0: Nous sommes de retour dans cette émission Club de la Presse et maintenant nous nous ouvrons à vous. Vous pouvez nous appeler au 90 86 35 35 91 36 63 75. Vous pouvez également nous envoyer des messages sur, bien sûr, des sujets débattus ici au Club de la Presse sur le 90 45 78 57. 90 45 78 57, bien sûr, c'est sur ce numéro que vous pouvez nous envoyer de messages. Nous avons notre premier auditeur en ligne. Allô?
1: Ah, bonjour, Pascal.
0: Bonjour, Basile. Comment vous allez? D'accord. Allez-y.
1: Moi, je vais votre machin de AAP, comment vous l'appelez, là?
0: APC, vous voulez dire?
1: C'est ça?
0: Oui. Pourquoi vous parlez d'un machin?
1: Ouais, c'est un machin. Donc, faut dire que on n'était pas dans ce machin. Les gens n'arrivaient pas à éponger tout leur programme. Il n'y a pas... C'est dans votre APC là que les congés de centre là sont arrivés. Il n'y en avait pas et les gens n'arrivaient pas à finir leur programme. Maintenant, on introduit, contre toute attente, on introduit deux congés de détente, hormis ceux qui existaient déjà. Je ne sais pas ce qu'on veut à ces apprenants. Je vais vous demander humblement, est-ce que ce que vous dites, que c'est un truc qui est bien, tout ça là, est-ce que ces élèves aujourd'hui sont mieux que nous? Je réponds automatiquement non.
0: Ah, vous avez déjà la réponse.
1: Si on veut nous mesurer de du haut jusqu'en bas, au talon même, ils ne sont pas à nos talons. C'est ce que vous devez comprendre. Je ne sais pas ce qu'on veut faire de nos apprenants. Je dirais, chaque fois que l'occasion se présente, moi je le dis, on est en train de clochardiser nos enfants. Je ne sais pas pour quelle fin, mais on y est toujours. Bon, pour la banque UTB, qu'on a vendu toutes les banques, ce n'est pas pour faire du bien à un Togolais. On a vendu ces trucs-là, on a mis l'argent dans la poche. Et on est en train de supporter ça amèrement. Merci à vous.
0: Merci, Basile, pour votre intervention. 90 86 35 35 91 36 63 75. Les deux numéros sur lesquels vous pouvez nous appeler. Allô?
2: Bonjour.
0: Bonjour, madame Essi, comment vous allez?
2: Oui, on est là. À ne rien foutre, à faire cette gymnastique toute la vie qui est interdite dans toute constitution au monde. C'est pour ça qu'on a dit d'alterner au bout de 5 ans, 4 ans aux États-Unis.
0: Allô, madame Essi?
2: Oui.
0: Vous avez suivi l'émission?
2: J'ai suivi, je vais parler de poèmes, état-major. Tout ça là, non? Oui, poème. Le poème de André Quotidien, hein, du feu André Quotidien et tout le reste, qui est dans l'oubliette. Mais Victoire a rendu hommage à André samedi dernier, je crois. J'ai suivi ça. J'aimerais avoir la bande. Dans une dictature, il n'y a rien de tout ça. Pas d'éducation, poème, tout ça là. Le pays est détruit, arriéré. Mais il faut le comprendre. Le régime doit le comprendre, quoi. Il n'y a pas d'initiative, il n'y a pas de il n'y a rien. Ça plombe les gens et même les esprits. C'est pas bon. Pour l'histoire d'état-major, tout ça là, on dirait que vous jugez quand vous parlez de nos soldats. Non! Et ils ont fait quoi durant 63 ans, depuis 63? C'est la violence pour conserver le pouvoir qui ne leur appartient même pas. À un seul homme.
0: Merci, madame Essi. Merci, madame Essi, pour votre intervention. 90, 86, 35, 35. 91, 36, 63, 75. Allô?
3: Allô?
0: Bonjour.
3: Bonjour, monsieur Pascal.
0: C'est monsieur?
3: Alain de Codomé.
0: Ah, monsieur Alain, depuis Codomé. Monsieur Alain, votre radio à côté de vous fait un peu de bruit, s'il vous plaît, diminuez son volume.
3: Ok. Pascal, vous m'écoutez?
0: Oui, je vous écoute, ça. Allez-y maintenant.
3: Les nominations de Akako en tant que général. Ça sans croire.
0: Allô? Allô?
3: Allô, Pascal.
0: Oui, Alain, je vous écoute, allez-y.
3: Nous avons des problèmes sérieux dans notre pays. Au lieu de trouver des solutions pour ces problèmes-là, nous passons à des nominations que je peux qualifier, c'est-à-dire de plaisanteries.
0: Allô, décidément. Oui. Monsieur Alain? Ah, il est parti. 90, 86, 35,
4: 35,
0: 91, 36,
4: 315.
0: Allô?
4: Bon, je reviens pour les nominations.
0: Oui, vas-y, allez-y rapidement.
4: À la tête de la MENA. Bon, comme chez nous, c'est un pays atypique. Est-ce que ces nominations-là, c'est une large contestation? Je pense que ça doit passer même pas l'Assemblée. Je ne sais pas, je dis de n'importe quoi. Je ne sais pas si c'est...
0: C'est pas décret, bien sûr.
4: Ah, bon, je ne sais pas comment, mais on ne sait pas sur quelle base que ces nominations sont faites. Et puis, quand vous voyez tout ça là, tout cela, ils viennent de quelle partie du Togo? Est-ce que c'est là-bas?
0: On va pas mener le débat là-bas quand même, Basile. 90, 86, 35, 35, 91, 36, 63, 75. On reçoit un autre auditeur. Allô?
5: Allô, bonjour.
0: Bonjour, comment vous allez?
5: Johannes. Oui.
0: J'espère que vous allez bien.
5: Pardon?
0: J'espère que vous allez bien.
5: Oui, je vais très bien de votre côté.
0: Ça va pas la grâce, okay. Allez-y.
5: Si on arrive à reconnaître que quand il s'agit d'autres postes dans le pays, ce n'est pas bien de durer un poste. Quand on dure un poste, on n'arrive pas à être efficace. Je ne sais pas quand il s'agit du premier dirigeant du pays, on commence à conjuguer les verbes, on commence à faire de la littérature pour justifier qu'une seule personne soit au pouvoir depuis des années. Mais quand il s'agit d'autres postes, là, nos langues se délient facilement et on arrive à parler ouvertement. Bon, à chacun de jouer ses paroles. Merci et bonne journée.
0: Merci Johannes pour votre intervention. 90, 86, 35, 35, 91, 36, 63, 115. On va recevoir le dernier auditeur pour le compte à l'heure de cette émission. Allô? Allô, bonjour. Allô? 90, 86, 35, 35. Allô?
6: Bonjour.
0: Bonjour.
6: Oui, bonjour, monsieur Pascal.
0: C'est monsieur?
6: Monsieur Kokou, depuis Adidogon.
0: Monsieur Kokou, vous nous appelez depuis Adidogon, mais ça ne va pas la grâce.
6: Je salue le plateau.
0: Le plateau aussi vous salue. Allez-y. Voilà.
6: Vous savez, je tiens à vous féliciter, vous, les journalistes, de malgré la situation de ce pays bien catastrophique. Vous êtes toujours là à faire votre part. Vous êtes à féliciter.
0: Merci.
6: Et voilà, moi, ma réaction est très simple. Tout est à refaire dans ce pays. Excellente journée.
0: Merci à vous, Monsieur Kokou, depuis Adido Gourmé. Monsieur Kokou, c'est le dernier auditeur pour le compte à l'heure de cette émission. On revient en plateau pour faire un dernier tour de table avant de mettre fin à l'émission. Jamais, vous avez écouté les uns les autres se prononcer. Votre réaction?
7: Il faut avoir, en tout cas ici, c'est que nous faisons un débat, nous avons nos points de vue sur les sujets, c'est nos perceptions, nos analyses, suivant notre expérience, suivant nos lectures, peut-être Claude n'est pas là, suivant notre culture générale, en tout cas c'est ce que nous faisons. Et ce n'est pas pour épauler une thèse donnée, mais c'est analyser avec beaucoup de froideur la situation pour que l'opinion publique puisse et les décideurs aussi puissent tirer les conclusions qui s'imposent. Donc c'est notre rôle, pas pour épauler tant ça ou cela. Et l'autre chose, c'est que il faudrait quand même que il y ait de l'évolution, du dynamisme dans notre armée au vu des urgences qui sont là aujourd'hui avec le terrorisme montant dans les pays du Sahel. Il faut que nous soyons à tout moment prêts à parer au plus pressant. Et donc je crois que c'est ce que le chef suprême des armées est en train de faire au jour le jour.
0: D'accord. Eric?
8: Ouais. Non, moi je veux parler de l'éducation. Quand on parle du système APC, personne n'a dit ici que c'est à cause du système que les gens ne finissent pas leur programme. Ne pas finir les programmes, cela dépend aussi du temps que l'on a pris pour donner des explications et peut-être même parfois il y a des enseignants qui ne sont pas bien portants au cours de l'année. Ça, tout, il y a plusieurs paramètres pour que le cours, le programme ne soit pas terminé avant la fin de l'année. Maintenant, ce que nous sommes en train de dire, c'est que le système APC permet à l'enfant de s'impliquer directement dans ce qu'on lui enseigne. Et ça va relever quand même le niveau de réflexion de l'enfant. Aujourd'hui,

0: je crois que l'enseignant même qui est en train de donner les cours, lui-même, il doit mieux comprendre ce qu'il veut enseigner à l'enfant.
1: Parce que, est-ce qu'on a le droit aujourd'hui alors de se comparer, peut-être, je ne connais pas trop l'âge de Basile, hein, mais dire que mais aujourd'hui, ce qui est enseigné aux élèves par rapport à cette approche, la PC, que finalement les élèves ne sont pas, enfin, on ne peut pas comparer les élèves d'aujourd'hui à ceux d'hier, mais est-ce que la comparaison doit être faite?
2: Il me semble que nous avions mené ce débat ici.
1: Effectivement, je me souviens.
2: Et on s'est dit de ne plus procéder comme cela. Puisque chaque génération veut dire qu'elle est mieux formée que la génération suivante. Nos papas disaient que nous étions très mal formés. Aujourd'hui, nous disons que nos enfants sont mal formés. Chaque génération tire le drap vers son côté. Ce n'est pas vrai. Ce n'est pas vrai. Bon, c'est ouvert maintenant. Un parent peut décider de venir dans un établissement, essayer de, selon comment, les autorisations qu'il faut, suivre un cours dans une salle de classe. Et ils vont voir. Les programmes sont totalement réactualisés. Les manières de faire sont différentes.
1: Mais si c'est réactualisé, ce serait difficile à Basile alors de comprendre.
2: Oh, il va quelque chose. Si on lui tend une épreuve d'APC d'aujourd'hui, il ne peut, il peut rien faire. Non, c'est vrai, il ne peut rien faire.
1: Ah
2: si
1: bon?
2: Tu n'es pas formé dans le système, voilà. Tu ne pourras pas. Il ne pourra rien faire. C'est ça. Dans le système PPO, oui, il peut s'en sortir. Là-bas, il faut bûcher. Et je précise ceci. La maîtrise d'une langue étrangère n'est pas un facteur de compétence pour juger le niveau d'un système éducatif. C'est pas parce que je maîtrise très bien le français parlé que je suis compétent en tout. Ce n'est pas parce que le jeune frère n'arrive pas à bien articuler les mots que ce jeune frère là est mal formé. Il faut que les gens arrivent à démarquer les deux faits là. Oui, il faut maîtriser le français, il faut que le parler soit courant, fluide, oui, mais ce n'est pas un facteur, c'est-à-dire primordial ou bien principal pour mesurer le niveau de compétence dans un système éducatif.
1: D'accord. Merci beaucoup, cher confrère. Pascal Soklou, merci d'être passé dans cette émission. Je rappelle que vous êtes le directeur de publication du journal et du news. Merci d'être passé. Merci à vous, Germain Doubidi. Vous êtes le directeur de publication du journal Interf. Journal d'abord, journal papier, Jeunesse Info, et aussi du site d'information interfacepresse.tg. Merci d'être passé.
3: Merci
1: à vous aussi, Eric Parcoudo-Johnson. Ça a été un plaisir de vous retrouver. Hein. Vous êtes le directeur de publication du journal L'Union qui est dans les kiosques ce matin. Nous avons parlé des titres, bien sûr, ou des articles que vous avez traités dans votre journal. Merci d'être passé. Merci à vous tous qui nous avez suivis, vous qui nous avez appelés aussi pour vos diverses contributions à ce débat, puisque nous sommes à la fin. Merci à vous. Merci à Thomas et Tech aussi de la TV qui a assuré la mise en onde. Jérôme Dakouta a assuré la mise en ligne. Je suis Pascal Ossou. Je vous retrouve demain mercredi pour un nouveau numéro de l'émission Corps de la Presse. D'ici là, portez-vous bien. Au revoir.

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2: Ravi de vous retrouver pour revivre ensemble les temps forts de l'heure des citoyens. Samedi dernier, on analysait le paysage politique en Gambie à 4 mois de l'élection présidentielle. Il est marqué par une intense recomposition. L'opposition s'organise difficilement pour challenger le camp présidentiel dont le candidat sera probablement le président sortant, Adama Barrow. Les opposants sont toujours dispersés à travers différentes coalitions. Dans la foulée, la société civile gambienne appelle le président Adama Barrow à ne pas se représenter pour la 3e fois, bien vrai que la Constitution le lui autorise. Nos invités étaient Ibrahima Khan, spécialiste des questions de gouvernance. On était aussi avec Mamadou Tchor, journaliste, analyste politique.
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2: J'ouvre la discussion par vous, Ibrahima Khan. À 4 mois de la présidentielle, le président Adama Barrow est appelé par la société civile à ne pas se présenter pour la 3e fois, même si la Constitution le lui autorise. Est-ce qu'il suivra cette recommandation de la société civile, selon vous?
4: Pas du tout. Je le doute fort parce que une des raisons pour lesquelles le président Adama Barrow n'a pas voulu suivre, si vous voulez, les recommandations issues du processus qui avait conduit à l'adoption d'une nouvelle constitution, c'était justement le fait que cette constitution interdisait formellement la possibilité pour un candidat de participer à un processus électoral pour la 3e fois. Donc, parce qu'il a tout fait pour ne pas mettre en œuvre cette nouvelle constitution, le président Adama Barrow va tout faire pour rester au pouvoir et pour continuer ce travail qu'il est en train de faire depuis la chute de Yahya Jammeh. Je pense que maintenant il a goûté au pouvoir, il aime le pouvoir et il va continuer à jouer un rôle important dans le processus politique en Gambie. Maintenant, la question est de savoir est-ce que les Gambiens eux-mêmes vont accepter de lui accorder un 3e mandat. Mais ça, on ne le saura que dans 4 mois.
2: La constitution gambienne ne limite pas de mandat jusqu'ici. Alors Mamadou Tchor, est-ce que le président Adama Barrow sera prêt à céder sa place, selon vous, à un autre membre de son parti politique?
5: Mais Adama Barrow doit céder sa place parce que vu les conditions dans lesquelles il est arrivé au pouvoir et la promesse que lui-même il avait faite à l'époque qu'il va faire moitié mandat, c'est-à-dire 3 ans, même pas terminer son premier mandat. Si on en soit aujourd'hui à ce que Khan disait, qu'il pense à faire un 3e mandat, ça veut dire que c'est un Africain de plus à soi-disant de pouvoir et qu'il devient une drogue pour ces gens-là. Je pense que quand on voit comment Yahya Jammeh a été mis de côté en Gambie, toute la peine que les gens se sont donnée, parce que justement, Yahya Jammeh ne voulait pas quitter, voulait s'éterniser au pouvoir. Donc, la communauté CDAO s'est mobilisée pour faire en sorte qu'on respecte le verdict des urnes. Vraiment, Adama Barrow, même faire un second mandat, on lui a un deuxième mandat. On lui a laissé faire ça, mais il ne devait pas le faire. Mais qu'à cela ne tienne, je pense qu'il doit entendre vraiment la voix de la société civile et arrimer la démocratie gambienne aux standards internationaux en termes de processus réussi. Il ne sert à rien de penser qu'on est l'alpha et l'oméga de la Gambie. La Gambie a beaucoup de fils et de filles valables qui peuvent bien prendre le relais, parce que c'était même pas lui le candidat. C'est comme ce qui s'est passé au Sénégal chez nous. C'était un candidat par substitution. Donc Dieu a fait qu'il a été élu. Il faut avoir raison garder et aller quitter le pouvoir, rester un sage. Moi, je me demande pourquoi les Africains vraiment ont peur de quitter le pouvoir, alors que quand on quitte le pouvoir, on peut devenir un sage et conseiller un peu tous ces successeurs-là.
2: Ibrahima Kane, comment véritablement arriver à une limitation des mandats en Gambie? Le changement de la constitution proposé deux fois au Parlement n'a jamais abouti.
4: Mais le paradoxe en Gambie, c'est que on a chassé Yahya Jammeh, mais on continue de gérer la Gambie avec les règles que Yahya Jammeh avait posées. Parce que jusqu'à présent, Adama Barrow gouverne la Gambie avec la même constitution qui avait été introduite par Yahya Jammeh. Et ça, pour moi, c'est le signe que Adama Barrow n'a aucune intention de vouloir céder le pouvoir. Vous savez, la CEDEAO, malgré tout ce qu'on dit des efforts qui sont faits pour que les gens ne s'éternisent pas au pouvoir ou qu'il n'y ait pas de coup d'état civil, mais dans le cas de la Gambie, la CEDEAO ne peut absolument rien faire. La constitution gambienne qui est actuellement en place n'interdit pas la candidature de Adama Barrow. Et donc, si la constitution n'interdit pas, il faut donc s'attendre à ce que Adama Barrow se présente. Cette idée de limiter les mandats à deux est une bonne chose, mais encore faut-il que le cadre constitutionnel, aussi bien communautaire que national, le permette. Or, tel n'est pas le cas. Donc, on se trouve ici vraiment dans une situation assez inédite où Adama Barrow peut continuer à faire ce qu'il veut, pas seulement cette fois-ci, mais même s'il le veut, la prochaine fois. Tout est dans l'idée. Pour moi, si on veut qu'il y ait une limitation de mandat, il faut tout mettre en œuvre pour que la nouvelle constitution qui avait été discutée par tous les Gambiens dans un processus ouvert, vraiment original, cette constitution-là doit être mise en œuvre. Si elle n'est pas mise en œuvre, donc les politiciens auront tout le loisir de se maintenir au pouvoir. Peut-être que ce serait bon également de mentionner deux ou trois choses. C'est que en Gambie, depuis Yahya Jammeh, on assiste à une transformation du champ politique. Et pour moi, c'est cette transformation du champ politique qui est plus dangereuse que la question du troisième ou du quatrième mandat. C'est quoi la transformation du champ politique? Il y a une ethnicisation de l'action politique. Yahya Jammeh s'est appuyé sur les Diola pour gérer le pays. Adama Barrow s'est appuyé sur les Peuls pour gérer le pays. Et son principal opposant, M. Dabo, s'appuie aussi sur la population, la frange mandingue de la population gabienne pour gérer le pays. Deuxième chose, on assiste à un pouvoir qui est gérontocratique, c'est-à-dire aussi bien Adama Barrow que M. Dabo, ils ont atteint un âge qui ne leur permet pas de gérer une population gambienne qui est à 75%, qui à 75% a moins de 35 ans. Il y a vraiment un besoin d'un passage de témoins à une nouvelle génération de leaders en Gambie pour gérer le pays. Et c'est en cela que la candidature du maire de Banjul paraît intéressante. Mais du fait de l'ethnicisation du pouvoir, le maire de Banjul risque de ne pas avoir de chance de pouvoir jouer un rôle important, à moins que la jeunesse ne se mobilise pour lui faire jouer un rôle important. J'étais en Gambie récemment, mais les discours que j'ai entendus m'ont vraiment fait peur, parce que on est même allé jusqu'à dire que par son nom, parce que il a un nom à consonance arabe, que par son nom, il ne pouvait pas prétendre à à prendre le destiné de ce pays-là. Donc, vous voyez que cette tendance-là, si elle se poursuit, mais est une tendance très, très, très, très dangereuse dans une région où la tolérance au niveau de la société, du comportement au niveau de la société, est un fait important. On est dans une zone sénégambienne où l'esprit de teranga, l'esprit de tolérance et autres sont vraiment les valeurs qui sont partagées par les populations. Mais tout cela est en train de s'évanouir simplement du fait du besoin, du souci de certains politiciens de pouvoir tout faire pour rester au pouvoir. Et ça, c'est très dangereux.
6: On allait justement venir à la question des alliances politiques qui se forment en Gambie à 4 mois de la présidentielle. Alors l'opposition est pour le moment divisée. Vous avez parlé, Ibrahima Kane, de la candidature de Talib Ben Souda, une coalition créée il y a quelques mois rassemblant une dizaine de partis d'opposition, mais pas les majeurs à désigner justement Talib Ben Souda, 40 ans, maire de la localité de Kanifi, en politique depuis 2012 seulement. Cette coalition s'appuie sur ce maire-là pour justement la représenter à la présidentielle de décembre prochain. Déjà, concernant le profil de Talib Ben Souda, politiquement, qu'est-ce que vous en pensez? Est-ce que vous pensez qu'il réussira à mobiliser en Gambie cet ancien du principal parti politique d'opposition?
4: Alors, en tant que maire, apparemment, il a vraiment fait montre d'une capacité énorme de transformer la situation dans sa commune. Et cela a beaucoup plu aux Gambiens. Il n'est pas, semble-t-il, quelqu'un de corrompu. Il est tourné vers la gestion de la préoccupation des populations et autres. Vraiment, il est le prototype de l'homme politique nouveau dont les Gambiens ont besoin. Mais malheureusement pour lui, en Gambie comme dans beaucoup de nos pays, ce n'est pas en 2 ou 3 mois qu'on peut arriver vraiment à transformer la donne, à faire mobiliser les gens de façon à pouvoir vraiment se mettre sur orbite. Parce que en moins d'un an, il lui est difficile de vouloir créer une machine, même s'il s'agit d'une coalition, de vouloir créer une machine pour arriver à arracher le pouvoir à ces dinosaures-là que sont Adama Barrow et M. Dabo. Mais, et je dis le « mais » avec un grand « M », tout le problème est dans la capacité, en peu de temps, à mobiliser la jeunesse. La jeunesse gambienne, comme la jeunesse sénégalaise, la jeunesse bissau-guinéenne, ou bien, en tout cas, la jeunesse de la sous-région, est une jeunesse qui en a marre. Qui en a marre des politiciens qui veulent que les hommes politiques règlent leurs problèmes. Or, Adama Barrow, comme vous le savez, il avait fait énormément de promesses. Aucune de ces promesses n'a été réalisée. Dabo, lui, tout le monde sait qu'il veut le pouvoir, il veut avoir le pouvoir et gérer le pouvoir. C'est tout simplement ce qu'il veut. Mais son souci n'est pas de régler le problème des Gambiens. Donc, si le jeune leader gambien arrive à mobiliser les jeunes, à faire en sorte que la majorité des jeunes s'inscrivent, et il semble que beaucoup de jeunes, pendant la période où on avait ouvert l'inscription sur les listes électorales, beaucoup de jeunes se sont inscrits. Donc il y a peut-être là la possibilité pour les jeunes de pouvoir changer la donne en Gambie. Mais bon, mais pour cela, il va falloir attendre que les semaines à venir pour voir si vraiment la mobilisation des jeunes a été faite. Mais dans tous les cas, je pense que le fait qu'il soit candidat, le fait qu'il ait créé une coalition, montre qu'en Gambie, on est là en train d'assister vraiment à un passage important au niveau générationnel de pouvoir aux jeunes. Et ça, pour moi, c'est ça l'espoir pour la Gambie et l'espoir pour la sous-région.
6: D'un autre côté, il y a le parti UDP de Ousseynou Dabo, principal opposant. Le parti a lancé Sinon, Useni Dabo a lancé sa coalition et espère rassembler des partis d'ici décembre, date de la prochaine élection présidentielle. Mamadou Tchor, est-ce que vous pensez qu'il rassemblera plus de sinon, est-ce qu'il aura plus de soutien? Il a quand même pris de l'âge, son parti a enregistré des départs, alors il y a de nouveaux candidats qui émergent. Est-ce que vous pensez que Ousseynou Dabo continuera d'exister avec son parti? Est-ce qu'il rassemblera pour cette présidentielle?
5: En fait, l'avocat et l'éternel opposant Ousseynou Dabo doit être la scène politique. Je pense qu'il a raté l'occasion avec le candidat dont vous parliez tout à l'heure, le maire de Kanifing, Ahmed Bensouda, qui était membre de son parti et qui est assez jeune, qui aurait dû prendre la relève. Malheureusement, ça a été le problème. La démocratie interne au sein du parti. Le vieux, lui, il était le vice-président quand Barrot, qui était membre de son parti, a été donc élu en 2016. Mais on a vu qu'entre les deux, ça a juste duré le temps d'une rose. Je pense que à plus de 80 ans, penser être élu président de la Gambie, il est dans ses rêves. Aujourd'hui, même s'il arrive à faire une coalition, il a peu de chance. On a vu il y a 5 ans, en 2020, toutes les tentatives de mettre en place une coalition, Barrot les a donc enrayées. Et il est à la manœuvre. Adama Barrot ne fait pas bien notre Gambien. Si on arrive à avoir un candidat unique face au candidat du pouvoir, il y a beaucoup de chance d'avoir une alternance. Donc, il fait tout. Même la coalition que dirige Bensouda, la coalition 2026, il y a eu pas mal de défections qui sont allées dans le camp de Barrot. Donc, il faut, pour revenir donc à UDP de Ousseynou Dabo, je pense que lui aussi, tout comme Barrot, ils doivent quitter la scène politique et essayer de laisser la relève parce qu'une démocratie doit se renouveler. Comme l'a noté Ibrahim Akane, Le pays est un pays assez jeune quand même. Il ne peut pas être gouverné par des gens qui ont plus de 80 ans. Avoir Ousseynou Dabo marché, vous avez pitié de lui. Je pense que à son âge, il n'a pas eu la chance vraiment parce que sous Diamé, il a beaucoup souffert. Il n'a pas pu se faire un trou pour être élu président de la République. Aujourd'hui, son poulain qui a été élu, Adama Barrot, à sa place aussi, a fait 2 mandats. Quand vous cumulez, vraiment, il est arrivé à un âge où il doit se retirer et laisser les jeunes, surtout au sein de son parti, encourager les jeunes promoteurs comme Bensouda, du côté doucement, mais encourager les jeunes à prendre la relève, mais penser que Ousseynou Dabo incarne l'avenir de la Gambie, c'est se faire des illusions.
6: Vous avez parlé de la question ethnique, hein, Ibrahim Akane. Alors, cela revient beaucoup en politique, hein, en Afrique de l'Ouest. Alors, le cas le plus frappant est celui de la Guinée. La société civile guinéenne alerte à chaque fois, à chaque élection. Alors, comment éviter cela en Gambie? Comment ne pas faire de sorte que cela soit instrumentalisé et qu'on ne bascule dans une certaine violence, ce dont on ne souhaite pas pour la présidentielle à venir?
7: Mais je pense que c'est d'abord mettre en avant les programmes politiques. Vous savez, on est dans une région où de plus en plus les programmes politiques des partis pendant les campagnes électorales n'ont aucune signification, ne servent absolument à rien parce que la personnalisation du pouvoir a atteint un tel point que personne ne regarde le programme politique. Ça, pour moi, c'est la première chose. La deuxième chose, c'est aussi de se dire que l'action politique, c'est destiné à changer la situation des populations. C'est destiné à donner aux filles et aux fils du pays les raisons d'espérer que ceux qui vont venir au pouvoir, ceux à qui on va remettre le pouvoir, vont aider à changer le pays. Et donc, si on reste dans ces deux dynamiques-là, l'existence de programmes politiques clairs qui vont servir de moyens pour organiser la campagne et aussi voir les besoins du pays, comment on va les transformer, comment on va les satisfaire. Je pense que dans ces deux cas-là, si c'est ça l'action politique, on ne risquera pas de tomber dans les travers ethniques. Mais maintenant, comme vous le savez, le niveau d'éducation en Gambie, comme dans beaucoup de nos pays, est tellement bas que la personnalisation du pouvoir est si élevée. Adama Barrot, personne ne le connaissait. Mais maintenant qu'il est au pouvoir, il fait l'objet de toutes les attentions parce que c'est lui qui détient les deniers du pays, c'est lui qui peut rendre riche ou pauvre quelqu'un, c'est lui qui peut permettre l'accès au pouvoir, en tout cas à des postes de responsabilité, plusieurs personnes. Et donc il devient l'objet d'une attraction. Et Adamo, l'autre, comment il s'appelle encore, monsieur

0: populisme du temps, comme du temps de Yahya Jammé, ne peut pas être un moyen de transformer le pays. Je pense que si on met en avant les programmes politiques, si on met en avant la nécessité pour les générations nouvelles de prendre en charge les préoccupations des Gambiens, on parviendra à éviter la violence, et cela aidera aussi le pays à se transformer. Vous savez, la Gambie est comme le Sénégal et le Cap-Vert. Ce sont ces rares pays de la sous-région où l'action, pour d'abord, où il y a eu des alternances politiques qui n'ont pas été violentes, mais où la vie politique a toujours été une vie politique paisible, même s'il y a de temps à autre de la violence. Mais ça, la philosophie de la population, la mentalité de la population, c'est-à-dire le vécu de la population dans le domaine démocratique, a toujours été tel que les gens ont toujours fait les choses de manière vraiment simple, de manière la violence, si je puis dire, la violence n'a jamais été un moyen d'accéder au pouvoir. Et donc ça, pour moi, ce sont ces valeurs là c'est bien là qu'il faut tout mettre en œuvre pour garder, pour faire en sorte que la Gambie garde le cap démocratique dans la région.
1: Mamadou Tchor, on va terminer pour vous. Entre jeu d'alliance, transition générationnelle, comment arriver à une élection paisible en Gambie en décembre prochain, tant les revendications et tant les attentes sont très très fortes?
2: Je pense que le problème pointé par Kan est un problème qui inquiète. Le problème ethnique, parce que mais la chance que la Gambie a, ce sont ces nombreux jeunes, s'ils se mobilisent pour aller voter, et s'ils sont intéressés par ce scrutin-là, ils sont décomplexés par rapport à ces considérations ethniques. Donc je pense que de ce côté-là, ça va être l'aspect à surveiller, parce que quand on voit comment ces jeunes-là sont désœuvrés, la plupart des pirogues maintenant qui rallient l'Espagne, qui plient le Sénégal, c'est à partir de la Gambie. Parce que justement, bon, la Gambie ne surveille pas bien ses côtes. Et ça, c'est un désaveu par rapport à ce qu'Adama Barrow avait promis en arrivant au pouvoir de transformer la Gambie, ce qui n'est pas le cas. Donc, il faut faire en sorte l'appel de la société civile envers le président sortant soit, je parle de président sortant, je ne sais pas encore, mais envers Adama Barrow soit entendu. Il doit entendre raison. Mais bon, je me fais des illusions. Je ne pense pas qu'il renonce d'ici à décembre, mais qui sait, parce qu'il faut encourager l'alternance. Je pense qu'après avoir fait deux mandats, s'il se retirait, ça va contribuer à faire en sorte que l'élection soit encore davantage apaisée, et ça va se jouer surtout en des candidatures vraiment où le maire, on pense, va remporter le scrutin présidentiel. Mais souvent avec la présence du président candidat, ça aussi rajoute à la tension, parce que ils partent aux élections, le président sortant part aux élections souvent avec l'intention de ne pas les perdre, et ça aussi, ça peut amener de la violence, parce qu'on use de tous les leviers du pouvoir pour faire en sorte de museler le maximum de candidats d'opposition en face, surtout ceux qui sont susceptibles de faire la route, et ça, la Gambie ne fait pas exception. Donc, mais il faut prier que on aille vers un scrutin apaisé, comme on l'a vu il y a 16 ans, quand Yahya Jammé avait refusé de reconnaître le résultat après l'avoir reconnu dans un premier temps. Et ça va faire avancer réellement la démocratie si on a un scrutin apaisé en décembre.
1: Et c'était là les temps forts de l'heure des citoyens samedi dernier. 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Merci à tous nos invités. Merci également à vous tous de nous avoir suivis. Je vous donne rendez-vous ce samedi pour un nouveau numéro de l'heure des citoyens. Et d'ici à là, portez-vous bien.

Bonjour à toutes et à tous, vous êtes sur la radio Canal FM, la 93.5 aujourd'hui donc. Nous sommes au 19 août 2026. Le 19 août, c'est une date, mais qui reste justement gravée dans la mémoire de tous les Togolais. On se rappelle bien du 19 août 2017. Ça n'a pas été facile sur toute l'étendue du territoire national. Peut-on parler d'anniversaire aujourd'hui? Point d'interrogation. De toute façon, ce qui nous concerne, c'est de pouvoir vous réveiller en forme sur la 93.5 Kiki Sosa derrière la vitrine. Au microphone, David Agboati de Vieux Béthier, je me nomme Ondemar Ensier.

0: Image d'Agbe, Million Amissiam Indekenya, que tout le monde soit se sente en paix et sécurisé également, que cette journée vous apporte réconfort et encore que cette journée vous apporte tout ce dont vous avez besoin positivement. Mesdames et messieurs, très bon réveil à tout à chacun de vous partout où vous nous suivez. Excellente journée à vous. C'était donc Sitara sur la radio Canal FM en début de cette émission. Nous poursuivons avec le prénom de ce matin.
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0: Le prénom Jean-Eudes est un prénom, est un garçon justement très appliqué depuis tout petit. Il est défini comme un enfant sage, respectueux, discret. En grandissant, Jean-Eudes continue d'avoir ce trait de caractère. Il ne se fait pas trop remarquer. Il déteste déranger ou s'imposer. C'est quelqu'un qui sait garder sa place. Mais cela n'empêche pas Jean-Eudes de s'affirmer en tant que personne. Il a beaucoup d'humour. Il est plutôt prince sans rire. Voilà. Jean-Eudes est un grand séducteur, davantage par l'esprit que par son attitude ou son physique. Jean-Eudes, c'est votre prénom aujourd'hui. Vous soufflez une bougie de plus. Excellente journée à tout un chacun de vous. Et suivant l'histoire de ce prénom, Jean-Eudes était un prêtre français oratorien du XVIIe siècle. Il a fondé un institut religieux consacré à la formation des prêtres. Il est aussi à l'origine d'un ordre religieux dédié à la réhabilitation des filles répenties. Jean-Eudes, oh, bon anniversaire. Avouez ce qui est encore très intéressant. Jean-Eudes signifie noble parce que les Jean-Eudes sont dérivés de l'hébreu. Excellente journée à Jean-Eudes qui nous suit du côté d'Atikwa Kagunu ce matin. Jean-Eudes, bonjour à toi et très bon réveil à toute ta famille. Aujourd'hui donc, c'est l'anniversaire de Madame Agbemadon Diane. Madame Agbemadon Diane qui nous suit quelque part dans la capitale. Mais aujourd'hui, un jour spécial dans votre vie. Pour cette belle occasion, toute l'équipe de Canal Matin vous souhaite le bonheur que vous souhaitez tant. Et aussi l'équipe de Cordon Bleu du côté de d'Adoboukom ou encore de pas trop loin de la présidente de la République. Toute l'équipe de Cordon Bleu vous dédie cette chanson que vous allez suivre tout à l'heure. Plus précisément, Patron Katapianto ne vous oublie pas, Diane. Aujourd'hui, un jour spécial. Et nous autres ici, Diane, on t'accompagne avec cette chanson.
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Bon réveil à toutes et à tous, surtout les gens eux de excellente journée à vous en écoutant la radio canal FM. Cette chanson vient justement vous réconforter dans votre parcours puisque vous avez une année de plus ou encore vous diminuez d'âge vers quelque part avec les cheveux blancs sur la tête. Voilà, très bon réveil tout de même à tout à chacun de vous. Aujourd'hui c'est spécial, mais profitez de la journée pour justement vous exprimer. Mais aujourd'hui également, il y a certains Togolais qui peuvent se rappeler de certaines personnes perdues dans leur famille un 19 août ici au Togo. Ça aussi, il faut le dire, parce que le 19 août 2017, mais le Togo était en ébullition aujourd'hui. Donc, on se rappelle de cet événement. Il y a des gens qui ont reçu des blessés. Il y a des gens qui se sont blessés dans ces mouvements. Des gens ont connu des moments pas très orthodoxes. De toute façon, nous souhaitons aujourd'hui une excellente journée à tout un chacun de vous, puisque la cicatrice, ce n'est pas encore la blessure. Cicatrice est bien différente de la blessure. Il sonne à 6h, passé de 40 minutes sur la radio Canal FM. Si vous nous rejoignez, bienvenue. Suivez donc l'astrologie de ce matin. L'astrologie du jour, nous débutons avec ceux qui sont nés entre le 21 mars et le 19 avril. Et donc, ceux qui sont nés entre le 21 mars et le 19 avril, ce sont les béliers. Vous connaissez sans doute dans la vie des malheureux qu'on pourrait qualifier de professionnels. Ils sont fiers de leur malheur qui souvent n'existe que dans leur imagination. Mais l'impertinence de ces malheureux, c'est précisément qu'ils ne peuvent s'empêcher de demander constamment de la compassion, puisque la compassion des autres leur est plus importante que l'air qu'il respire. On ne refuse pas la pitié aux malheureux pourvu qu'ils n'en demandent pas davantage, selon Samuel Doubé. Celui qui ne me prête pas son moulin à grain me permet d'économiser mon blé. Ah mais tu iras manger quoi comme pâte? De toute façon, c'est un proverbe arabe qui s'adresse à vous, les béliers, ce matin. Et donc, ne vous croyez pas obligé de dépenser tout ce que la chance vous a fait gagner. Votre chiffre porte-bonheur 36, la couleur du jour pour vous, c'est le blanc. Le meilleur moment, c'est 9h. Les taureaux sont nés entre le 20 avril et le 20 mai. Si vous avez des adversaires coriaces à affronter, tenez-vous sur vos gardes ce jour. L'épreuve sera très rude car les astres ne vous feront pas de cadeaux. Mais si vous en sortez indemne, vous jouirez de la tranquillité pendant longtemps. Le cachet de la médiocrité, c'est de ne pas savoir se décider. Ah, les taureaux, terminez ce que vous avez commencé avant de vous lancer dans de nouvelles entreprises. Votre chiffre porte-bonheur 37, la couleur du jour pour vous, c'est le sien. Le meilleur moment, c'est 10h. Les Gémeaux, vous êtes nés entre le 21 mai et le 21 juin. Aujourd'hui, prenez des contacts, des rendez-vous, faites des démarches car vous serez frappé aux bonnes portes et obtenir ce que vous souhaitez grâce au soutien inconditionnel de Jupiter. Mais tâchez de ne pas lancer en l'air des promesses que vous ne sauriez tenir. Cultivez vos chances. Pourtant, ne vous engagez pas trop loin, surtout du point de vue financier. Et oui, les Gémeaux. Mais on se lasse de tout, sauf de comprendre, selon Virgile. Mais posez des jalons pour l'avenir. La chance, ça ne s'improvise pas. Votre chiffre porte-bonheur 41. La couleur du jour pour vous, c'est orange. Et le meilleur moment, c'est 21h. Les cancers, vous êtes nés entre le 22 juin et le 22 juillet. Les relations engagées aujourd'hui seront heureuses. Les cancers et les affaires entreprises connaîtront le succès. Et si vous faites un cadeau à la personne dont vous voulez obtenir des faveurs, il la touchera profondément et favorablement. L'amour et la haine sont des parents consanguins, selon ce proverbe allemand. Alors ne cherchez pas à imputer vos malheurs réels ou imaginaires aux autres et à cette hypothétique entité qu'est le destin. Oui, votre chiffre porte-bonheur 83, la couleur du jour pour vous, c'est le brun. Le meilleur moment, c'est 7h, dans quelques minutes exactement. Donc, soyez donc vigilants. Les lions, vous êtes nés entre le 23 juillet et le 22 août. Aujourd'hui, la planète Jupiter favorisera
un bon climat d'entente en vous incitant à plus de tolérance et de compréhension. Vous accepterez plus facilement la différence des autres. Ce climat jouera aussi bien dans les relations sociales que dans les simples contacts amicaux. Les lions, à l'homme bien-né, un signe suffit. Ça, c'est un proverbe arabe qui s'adresse à vous. Méfiez-vous de votre flair. Restez objectif et pratique. Votre chiffre porte-bonheur, 44, la couleur du jour pour vous, c'est orange. Le meilleur moment, c'est 10 heures. Les Vierges, vous êtes nés entre le 23 août et le 22 septembre. Vous tiendrez à votre liberté comme à la prunelle de vos yeux. Voilà. Et justement, vous vous arrangerez pour que rien ni personne ne puisse l'entraver. Ce ne sera pas toujours facile. Vous risquez même de rencontrer des oppositions. La fortune est de verre. Au moment où elle brille le plus, elle se brise. Donc, vous qui possédez assez de biens, soyez donc prudents. Alors, amis vierges, prenez le temps de manger ou vous arriverez vite au cimetière. Qui tu comprends là? Prenez le temps de manger, surtout de bien manger. Profitez de la vie. Ou bien, vous arriverez très vite au cimetière. Vous comprenez là, les vierges. Votre chiffre porte-bonheur 53. La couleur du jour pour vous, c'est le bordeaux. Et le meilleur moment, c'est 15h. Les balances, vous êtes nés entre le 23 septembre et le 23 octobre. Menez une enquête sérieuse avant d'accuser tout un chacun de vous tirer dans les pattes. Mais vous n'avez rien de mal aimé. Ne laissez pas votre imagination. Cette folle du logis, vous jouez des tours. Enseigner, c'est apprendre deux fois, selon Joubert. Et donc, vous les enseignants, petit clin d'œil pour vous ce matin, surtout si vous êtes balance, ne cherchez pas à diriger la vie des autres, même pour leur bien. C'est vrai que vous êtes enseignant, mais ne cherchez pas à diriger la vie des autres, même pour leur bien. Votre chiffre porte-bonheur 52, la couleur du jour pour vous, c'est le turquoise. Le meilleur moment, c'est 12 heures. Les scorpions, vous êtes nés entre le 24 octobre et le 22 novembre. Tâchez d'utiliser votre imagination à des fins positives et non pour rêver à l'aventure et à l'évasion. Vous éviterez ainsi bien des problèmes. Vous aurez du mal à vous plier aux contraintes durant cette journée. Il faudra donc vous forcer un peu, mesdames et messieurs les scorpions, qui a peur des coups de la mort. Ils finissent par l'atteindre, même s'il a gravi une échelle jusqu'aux cieux, selon ce proverbe arabe, histoire de vous dire comme quoi, écoute la fille, si la fille attaque pas, mais t'as coulé. Voilà, c'est ce que nous dit notre adage ici dans notre patois. C'est ce que reprend justement ce proverbe arabe pour vous les scorpions. Mais apprenez à faire la part entre vie sociale et vie privée. Évitez de mélanger l'amour et le travail. Et tout sera plus simple pour vous. Évitez de mélanger l'amour et le travail. L'amour, c'est bien, mais l'amour seul ne paie pas les factures d'électricité ou bien ne paie pas les dettes. Vous devez comprendre ça, les scorpions. Votre chiffre porte-bonheur 82, la couleur du jour pour vous, c'est le bleu. Le meilleur moment, c'est 10 heures. Les sagittaires sont nés entre le 23 novembre et le 21 décembre. Au cours de cette journée tourbillonnante et brillante sous l'action de Mercure, la solitude et l'inaction seront vos pires ennemis. Pour vous sentir bien dans votre peau, vous aurez donc un besoin impérieux d'être entouré d'amis et de multiplier les activités. Festoyez, offrez une grande soirée ou recevez vos copains à la bonne franquette. Mais vous éprouverez ainsi le plus grand bien-être. Les sagittaires, celui qui n'a pas peur d'agir ne craint pas une parole, selon Sophocle. Celui qui n'a pas peur d'agir ne craint pas une parole, c'est Sophocle qui vous le dit ce matin. Les sagittaires, ne travaillez pas dans la précipitation, faites les choses à fond, pas à moitié. Votre chiffre porte-bonheur 72, la couleur du jour pour vous, c'est ocre, et le meilleur moment, c'est 11 heures. Les capricornes, vous êtes nés entre le 22 décembre
Le 19 janvier, vos rapports humains seront perturbés et pourront vous causer du chagrin si vous ne vous montrez pas plus positif, plus objectif et moins vulnérable. Ne croyez pas aux promesses que l'on vous fera ou à tout ce que l'on vous racontera, car il y aura de l'envie ou de la jalousie dans l'air autour de vous. Mère est le nom pour Dieu sur les lèvres et dans les cœurs des petits-enfants. Ah oui, petit clin d'œil pour vous ce matin. Ne cherchez pas à augmenter vos ennuis en vous plaignant sans cesse. Votre chiffre porte-bonheur 32, la couleur du jour pour vous, c'est la couleur lavande et le meilleur moment, c'est 12 heures. Les Verseaux sont nés entre le 20 janvier et le 18 février. Vous bénéficierez d'un bon climat de compréhension et d'entente. Profitez-en pour harmoniser vos relations amicales. Mais vous pourrez aussi essayer sans danger d'exposer vos idées ou de faire valoir votre point de vue sur certaines choses. Montrez-vous convaincu, mais ne soyez ni catégorique ni péremptoire. Les Verseaux, de la musique avant toute chose, selon Paul Verlaine. Ah oui, de la musique avant toute chose. Si vous vous heurtez à des blocages, ne vous entêtez pas dans une lutte stérile. Essayez plutôt de revoir votre jugement et de redéfinir vos réelles priorités. Votre chiffre porte-bonheur 54, la couleur du jour pour vous, c'est le blanc. Et le meilleur moment, c'est 14 heures. Nous concluons avec les poissons, ceux qui sont nés entre le 19 février et le 20 mars. Plus secret que jamais, vous protégerez jalousement votre vie privée. Mais cette attitude pourrait déplaire à certains amis qui vous en voudront de ne pas vous confier à eux. Vos rapports risquent d'en être affecté. Celui qui ne veut pas travailler ne doit pas manger. Qui entend bien ça? Celui qui ne veut pas travailler ne doit pas manger selon Saint Paul dans la Bible. Et donc, petit clin d'œil pour vous, les poissons, nuancez les réflexions sanglantes qui vous viennent à l'esprit. Votre chiffre porte-bonheur, 48, la couleur du jour pour vous. C'est orange, le meilleur moment, c'est 18 heures. C'est tout pour l'astrologie de ce matin. Merci à tout un chacun de vous de nous avoir très bien suivis. Bon réveil à vous. Cette chanson nous plonge, cette chanson de Zao nous plonge dans nos pratiques ancestrales. La tradition, il faut qu'on en parle ces derniers temps. Clin d'œil à tous ceux qui nous suivent ce matin du côté d'Aflao, Sabado. Vous devez comprendre quelque chose.

0: tue pas l'homme, l'engraisse, c'est ce que nous avons l'habitude de dire. Mais attention les gars, il faut bien connaître vos coutumes. Ça c'est très important, comme ici au sud de Togo, la population d'Aguenivé, de Flaou, encore de Bé, qui ont fêté leur Dounenouzan récemment. Chez eux, c'est interdit de consommer une tourterelle pour peupler loup. Voilà, ça dit on mange pas ça ici parce que ça constitue ce qu'on appelle les interdits. Et puis aussi au sud de Togo, ici, on ne mange pas le chien par endroit, mais le chien bien consommé ailleurs, vers le nord. Les interdits, tout le monde en a dans sa localité. Et donc, veillez à suivre bien les coutumes qui sont bien différentes des œuvres sataniques. Pour ceux qui vont à l'église, faut pas mélanger les deux. La tradition est différente de ce que le Satan en personne fait. Vous comprenez, hein? Bon, c'est ça, les interdits, ça existe dans plusieurs localités. Chez vous, qu'est-ce qui est interdit pour vous? Il faut le rappeler à vos enfants. Il faut le rappeler à vos descendants. Il faut le leur rappeler pour que des gens ne tombent pas malades inutilement. Il sonne 6h, passé de 56 minutes sur la radio Canal FM. Après la pause commerciale, Kossi Apesson, c'est lui l'artiste à qui nous rendons hommage tout au long de cette semaine. Il va revenir sur ce qu'on appelle les interdits des Konou. Il va nous en parler à travers une chanson après la pause commerciale.
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0: Très bon réveil à tout un chacun de vous du côté du Ben. Ce matin, Dekonou, c'est le titre de cette chanson. Ouais, Amessia Okwebe, Dekonou, c'est pour ça d'ailleurs que le Fa, mais il faut respecter les consignes du Fa chaque jour. Par exemple, avant d'introniser un chef, il faut consulter le Fa. Avant de poser un asafo, comme on le dit très bien hein, dans notre patois, sur son trône, il faut consulter le Fa. Sinon, vous suivez mon regard. Bon, d'accord. Très bon réveil à vous, monsieur Kwebe Dekonou. Cette chanson vous conduit au journal de 7h.

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3: Il est 7h.

0: Mercredi 19 août 2026, mesdames et messieurs, merci pour votre fidélité. Le journal, les titres. 19 août 2017, 19 août 2026, 9 ans après, le PNP, l'opposition togolaise, se souviennent d'une date d'entrée dans l'histoire comme le symbole de la résistance et de la lutte pour la liberté. Détails et précisions à suivre tout au début de ce journal. Le Sénat togolais, deuxième chambre du Parlement, a officiellement ouvert en début de cette semaine sa deuxième session extraordinaire de l'année. Cette réunion se tient conformément aux dispositions de l'article 12, alinéa 3 de la Constitution de la 5e République. Bari Moussa Barké, président bien sûr de l'institution, à suivre dans le courant de ce journal. Et puis, comme d'habitude, la passe sportive bouclera cette édition. Nous parlerons Maracana, nous parlerons football et volleyball. Mesdames et messieurs, bon pied, bon œil, s'il vous plaît, voici le journal.
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0: Mise en onde, Kiki Sousa. Rebonjour. Les sénateurs sont en session extraordinaire de l'année 2026. Il s'agit là de la deuxième du genre. La cérémonie d'ouverture a été présidée par le président de l'institution, Bari Moussa Barké, en présence du ministre des Relations avec le Parlement et les institutions de la République, Gilbert Bara. Nous en parlerons dans quelques secondes. Je vous le dis en titre, ce mercredi 19 août 2026 marque 9 ans depuis les grandes manifestations du 19 août 2017, une date restée éminemment symbolique pour l'opposition togolaise et portée aujourd'hui encore par cette dernière. C'est le 19 août 2017 que le PNP, dirigé par Tiki Atchadam, a lancé une série de manifestations sur toute l'étendue du territoire. Des milliers de Togolais étaient descendus dans la rue pour réclamer des réformes constitutionnelles, le retour à la constitution de 1992 et la fin de ce qu'ils appelaient la dictature. Ces marches ont marqué le début d'un long cycle de contestation qui a duré plusieurs mois. Pour le PNP et ses militants, le 19 août 2017 est entré dans l'histoire et la mémoire de la lutte de libération de la nation. 9 ans après, bien sûr, 9 ans plus tard, la date garde toute sa portée politique. Dans son communiqué datant bien sûr de ce mercredi 18 août 2026, les porteurs du manifeste Génération Togo rappellent justement que cette journée du 19 août devait servir de cadre à la présentation d'un mémorandum co-signé avec le CNCC suite à l'arrêt de la Cour de justice de la CEDEAO. Finalement, reportée à la demande du CNCC, la conférence n'a pas eu lieu ou bien ne peut pas avoir lieu ce jour. Mais pour les organisations signataires, dont la DMK originale, la DMP, LDP et Touche pas ma constitution, l'esprit du 19 août reste le même. Rassembler toutes les forces vives pour mettre un terme à la plus vieille dictature d'Afrique, peut-on lire dans le communiqué. Chaque année, le PNP et ses alliés se souviennent du 19 août 2017 comme du jour où la rue togolaise a montré sa force. Pour eux, c'est un rappel que la mobilisation populaire reste un levier central dans la lutte politique.
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0: Je vous le disais, les sénateurs sont en session extraordinaire de l'année 2026. Cette session, convoquée à la demande du président du Conseil fort, Esop Jinanya Zingbe, conformément aux dispositions de l'article 12 de la Constitution togolaise, devra permettre aux sénateurs d'examiner au total 3 tests de loi déjà adoptés en première lecture par l'Assemblée nationale. Bari Moussa Barké, président du Sénat.
3: Compte tenu donc de l'urgence et de la priorité motivant la demande du président du Conseil, les deux chambres doivent épuiser l'ordre du jour de cette session extraordinaire avant le 25 août 2026. Le premier projet de loi porte donc sur la création et la gestion des aires protégées. Il touche directement à la sauvegarde de notre patrimoine naturel, à la préservation de la biodiversité, à la protection des ressources en eau et des sols, ainsi qu'à la résilience de nos territoires face au changement climatique. Le deuxième projet de loi modifie la législation relative aux juridictions commerciales. Une justice commerciale accessible, prévisible et rendue dans les délais maîtrisés est un élément déterminant de la sécurité juridique, de la confiance des investisseurs et du dynamisme de nos entreprises. Troisième projet de loi autorise l'adhésion du Togo à la convention supprimant l'exigence de la légalisation des actes publics étrangers. Cette convention substitue dans les relations entre États parties une formalité unique à la chaîne souvent longue des législations. L'enjeu est concret pour les citoyens citoyens, les étudiants, les familles, les membres de la diaspora, ainsi que les opérateurs économiques et administratifs. Le Sénat doit apporter à ses travaux la contribution qui lui est propre. L'expérience, la continuité de l'État, l'attention portée aux collectivités territoriales et la recherche de normes claires, cohérentes, applicables et utiles à nos concitoyens.
0: À l'instant, Barry Moussa Barké, président du Sénat. Affaire à Vakpocito, trois personnes ont été interpellées dans le cadre d'une enquête sur une présumée escroquerie. Elles seront présentées aux autorités judiciaires compétentes à l'issue des investigations. Selon les informations disponibles, l'enquête devra préciser plusieurs points, les circonstances exactes de l'escroquerie à l'origine de la plainte, l'utilisation prévue des supports saisis et l'éventuelle implication d'autres personnes. Cette affaire survient alors que les autorités monétaires multiplient les appels à la vigilance. Le message est clair, vérifiez toujours les billets que vous recevez lors de vos transactions. En cas de doute, il est recommandé d'examiner les signes de sécurité plutôt que d'accepter immédiatement une coupure dont l'authenticité paraît incertaine. De son côté, la gendarmerie nationale invite la population à la prudence lors des transactions en espèces. Elle appelle également toutes les victimes ou tous les témoins de faits similaires à se rapprocher des services de sécurité compétents pour signaler les faits. Le 22 août prochain, dans le jardin de l'hôtel Les Bénés, une soirée s'annonce pour célébrer les danses salsa du Cuba et la rumba du Congo. Une sorte de afterwork. Cette soirée permettra aux professionnels de se détendre et de faire le réseautage à travers d'autres, bien sûr, dans de différents secteurs. L'annonce de l'événement a été effectuée lundi à travers une conférence de presse tenue à l'espace Miva à Lomé. Marcel Ataï, président du comité d'organisation que nous écoutons.
2: Le concept en lui-même repose sur une rencontre artistique originale entre deux patrimoines musicaux emblématiques, à savoir la salsa cubaine et également la rumba congolaise. Donc à travers cette alliance, nous souhaitons favoriser justement les échanges culturels, mais aussi rapprocher les peuples autour de la musique, de la danse, qui aujourd'hui, sans compter, sont de véritables vecteurs de partage et de convivialité. Donc le rendez-vous est fixé sur le 22 août prochain, à partir de 19h. Et au programme, il y aura justement de la gastronomie, des grillades d'accompagnement. Vous aurez également de la musique, comme j'ai dit tout à l'heure. Donc tout est pensé pour offrir justement aux participants, à ce public merveilleux qui sera là, une expérience complète mêlant justement plaisir, découverte, rencontre et détente. Au-delà du divertissement, cette soirée entend également créer un espace favorable au réseautage, mais également aux échanges professionnels.
0: C'était Marcel Taï, président du comité d'organisation de l'événement. Le groupe musical L'Orchestre de Gloire sera présent à cette soirée afin d'entretenir l'ambiance et d'apporter sa touche particulière à cet événement. Nous écoutons Pita Mihaye.
4: L'Orchestre de Gloire est un groupe musical qui est basé à Lomé, passionné de musique et par la scène. Notre particularité, c'est notre capacité à voyager à travers plusieurs univers musicaux. Nous faisons principalement de la rumba congolaise et de la salsa cubaine, mais notre répertoire va bien au-delà de cela. Nous proposons également différentes variétés musicales afin de pouvoir nous adapter à différents publics et à créer une véritable ambiance de fête. Nous serons bien présents le 22 août à partir de 19h à l'hôtel Le Bénin pour la soirée mythique Cuba Meets Congo Night. Par cette occasion, nous invitons le public à sortir massivement pour vivre une véritable expérience de la bonne musique, de l'élégance, de la convivialité, mais surtout beaucoup d'émotions.
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La page sportive, en pleine préparation du tournoi FOAB, les éperviers du 7 filles du Togo ont disputé ce mardi un match amical de football face à l'équipe féminine de l'Entente 2. Nous parlons football, bien sûr, au terme d'une rencontre disputée et accrochée. Les deux équipes se sont quittées sur un score de parité, 2-2. Les éperviers dames ont ouvert le score dès la 10e minute par Aoui Abigail. L'Entente 2 a égalisé à la 18e minute par Degbemba. Juste avant la pause, à Iterou, Odile a redonné l'avantage aux dames U17 à la 45e minute. Mais Oupio a remis les deux équipes à égalité à la 47e minute pour l'Entente 2. Ce match amical entre dans le cadre du deuxième stage externe des éperviers U17 filles. Un stage qui se poursuit jusqu'au 21 août prochain, à quelques jours du coup d'envoi du tournoi UFOAB. L'objectif pour le staff technique est d'affiner les réglages et de donner du temps de jeu aux joueuses avant la compétition régionale. Le tirage au sort de la deuxième édition de la Coupe du Monde de Maracana Maramonde 2026 a placé le Togo dans le groupe C aux côtés du Canada, de la France et des États-Unis. Après football, nous parlons donc Maracana. La compétition se tiendra au Cameroun à partir du 25 septembre 2026 avec un match d'ouverture opposant le pays hôte au Niger. Troisième lors de la première édition, le Togo aborde ce nouveau rendez-vous avec l'ambition de franchir un cap et de viser le titre mondial. Les autres groupes, groupe A, Cameroun, Brésil, Burkina Faso, Niger, groupe B, Côte d'Ivoire, tenante du titre, Guinée, Sénégal, Gabon, groupe D, Bénin, Belgique, Mali, Jamaïque. Le Maracana est un sport né en Côte d'Ivoire dans les années 1970. Il s'agit donc d'une variante du football avec des règles bien spécifiques. Les matchs se jouent à 6 contre 6. Et puis nous terminons avec le beach volley. Mauvaise opération pour les éperviers du beach volley. L'équipe masculine du Togo s'est inclinée de 7 à 1 face à l'Angola ce mardi au championnat d'Afrique qui se dispute sur la plage d'Abu Haïf à Alexandrie en Égypte. Une rencontre palpitante. Les Angolais ont d'abord pris l'avantage en remportant le premier set 21-16. Mais les Togolais ont réagi et sont revenus dans le match en gagnant le deuxième set 21-19. Il a donc fallu un troisième set décisif. Dans cette manche, l'Angola a repris la main plus solide. Ils imposent finalement 15-8 et décrochent la victoire de 7-1. Pour rappel, le Togo évolue dans le groupe F de cette compétition en compagnie du Nigeria, de l'Angola et de l'Algérie. Ce championnat d'Afrique se poursuit jusqu'au 22 août. Enjeu important, ce championnat est qualificatif pour les Jeux Olympiques de Los Angeles 2028. Les vainqueurs des tableaux masculins et féminins décrocheront donc directement le billet pour les Jeux Olympiques.

0: C'est la fin de cette édition. Merci à vous de nous avoir suivis. Merci à Kiki Sousa. C'est lui qui a assuré la coordination technique. David Agboati m'a rejoint pour la deuxième partie de Canal Matin. David, bonjour.
1: Bonjour, Maxime. À Capo, le soleil se lève déjà. Et comment tu te prépares pour affronter la journée?
0: Le bon Dieu est grand. Les deux pieds sont là. Alors, on ne peut que dire grâce et bénédiction à nous.
1: Grâce et bénédiction est là. Maxime, tu n'es pas sans savoir que tout à l'heure, tu nous as parlé d'un événement qui aura bel et bien lieu à l'hôtel Les Bénins.
0: Et c'est ce samedi, on parle de Cuba et bien sûr de Congo. Cuba meet Congo, salsa hein, contre quoi déjà? Rumba.
1: Salsa contre la rumba, c'est cet événement que nous allons bien vivre ce week-end et l'occasion à ne pas rater.
0: Ah oui, c'est pour les connaisseurs de salsa et de la rumba en tout cas. Lui n'est plus de ce monde, mais il en a fait énormément. La rumba congolaise était donc sa priorité, le roi de la sap, le roi de la sapologie. Je parle bien sûr de Papa Wemba. David, bonne journée à toi.
1: Excellente journée à tous ceux qui nous suivent du côté de Congo Brazzaville. Récemment même, le roi de la sap a été reçu par le président Denis Sassou Nguesso, qui l'a bien décoré pour avoir justement entretenu comment se vêtir dans la société. Excellente journée également à ceux qui nous suivent du côté de Tocoin Ranco. Bonjour à vous à Ranco. Bonjour également à ceux qui nous suivent à Tocoin Badago, un quartier hors pair.

Bon réveil à toutes et à tous, bon réveil à tous les Béninois ici au Togo et par ricochet on peut justement franchir la frontière Togo-Bénin aisément. Est-ce que là-bas ça paie aussi? Est-ce que ça paie là-bas ceux qui ont franchi les frontières Togo-Bénin récemment? Si vous pouvez nous appeler à partir de 8h pour nous dire ce qui se passe sur la frontière actuellement. Ça nous intéresserait, ça nous ferait beaucoup plaisir, puisque ce que nous savons, c'est que la frontière Togo-Ghana, ça paie là-bas. Ça paie des 100 francs par-ci, ça paie des 300 par-là, ça paie des 10-10 de l'autre côté, tout ça là, paiement. On veut voir si, on veut savoir également si du côté du Bénin, ça paie aussi. Si ça paie, combien? Donc, vous pouvez nous laisser un message sur le 93 03 86 96. Là-bas, c'est un message, hein. Laissez un message sur le 93 03 86 96. Si ça paie, il faut nous en parler. Si ça ne paie pas, il faut nous en parler aussi. Mais si ça paie, c'est combien? Voilà. Tout ça, là, on veut savoir. Mais si vous voulez appeler directement à l'antenne, c'est sur le 90 86 35 35. Ou bien le 91 36 63 75, ça, c'est à partir de 8h. Actuellement, il sonne 7h passé de 30 minutes. Suivez Canal Info Service de ce jour. Canal Info Service de ce jour, mesdames et messieurs, nous débutons avec la nécrologie. Nanan Sarah Egbeosi Assignon 4, chef canton d'Akripi dans le Yoto. Togbui Akpokouma Yaovi 2, chef du village d'Akripi, le Devi Kemé. La collectivité Akoli Abassa Ziakonou Ponvi Messia. Monsieur Pedou Kossi Innocent, doyen de la collectivité Akoli, ses femmes et ses enfants. Les enfants du défunt. Association des ressortissants d'Akripi à Lomé ont la profonde douleur d'annoncer le décès de leur très cher et regretté. Messiga Kokou Michinou Emile, agent technique de santé à la retraite, décédé le 19 juillet 2026 à Akripi à l'âge de 76 ans. Voici le programme des obsèques vendredi 21 août 2026. 19h à 22h, veille de chien et de prière suivie de la veille traditionnelle avec corps présent à partir de 22h à Akripi Devi Kemé. Le samedi 22 août à 8h30, messe d'enterrement, la paroisse Notre-Dame Immaculée de la Médaille Miraculeuse d'Akripi, 10h30 inhumation cimetière familial, maison mortuaire, maison Messiga à Akripi Devi Kemé. Togbui Louis Kwame Maoko Adela Classo 4, chef canton de Bay. Monsieur le ministre maire de la commune du Golfe 1, le trône royal du quartier de Bay Adrometi, le collège des chefs quartiers du canton de Bay, Amoutive et Bagida. Monsieur Agbedanou Kodjo, tailleur couturier demeurant à Bay Adrometi. Monsieur Apedondo Anissé Malon, chef de la famille Apedo Agbedanou, ses frères et sœurs et leurs enfants. Monsieur Lossou Assou Gbedjani, ses frères et sœurs et leurs enfants. Monsieur Agbedanou Capoin Alex, conseil technique du maire du Golfe 1. Veuve Fiassé Djekéou, ses frères et sœurs et leurs enfants. Monsieur Fiassé Kokou Benito, sa femme et leurs enfants. Les enfants du défunt ont la profonde douleur d'annoncer le rappel à Dieu de leur très cher et regretté. Agbedanou Kwame Tenge, peintre bâtiment, employé à la résidence Soudi. Je suis revenu le 4 juillet 2026 au siège Sivani sur Olympio à l'âge de 67 ans. Voici le programme des obsèques. Vendredi 21 août 2026 à 18h, veille traditionnelle à la place publique de Bédrometi. Samedi 22 août à 8h, exposition du corps au domicile du défunt. 9h, début des funérailles. 15h, levée du corps suivi de l'inhumation au cimetière familial de Béadrometi, derrière le studio Photo Vinavi, maison mortuaire, maison à Pedo Agbedanou, numéro 256, rue Amema Kalibla, à côté de la mosquée de Béadrometi. Le chef canton de Badja, Togbui Avoga Akucha Maoko 7,
le chef des chefs traditionnels de l'AV, le chef quartier de Badja, Mogandji Devi Aménion à Godja, les familles Ahoblé et Djokpe de Badja, et d'ailleurs la famille Nikwe d'Enfouin, et d'ailleurs avec le chef Nikwe Antoine, les enfants de la défunte, Madame Teko Léonie Tanti, Nédié, Eugénie et leurs enfants. On la profonde douleur d'annoncer le décès de leur très chère et regrettée veuve à Roblé Massin Christine, dite à l'oignon, épouse Nikwe Adolphe, voilà, rappelé à Dieu le 29 mai 2026 à l'aide de 96 ans. Suivez le programme des obsèques vendredi 28 août à 18h, veille de prière. Samedi 22 août 2026, 7h, levée du corps. 8h, messe d'enterrement à l'église Saint-Tadéo de Baguida. 10h, sortie de deuil. Maison mortuaire, maison à Roblé, à Badja. Mogandji. Les révérends pères Joseph Djokpe, Adelphe Jules Hompati et Edo Germain Bédira, la famille Maglo à Thévier Ndouani, la famille Amozou Genou à Thévier Tekani, la famille Atriki de Kovier, la famille Adoku de Bolou Vavati, les enfants du défunt Teshi, Pamela, Rico et Prospero, on la profonde douleur d'annoncer le rappel à Dieu de leur très cher et regretté. Maglo Edem, comme Philippe dit Zoulou Blé, instituteur à la retraite décédé à l'âge de 70 ans. Voici le programme des obsèques vendredi 11 août, plutôt vendredi 21 août 2026 à 20h. Veillée de prière de chant au domicile du défunt à Ndani, maison Maglo, non loin du stade Dr Kaolo. Le samedi 22 août, 5h à 7h, exposition du corps dans la même maison mortuaire. 9h, messe d'enterrement à l'église catholique Saint-Jean, apôtre de Thévier, suivi de l'inhumation cimetière d'Alagbadja. Nos sincères condoléances aux familles endeuillées. Nous poursuivons donc avec les divers. 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

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Pour la licence et le master, plutôt tout d'abord pour la licence transport logistique et supply chain, finance, comptabilité, contrôle, management des ressources humaines et performance organisationnelle, marketing, économie appliquée, économie financière et bancaire, économie numérique et analyse de données, droit privé, droit public, big data, cybersécurité, intelligence artificielle, génie logiciel, mathématiques et informatique, réseau et informatique et télécommunications, communication digitale et marketing des médias, communication institutionnelle et relations publiques, journalisme, multimédia, production audiovisuelle. Pour le master, vous avez des filières comme management des entreprises alimentaires et agroalimentaires, comptabilité contrôle audit, banque finance, management de projet, logistique et supply chain, management des entreprises, économie monétaire, banque, finance et fiscalité, management des ressources humaines et transformation organisationnelle, marketing stratégique, communication et développement commercial, économie numérique, données et politique publique, économie des projets, suivi, évaluation et développement, économie de l'environnement et du développement local, macroéconomie financière et développement durable, droit et fiscalité de l'entreprise, droit maritime et des activités portuaires, droit de la propriété intellectuelle et du numérique, droit des collectivités territoriales et management public. Vous avez des filières aussi comme droit des marchés publics et partenariats publics et privés, droit bancaire, financier et des assurances, droit international et diplomatie, communication publique et politique, journalisme multimédia, production audiovisuelle, communication, intelligence artificielle et innovation numérique. Pour le second cycle ingénieur, vous avez des filières de Big Data, cybersécurité, intelligence artificielle et génie logiciel. La Direction générale de l'Agence éducation et développement, AED, informe le public que les inscriptions dans les instituts de formation en alternance pour le développement, IFAD, ont commencé et se poursuivent pour la rentrée académique 2026 et 2027. 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À l'IFAD Aquaculture des Lavagnons, les apprenants sont formés au métier de l'élevage de poissons, de sa transformation, ainsi qu'à la gestion d'une ferme aquacole. À l'IFAD élevage de Bakwasi et au nouvel IFAD élevage d'Avetono, les formations portent sur les techniques modernes d'élevage de bovins, caprins, porcins et volailles,
ainsi que sur la production et la transformation du lait. Alifad Bâtiment de Lomé, 6 bacs professionnels sont proposés dans les domaines suivants. 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
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La direction de l'hôpital Saint-Camille de Lomé, 6A, Adakpam et Colas, Sista Kondi, porte à la connaissance de la population de l'ouverture de son nouveau service d'endodontologie à partir de ce mercredi 19 août 2026. À cette occasion, la consultation en odontologie du mercredi 19 août 2026 sera entièrement gratuite à partir de 8 heures afin de permettre à la population de Lomé, d'Adakpamé et de ses services et de ses environs surtout de découvrir ce nouveau service et d'une prise en charge dentaire. Que les 1000 bénédictions de Saint-Camille se répandent sur chacun de vous. Le Centre national de transfusion sanguine CNTS informe la population que du 17 au 31 août 2026, des collectes spéciales de sang se tiendront au CNTS de Lomé ainsi que dans les postes de collecte et de distribution PCD de Palimé, Atakpamé, Afanyan et Tokoin. Ces collectes visent à renforcer la disponibilité du sang pendant les grandes vacances et à venir à bout de la pénurie qui menace de nombreuses vies. Le Centre national de transfusion sanguine invite donc toute la population, toutes les personnes en bonne santé surtout, âgées de 18 à 60 ans, pesant au moins 50 kilos à venir donner leur sang pour sauver des vies, notamment celles des enfants, des femmes enceintes, des dialysés, des trépanocytaires, des accidentés et des malades programmés pour une intervention chirurgicale. 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Pour plus de renseignements, contactez le numéro vert au 82 14. Le numéro vert, c'est le 82 14.
Je suis à la recherche de personnel pour m'aider à vendre dans mon établissement. Toute personne intéressée doit envoyer surtout son nom, âge, niveau d'études et quartier au 72 18 72 78. 72 18 72 78. 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Un monsieur déclare avoir égaré 11 tauges de couleur rouge-bordeaux sur le tronçon de Didiolé, Zorobar. Prière à toute personne qui aurait retrouvé les tauges de contacter le 92 48 51 21 ou le 98 21 52 22 contre une forte récompense. Il a été retrouvé et déposé au secrétariat de la radio Canal FM un sachet contenant des pagnes de différents motifs. Prière justement. Voilà, ces pagnes sont oubliées dans un taxi sur le tronçon Sigam et Adakpam. Donc, nous prions au propriétaire de passer au secrétariat de la radio Canal FM pour le retrait de ces pagnes. C'est donc la fin de Canal Info Service de ce jour. Merci à tout un chacun de nous avoir bien suivis et passez une excellente journée.

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9: Bon réveil à toutes et à tous. 8h déjà sur la radio Canal FM. Vous êtes très très nombreux déjà. Vous voulez appeler justement et partager vos expériences avec nous. Tout à l'heure, nous avions eu à vous poser la question de savoir qu'est-ce qui se perd au niveau de la frontière Togo-Bénin. Voilà, il y a quelqu'un qui nous a envoyé un message. Selon lui, sur la frontière Togo-Bénin, rien ne se perd. Il suffit simplement d'avoir votre carte d'identité valide et votre carnet jaune. Et puis, vous passez librement, vous rentrez dans le Bénin, vous ressortez. Vous voyez ça? Alors que, par contre, du côté du Togo, Ghana, ça paie beaucoup là-bas. Excellente journée à Monsieur Serge Mario Agbo qui nous suit quelque part. Monsieur Serge Mario Agbo, bonjour à vous et très bon réveil à toute votre famille. Mesdames et messieurs, c'est l'heure, c'est Grogne Matinale.
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Excellente journée à tous ceux qui nous suivent sur le www.canalfm.com. Du côté de Pana à Dapaon, Paris Cochet à travers la radio.

0: comme ça nous ben.
1: Allô, la première personne en ligne. Bonjour.
2: Bonjour, monsieur David Abouati.
1: Comment allez-vous?
2: À la grâce de Dieu, nous allons bien.
1: D'accord. À qui ai-je l'honneur?
2: Robert Nokafou.
1: Ah, Robert Nokafou, mais toi, Fouan.
2: Il est là.
1: Ok.
2: Monsieur David.
1: Hein?
2: Est-ce que tu te tends aujourd'hui, ça, oui, monsieur Gomo? Moi, ce soir, pas on est normal. Est-ce que vous comme ça? Ou ce soir, tout le dans 30, 40 minutes, on a joué. Il y a 5 minutes, on a joué. 2 minutes, on a joué. 5 minutes, on a joué. 4 fois, 5 fois.
1: Où est la fille, sa fille?
2: Eh, va fille, mon ami. Nous, c'est pour nous, c'est pour nous. Nous, on a mis quoi, on a mis. Ou quand on a la vanne, on est prévenu d'avoir mis à débrancher, n'est-ce pas?
1: C'est vrai, on va communiquer au moment où on va mieux voir.
2: Voilà, on a tout fait un
1: ami,
2: on va voir le gantier.
1: Oh, bien, everyone.
2: Au bout de temps, on va communiquer au coup là. On a deux mots pour un mignon. Bouton du Japon de Somaya se bottier. On tourne à parler que tout fica. On va se moquer pour un bon moment pour sans contrôle.
1: Smogle Bagban, on souhaite. Gégane, j'ai dit non. Bye bye. Vous êtes sur la radio Canal FM. Comment allez-vous ce matin? Allô?
3: Allô, bonjour.
1: Bonjour.
3: Bonjour.
1: Bonjour, l'éco forum.
3: Yeah,
1: donc, on a un ami. Faut accueillir soit Tchégou. D'accord.
3: Bon, David.
1: Ago. Non, ça sent, ça puait. Et puis, je me suis renseigné, les femmes disent que oui, là, quand on est des dossiers. Hein? Non, c'est pas sérieux, quoi. C'est pas sérieux.
3: Mais nous sommes dit ça là. Mais nous, toi, tu as pu
1: aller.
3: On va dire, il voulait, fogna. Oh, les criminels.
1: Et des fois, et des fois.
3: Cette classe en 3 ans, que tu l'avais eu en dépendance, mais tu as 63 ans. Le capital, a tellement que c'est fou.
1: Elle est fou, elle est fou.
3: Donc, quand j'ai compris le fou, là, il a connu ce roi. Allons voir. Capital a boué.
1: Capital a boué.
3: On doit blinder les poissons, le bâtiment, le blémis, le blémis, le déa.
1: Ah.
3: Si qu'on blémis sur un fou là. C'est fou, eh. C'est qu'il connaît le même beau. Nous, américains, ouais.
1: Et faut
3: le ministre là, on est le ministre là, du quoi. On dit le foulou, quoi, tu peux venir derrière. Tu peux venir de foulou.
1: Faut que tu aies une quelqu'un, j'ai dit non, Babi.
3: Nous, on a mis de la police.
1: Mais Babi, je vais pas. Vous êtes sur la radio Canal FM. Très bon réveil à toutes et à tous.

Excellente journée à tout un chacun de vous ce jour sur la radio Canal FM. Nous n'oublions pas DG Soko Grégoire. Comment allez-vous ce matin? Évidemment, faut pas que j'oublie l'ancien maire d'Aguenivé 1. Je suis à côté à Dambonou Kovi. Bonjour. Partout où vous vous trouvez ce matin, passez une excellente journée.

Vous êtes sur la radio Canal FM. Bonjour à Auré depuis Atigagom. Tata Francisca de Denegui, bonjour. Comment allez-vous ce matin, Tata Francisca? Allô? Appelez tout simplement le 90 86 35 35. Papa Koudjega, vous êtes à Dabada Kondi. Excellente journée à vous, Papa Koudjega.

0: Allô?
1: Allô, bonjour.
0: Bonjour.
1: Tonton David.
0: Le coforo.
1: On a Niabe Dado.
0: Ok.
1: Mouyomiso avait dit.
0: D'accord.
1: Niabe le Dodilo.
0: Yo.
1: Il n'y a que la signalée. Ndibe Magdona, Niabe Prolaobe. Non, Nabe Fafane no Djouane. Non, Nabe Fafane no Djouane. 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
0: Et donc, bon, bye bye. Vous êtes sur la radio Canal FM, la 93.5. Appelez le 90 86 35 35. Allô?
1: Allô, tonton David, de Yobé, ton.
0: De Yobé, maman.
1: Ah, oh, tonton David, de fond en
0: Le
1: Yédéa.
0: foin, il est là.
1: Arrivons sur Tiogou.
0: Yo, à Tiogou, mets-toi au foin.
1: Au fond, non, l'eau.
0: Yeah.
1: Tonton David.
0: Non.
1: Ah, oh. Et je vais n'a qu'un blanc, allez, on peut avoir un agneau là.
0: En poule à Kemle, s'il est mis avec quoi,
1: Eh
0: moi?
1: bien là, je suis arrivé ici, mais tout le monde est là.
0: Oh.
1: On va voir un milieu de la nuit de coucou là.
0: Non, j'ai pas ouais, l'odeur.
1: Et je vois les.
0: Avec quoi?
1: Raoud, ben moi les. Et sur Raoud, ça va y aller à ma boutique comme elle est. On va pour moi, c'est un ami, on a mis là. Ni les grilles, ni les chaînes, les mois qui ont nous là.
0: Ok.
1: Et on a l'île de Founami là. Hein? Tonton David, voilà bien ça, il y a pas de, alors il y a pas de rien à m'y aller. Le qui est là, en dos.
0: Et on est venu à nous balayer les deux
1: Hein?
0: problèmes.
1: Moi, tu vois, tu es pour lui.
0: Ah, on dort avec lui, non? Donc, pas tant, on a bloqué. Allez, à mignon. Allez, non, c'est. Il n'a pas la ceinture, mais il y a un de moi, c'est ça. C'est moi, on a dit à l'étoile, tout le monde. Et j'ai dit non, tiens, toi. Allez, coucou, l'oignon, toi, venez, non, toi. Allô? Allô?

0: Fabrice le Béninois.
1: Allô?
2: Pardon, Canal FM.
1: Canal FM.
2: Allô?
1: Allô, Mifo?
2: Allô, Canal FM.
1: Aïe, tout le monde. Fouga, Canal
2: FM. Allô?
1: Canal FM.
3: Bonjour, Amino.
1: Bonjour, Leco Foro.
3: Je suis bonne émission, Nani. Je vous parle. Mario, Miami, Tégué, Mémé, Méria. Et donc,
1: Vous êtes sur le 93.5, appelez le 90 86 35 35. Allô.
4: Allô.
1: Bonjour.
4: Bonjour, monsieur David.
1: Le conforme.
4: Bon,
1: donc, on connaît.
4: Monsieur le tapis de Guadago.
1: Ok.
4: Monsieur David.
1: Ago.
4: Mais la nuit. Sans de pouce de moi. Vous croyez que moi, blé.
1: Et moi aussi, à moi, blé, les lois.
4: Quand ça, il so... Et des fouilles.
1: Et donc,
4: et moi, Mounio, non, j'ai un bari.
1: Elle est son temps. Non, il y a un autre groupe à ma main. Non, là, caca, des tigres, mais j'en ai allé. Fils, y'a fait. Y'a mes caméras.
4: C'est du nouveau. Je m'en ai fait voir. Je m'en ai fait. Oula, l'eau, pour elle.
1: N'est-ce
4: pas? Gamoulou. Oula, l'homme, vous savez, vous voyez, Gamoulou, le voit. Non, le voit, ma tête, c'est un baroucho. Y'a du prêté attention.
1: Ok. Y'a. Après, la Galicien, que gagnez des dinosaures? Allô?
5: Allô?
1: Bonjour.
5: David.
1: Nam.
5: D'accord, la photo.
1: Oh, ma foi, on te aller.
5: Je vais dire radio. T'as vu mes voix.
1: Yeah, t'as vu mes voix, ma.
5: Mais, David.
1: Yeah.
5: Ma de bonne, y'a d'autres talkers.
1: Ni voilà.
5: Ma de bonne technicien, ça. Maman, toi, Hadino, ma dame, n'a never mère, Bobouto. 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
1: Alo.
0: Alo, alo.
1: Tata Tavita.
0: Ago. Bonjour.
1: Mlea sonye kona kwe.
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1: Pierrette.
0: Pierrette sonye kona kwe.
1: Eh.
0: Ok.
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1: Yeah,
0: okay. Bye bye. Allô.
2: Allô.
0: Allô, bonjour.
2: Bonjour.
0: Bonjour le ko foro.
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0: alors, et Kakoso donne à Sile Foudomia. Merci à tous ceux qui nous ont appelés dans cette émission. Robert de Noukafo, Foua Kouete d'Atiégou, Dado Davidi, Avivor d'Atiégou, Lucien de Badago, Togwimi Vouin d'Agovina Pota, Pierre Tedeni qu'on a pour Emmanuel Corf de Côte d'Ivoire. C'est la fin donc. Qui sont ça?

0: Hier, la vitrine qui a été au Jean-Parc Tchèque, Aïda, au microphone, je me nomme David Aboati de Vieux Beta. Et donc, avec ma mère de Voltaire, bye bye!
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1: 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C'est dur d'être coach, encore plus au lendemain d'une défaite. Ce coach amer a décidé de rester fidèle à son poste. Cela signifie clairement au journaliste Salif qu'il ne démissionnera pas. Nous allons écouter cet entretien plutôt tendu. Vous répondrez par vrai ou faux, true or false, à ces énoncés. 1. Pour le coach, le championnat n'était pas un désastre. 2. L'article de Salif critiquait vraiment la veste du coach. Vous allez maintenant répondre à ces trois questions. 1. Pour le coach, comment étaient les joueurs? 2. Combien de buts l'équipe de coach a-t-elle encaissé? 3. Comment se termine l'entretien? Vous allez enfin apprendre des mots en relation avec le football et la défaite et comment exprimer le regret avec if. Nous allons écouter cet entretien plutôt tendu.
2: Hello listeners, today our guest is the coach of our national football team.
3: It's good to be here.
2: Coach, don't you think the championship was kind of a disaster?
3: I disagree. We played and we lost. Where is the disaster? It's just a game.
2: What are your feelings after what I would call a disaster?
3: I feel sad, of course. Hearing the tears of the children, the screams of the women, the fury of the man, it gave me feelings of shame, but also anger. Anger at the press.
2: Let's talk about the match. Why did the team concede 8 goals and score only 2 goals?
3: Our team was the best it has ever been. If the press wasn't hard on the team, we would have scored more goals.
2: The press? What press?
3: All the national press. Especially you, Salif.
2: What did I do?
3: You criticized my yellow coats. I read your article. If you think I will resign, you're crazy.
2: Okay. Back to the matches. What didn't work with the football team?
3: If the press respected me, I would have perfectly managed the team.
2: Let's talk about Ndiougou Drogba, the playmaker. What happened to him?
3: No, sorry. Let's talk about my yellow coat. Why did you criticize it?
2: If you will remember, I didn't criticize it. I only wrote that you had a green cap, a yellow coat and red shoes.
3: Yes, green, yellow and red. 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
2: All right, coach. One more question.
3: No more questions. Goodbye.
2: I guess that's all for today. We'll come back when the coach is in a good mood.
1: Nous avons entendu le coach et Salif, le journaliste. L'énoncé 1 est vrai. Pour le coach, le championnat n'était pas un désastre. L'énoncé 2 est faux. L'article de Salif critiquait vraiment la veste du coach. Voilà les réponses aux questions. 1. Pour le coach, comment étaient les joueurs? Ils étaient les meilleurs. 2. Combien de buts l'équipe du coach a-t-elle encaissé? 8 buts. 3. Comment se termine l'entretien? Le coach l'arrête. Répétez et retenez ces mots en relation avec le football. Une équipe de football. A football team. Un but. A goal. Encaisser un but. To concede a goal. Marquer un but. To score a goal. Le meneur du jeu. The playmaker. Répétez aussi des mots qui sont du domaine de la défaite. Désastre. Disaster. Triste. Sad. Larmes. Tears. Cris. Screams. Honte. Shame. Répétez enfin cette phrase.
3: If the press wasn't hard on the team, we would have scored more goals.
1: Ces phrases au conditionnel avec if expriment également un regret à cause d'une action non réalisée. Vous avez entendu if suivi d'un verbe au passé, ensuite would suivi d'un verbe à l'infinitif sans to. Voilà un autre exemple.
3: If the press respected me, I would have perfectly managed the team.
1: Nous avons entendu le coach et Salif dans cet entretien plutôt tendu. Vous avez appris des mots relatifs au football et à la défaite et aussi comment exprimer le regret avec if, des phrases au conditionnel. À très bientôt. 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Welcome to Business English. Bienvenue à notre émission consacrée à l'anglais commercial aux États-Unis. Dans ce programme, vous participerez à des voyages d'affaires, à des conversations téléphoniques, à l'échange de messages e-mail et à des interviews. Au micro, Michel Joseph. Dans cette leçon, nous allons vous présenter trois personnes d'affaires qui vont être interviewées au cours des prochaines leçons. Charles Blake, Mike Epstein et Shirley Graham. Kathy, Gary et Elizabeth vont faire des commentaires sur leurs invités. Tout d'abord, ils vont dire où ils vivent, le verbe to live au présent. He lives in Beijing, China.
4: Mr. Blake lives in Beijing, China.
1: Il vit à Pékin, en Chine. He lives in Sunnyvale, California.
4: Mr. Epstein lives in Sunnyvale, California, in Silicon Valley.
1: In Silicon Valley, une région virtuelle où se trouvent de nombreuses compagnies informatiques et de haute technologie. Silicon Valley. Ensuite, ils vont parler de leur travail. Le verbe to work au présent. He works for International Robotics.
4: He works for International Robotics, a Chinese company.
1: Il travaille pour a Chinese company, une compagnie chinoise. He works for Advanced Technology, an American company, une compagnie américaine. Que font ces compagnies? Vous allez découvrir le verbe to manufacture, fabriquer.
4: International Robotics manufactures industrial robots.
1: Par exemple, vous allez entendre International Robotics manufactures industrial robots. Fabrique des robots industriels. Produire industriellement. L'autre compagnie, Advanced Technologies makes computer components. Fabrique des pièces d'ordinateur.
4: Advanced Technologies makes computer components.
1: Computer components. Le verbe to make est passe-partout. Il peut s'appliquer dans tous les contextes. Vous l'entendrez beaucoup. It's a high-tech company. C'est une compagnie de haute technologie.
5: So it's a high-tech company.
1: High-tech company. She is his boss. Elle est son chef.
4: Ms. Graham is Mr. Epstein's boss. She's a vice president at Advanced Technologies.
1: Boss. Le directeur, le chef, ou la directrice, ou l'exécutif. She's a vice president. Elle est la vice-présidente. Écoutons la conversation qui suit. Listen.
4: Our first guest will be Charles Blake. Mr. Blake lives in Beijing, China. He works for International Robotics, a Chinese company.
5: What kind of company is it?
4: International Robotics manufactures industrial robots.
5: Robots? So it's a high-tech company.
4: Yes, it is. Then, in another program, we'll interview Mike Epstein. Mr. Epstein lives in Sunnyvale, California, in Silicon Valley. He works for Advanced Technologies, an American company.
5: That sounds like a high-tech company, too.
4: Yes, Advanced Technologies makes computer components. The third person we'll interview is Shirley Graham. Ms. Graham is Mr. Epstein's boss. She's a vice president at Advanced Technologies.
1: Écoutez et répétez. Listen and repeat.
4: Mr. Blake works for International Robotics, a Chinese company.
1: Il travaille pour International Robotics, une compagnie chinoise.
4: International Robotics manufactures industrial robots.
1: Fabrique des robots industriels.
4: Mike Epstein works for Advanced Technologies, an American company.
1: Une compagnie américaine.
4: Advanced Technologies makes computer components. Shirley Graham is Mr. Epstein's boss. She is a vice president at Advanced Technologies.

0: Aujourd'hui, Martin est chez le dentiste pour se faire soigner les dents. Today, Martin is at the dentist. Au cours de cette leçon, vous allez apprendre à décrire une action en cours. English USA est diffusé en direct de Washington au micro Michel Joseph. Aujourd'hui, vous allez apprendre à décrire une action qui se déroule. Martin se fait soigner les dents. Il a confiance à son dentiste et n'a pas trop peur. Martin trusts his dentist. Martin a confiance à son dentiste. Martin trusts his dentist and is not too scared. Il n'a pas trop peur. Vous savez, il faut aussi posséder les qualités personnelles pour devenir un bon dentiste. Martin décrit ses symptômes et l'endroit exact de la dent qui lui fait mal. It's on the right side. C'est la dent qui se trouve à droite. It's on the right side. Le dentiste est très prudent. Does that hurt? Does that hurt? Lorsqu'il est en train de frapper la dent. Cela vous fait mal? Does that hurt? Écoutons leur conversation avant que le dentiste commence son travail.
1: How are you, Martin?
2: Fine, I think.
1: Any problems with your teeth?
2: I think I have a problem with one.
1: Tell me which one.
2: It's on the right side, all the way back.
1: Is it an upper or lower tooth?
2: The lower right side.
1: Let's take a look. Open your mouth.
2: What are you doing?
1: Sorry, I dropped the mirror.
2: Isn't that bad luck?
1: Not for a dentist. Open up. I'm looking at that tooth. Is it this one?
2: Yes.
1: Okay. I'm tapping on the side. Does that hurt? I'm drilling out the old filling now. Just a little more. Can you feel that?
2: Uh-uh.
1: I'm washing it out now. There, that looks good. You can relax now.
2: You're not finished, are you?
1: I'm finished with the drilling. Unless I find something else, I haven't checked everything. First, I'm going to fill this tooth. Relax a minute.
2: How long have you been a dentist, Dustin?
1: About 6 years. I was working in Southern Maryland before I moved to Baltimore. I joined Dr. Cohen here about a year ago.
2: Is Dr. Cohen going to retire?
1: Yes, but not soon. In a few years. He doesn't want to work so hard.
2: That's nice for both of you.
1: Yes, it is. Okay, I think we're ready.
0: Pour décrire une action en cours, on utilise le présent du verbe être ou to be, du verbe to be, accompagné du verbe qui décrit l'action. Par exemple, I'm giving you a shot. Je vous fais une piqûre. I am giving you a shot. Ou bien, I am pressing on your jaw. J'appuie sur votre mâchoire. I am pressing on your jaw.
1: Now, that wasn't too bad, was it?
2: Not bad.
1: But we aren't finished. Just relax.
0: Exerçons-nous avec un peu de vocabulaire. Essayons d'utiliser ces verbes que l'on a entendus au présent avec des expressions que vous avez déjà entendues ici avec Martin Lerner chez son dentiste. Voyons le verbe to fill. Rempli, dans le cas de remplir un plombage. Filling, un plombage. Le dentiste dit, The filling is cracked. I'm going to fix your filling. Je vais réparer votre plombage. To give, donner. Le verbe en exemple, I'm giving you something to stop the pain. Je vous donne quelque chose pour arrêter la douleur. Ou contrôler la douleur. I'm giving you something to stop the pain. I'm going to fill this tooth. Je vais faire un plombage à cette dent. I'm going to fill this tooth. To tap, frapper légèrement. I am tapping on the tooth. I am tapping on the tooth. Je frappe légèrement la dent. Take care. Elle demande, la dentiste ou le dentiste, lui demande, do you take care of your teeth? Est-ce que vous prenez bien soin de vos dents? Do you take care of your teeth?

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stratégique, communication et développement commercial, économie numérique, données et politique publique, économie des projets, suivi, évaluation et développement, économie de l'environnement et du développement local, macroéconomie financière et développement durable, droit et fiscalité de l'entreprise, droit maritime et des activités portuaires, droit de la propriété intellectuelle et du 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
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administration des entreprises, assistante administrative, transport, logistique, transit douane, secrétariat bureautique, DAO, CAO, élève, nouveau bachelier, étudiant. 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
1: 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dire, mon niveau là, j'ai onze à quatre vingt quatre, mais les gens sont sur le pied pour lui aider. Supposons, les vieux les tiens dans neuf ans, les tout ce qui C'est pas bon. Les gens quoi, ils se couvrent, toi, ta cacala va venir te faire ton mère, elle est quoi des parents aussi. Elle est quoi des parents aussi. Pourquoi, il y a eu un ancien sinon, il y a quoi. 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Même si on avait pour prouver que nous avons l'a secouru. Mais là, c'est la tour française. On vient de courir, on a perdu les Français. Je me perds les Nini, encore, je nous dis. Attache à Omnion.
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0: 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Pourquoi? Et blé la fouille. À mon nom, c'est comme le soubon. 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

0: Je suis très heureux de vous retrouver sur La Nouvelle Génération. Bonjour, merci de nous choisir dans cette émission. Vous avez compris avec le générique que nous avons répondu à ce rendez-vous, du débat sur l'actualité, hein, sur votre radio, La Nouvelle Génération. Merci pour votre fidélité sans cesse renouvelée. À quelques semaines de la rentrée scolaire, le ministre de l'économie, Batoki Badadnam, a convié importateurs et associations de consommateurs à une réunion de contrôle hier mardi. L'enjeu est de s'assurer que les étals sont bien garnis et que les prix pratiqués restent raisonnables sans sacrifier la qualité. Le ministre a rappelé que la protection des consommateurs exige à la fois des prix raisonnables et des produits alors de qualité. Dans les prochains jours, les inspecteurs du ministère épaulés par les associations de défense des consommateurs vont quadriller le marché pour vérifier la répercussion effective alors des baisses annoncé chez les détaillants. Le sujet nous intéresse au Club de la Presse. Nous allons l'aborder. Nous parlerons d'autres sujets liés à l'actualité telle qu'évoquée par des journaux parus aujourd'hui dans cette émission Club de la Presse de ce mercredi 19 août 2026. Bienvenue au Club. Pour la coordination de l'émission de ce jour, Kiki Sosa assure la mise en onde. Jérôme Dakouté est à la mise en ligne. Je suis Pascal Loussou au micro. Nos salutations fraternelles à vous tous qui nous suivez partout au Togo grâce à nos radios partenaires. Radio Lumière à Anéro, Radio La Paix à Takpamé, Central FM à Sokode, Sky FM à Badou, Radio Daoul à Bassa, Sama FM, là nous sommes à Baga près de Niamtougou, et puis Radio Courtoisie à Dapaon. Et là vous comprenez que nous couvrons tout le Togo avec cette émission Club de la Presse. Vous n'êtes pas sans savoir que vous pouvez aussi nous suivre partout dans le monde grâce à nos différentes plateformes digitales, notamment notre chaîne YouTube, aussi notre page Facebook, sans oublier notre site internet www.canalfm.com et aussi nos radios partenaires en ligne, Ibn Radio et Radio Les Bénins. Vous pouvez également nous suivre en direct sur notre compte TikTok. Il suffit tout simplement de taper Pascal Loussou et là vous avez le club en direct. Club de la Presse, c'est le décryptage, l'analyse, le débat sur l'actualité de notre pays, le Togo, du continent africain et aussi du monde entier. Et c'est avec mes confrères journalistes en studio avec moi, confrères journalistes. Sylvestre Béni, bonjour.
1: Oui, bonjour Pascal et bonjour à toutes et à tous.
0: J'espère que vous allez bien.
1: Je vais bien.
0: Dieu merci. Vous avez une belle tenue, hein? Je ne sais pas si depuis la maison on vous l'a dit.
1: Non, lorsque vous êtes béni, tout va pour le meilleur des mondes. Donc, étant le seul béni de la corporation, ça va de soi.
0: Ah bon? Alors là, il nous faut retrouver vraiment votre tailleur.
1: Ouais, voilà. J'ai le numéro, si vous le voulez, voilà quoi, il vous le fera.
0: D'accord. Vous n'allez pas balancer cela à l'antenne quand même.
1: Non, non, aucunement.
0: D'accord. Merci, Sylvestre Béni, d'être à ce rendez-vous. Je rappelle que vous êtes le directeur de publication du journal La Manchette qui est dans les kiosques ce matin. Merci d'avoir accepté notre invitation. Samir, bonjour.
2: Bonjour Pascal, bonjour à tous ceux qui nous suivent sur l'ensemble du territoire national, un peu partout à travers le monde, grâce à votre présence remarquable sur la toile. Je me réjouis également de vous retrouver, vous qui êtes si nombreux, au rendez-vous du Club de la Presse ce mercredi. Pascal, merci de m'avoir invité aux échanges.
0: Ça va étonner peut-être alors plus d'un que Samir, c'est souvent le vendredi, hein. Mais maintenant, nous avons ramené Samir au mercredi parce que compte tenu également de l'emploi du temps, nous avons voulu quand même que vous soyez rattaché plutôt à l'équipe alors de mercredi pour ces échanges, ce débat. Merci d'avoir accepté notre invitation.
2: C'est tout un plaisir, Pascal.
0: Voilà, vous êtes justement analyste politique et aussi défenseur des droits humains, notamment des enfants. Hein. Merci d'avoir accepté notre invitation. Justin Nani, bonjour.
3: Pascal, bonjour.
0: J'espère que vous allez bien.
3: Oui, je vais bien. Dieu merci. Je salue tout l'auditoire, tous nos compatriotes qui sont au niveau de la diaspora, sans oublier Madame Chantal qui nous suit aux États-Unis. Elle aime tellement cette émission. Et les autres émissions qui parlent de l'actualité nationale et internationale. Et je n'oublie pas également Monsieur Komi Alphonse, également de l'autre côté, aux États-Unis. Et sans oublier Monsieur Jacques Gianni, il est déclarant adjoint ici à Lomé. Et mon frère Romain Anani, déclarant également adjoint, et toute sa famille.
0: Je veux également passer par cette occasion pour saluer Loretta Anani, qui suivent vraiment cette émission aussi avec avec fidélité. Vous la connaissez?
3: Aurita Anani, c'est ma fille.
0: D'accord.
3: Donc c'est ma fille, donc futur juriste, je dirais.
0: Tout à fait.
3: Donc elle aime trop les émissions, surtout que tout ce qui a trait à l'art oratoire.
0: Tout à fait.
3: Les débats en public et tout, donc elle s'intéresse aux émissions. Sauf que je refuse qu'elle soit journaliste un jour.
0: Pourquoi?
3: Pour plusieurs raisons.
0: D'accord. Alors, on va pas évoquer ça ici. Ce qui est sûr, papa fait du journalisme quand même. Elle ne veut pas que la fille fasse alors du journalisme. Nadir Tonadi, bonjour.
4: Pascal, bonjour.
0: J'espère que vous allez bien.
4: Ça va.
0: D'accord. Si vous êtes avec nous, c'est parce que le journal Santé Éducation est dans les kiosques hein, ce matin. Et le journal revient sur beaucoup de sujets hein, liés à notre santé. Vous écrivez ce matin, sucre, limiter la consommation chez l'enfant. C'est bien ça, ce que vous nous envoyez aujourd'hui comme message très important.
4: Oui, hein, vous savez, Pascal, le sucre ajouté, hein, le sucre de table, le sucre industriel, on doit faire extrêmement attention à sa consommation chez nos enfants. Hein. Vous savez, le sucre est taxé d'un facteur qui, d'un élément qui conduit à l'hyperglycémie et puis bon, au diabète. Et nous savons que très souvent, dans nos maisons, nous nourrissons nos enfants actuels avec beaucoup de sucre, beaucoup d'aliments sucrés. C'est les boissons sucrées, ce sont les gâteaux, ce sont les biscuits, voilà, tout est sucré. Et aujourd'hui, c'est des enfants qui ne peuvent pas se passer du sucre, d'aliments sucrés. Quand on leur fait les vrais plats, ils refusent, ils veulent un gâteau, ils veulent des biscuits, ils veulent prendre une boisson sucrée. Et tout cela, attention au surpoids, à l'obésité, aux maladies cardiovasculaires. Donc, c'est une alerte au niveau international que les parents voient un peu l'alimentation de leurs enfants. Et c'est un cri d'alerte au niveau des ministères de santé, des pays africains notamment, de mettre sur pied des programmes d'éducation pour amener les enfants, bien amener les familles à éduquer les enfants sur la bonne alimentation, parce que ces enfants, lorsqu'ils vont grandir, ils risquent de développer des maladies très tôt, et cela est dommage pour la famille et pour le pays. Donc, un article important que nous recommandons aux familles à lire, comment aider les enfants à réduire la consommation de sucre. Nous, les parents, nous avons un grand rôle à jouer, en tout cas, sur ce point-là.
0: On a un grand rôle à jouer, nous, en tant que parents. Autre, justement, article qui nous intéresse, et là, aussi, ça pourra concerner les enfants. Hein. Vous écrivez « Vidéo courte le soir, habitude à éviter ». Oui, ça nous concerne adultes aussi.
4: Oui, Pascal, c'est un article très important. C'est une étude qui a été faite, et les rapports donnent un certain nombre d'éléments très, très surprenants. Et ce ne sont pas les enfants qui sont plus visés hein, dans cette étude, c'est les adultes. Hein, les adultes, vous et moi, les femmes et tout, on revient du service. Et très souvent, aujourd'hui...
0: Surtout avec le phénomène TikTok, aujourd'hui.
4: Tout à fait, hein. Tout à fait. Même les vidéos courtes sont rapportées aujourd'hui sur YouTube, sur plusieurs plateformes. Donc, l'étude dit quoi? Que le fait de défiler, bon, c'est que des fois, on commence une vidéo... La seconde suit, et puis après, on se dit, je vais faire 5 minutes. Et là, on peut faire une heure, voire deux heures de temps, surtout le soir. Alors, qu'est-ce que l'étude dit? L'étude dit que cela est très dangereux pour le cerveau. Hein? Parce que en défilant les vidéos, cela stimule le cerveau. Et d'abord, cette nuit, on ne va pas faire un sommeil réparateur. Et puis, cela met le cerveau en alerte, très mauvais pour le cerveau. Donc, ceux qui ont l'habitude de prendre du temps, chaque jour pratiquement, et de faire passer les vidéos courtes là, 8 minutes, 2 minutes, ça passe, et puis, en une soirée, vous avez suivi tellement de vidéos, c'est très mauvais pour la santé, c'est très mauvais pour le sommeil, c'est très mauvais pour le cerveau, cela peut accentuer le stress, cela peut amener à la dépression, à la dépression, je veux dire. Donc, un article important que nous recommandons à nous les adultes, c'est une étude qui concerne les adultes qui rentrent à la maison, qui font ce jeu. Attention, c'est très mauvais pour la santé.
0: Ah oui, attention, c'est très mauvais pour la santé. Vous écrivez également un autre article qui nous intéresse bien. Vous écrivez « Arthère Boucher, trois recettes naturelles ».
4: C'est la manchette de la parution, oui. Un article très important. Vous savez, le phénomène de l'artère bouchée existe réellement. Une artère peut se boucher parce que il y a eu beaucoup de dépôts de graisse, beaucoup de dépôts de plaques, tout ça, dû à la mauvaise alimentation, cholestérol, ou bien un blocage dû à un carré de sang. Vous vous rappelez de cette expression, l'embolie pulmonaire. Donc, c'est dû à un carré qui peut boucher la bonne circulation du sang. Très souvent, vous allez voir des gens, ils ont une pression sur la poitrine, ils ont mal dans la poitrine, ils ont la nausée, ils ont la vision trouble, ils sont fatigués. Et il y en a qui ont les jambes lourdes. Les jambes lourdes commencent à se manifester. Quand vous marchez, il y a une lourdeur au niveau du mollet vers la cuisse. Et c'est très mauvais pour la bonne circulation. En tout cas, pour vaquer à ses occupations, pour marcher. Alors, quand on sent ce genre de signes, il faut aller consulter, Pascal. Ça peut être, hein, on le dit, une artère qui est bouchée. Soit par les plaques donc rétrécies, soit par un caillot de sang. Alors, il y a des examens qu'on peut faire à l'hôpital, hein, l'électrogramme, il y a beaucoup de choses, et même le scanner qu'on peut prescrire, ça dépend. Et puis, il y a des traitements. On peut donner des médicaments qui peuvent réduire l'aggravation du phénomène. Et très souvent, on recommande que les gens aillent à l'hôpital. Hein. Surtout ceux qui sont à risque, ceux qui sont les hypertendus, les diabétiques, ceux qui sont en surpoids, ceux qui sont obèses, qui ont des problèmes cardiaques.
0: Ah oui.
4: Donc, ceux-là, quand ils sentent ces symptômes que je viens de donner, attention, il faut aller consulter. Et à la maison, il y a trois recettes. C'est sur des études qui renforcent le traitement, en tout cas qui permettent d'éviter les complications dues aux artères qui sont bouchées,
0: ah oui.
4: Surtout par les plaques, par le dépôt de la graisse. Donc, un article très important, trois recettes à faire en complément au traitement chez les hypertendus, chez les diabétiques. Tous ceux qui sont en surpoids, tous ceux qui sont obèses, c'est un article que nous leur recommandons.
0: Et les trois recettes sont à retrouver dans le journal
4: très simple,
0: Santé Éducation.
4: Très simple à faire à la maison.
0: Très simple,
4: mais
0: hein.
4: Très efficace.
0: Ah oui. Très simple à faire à la maison. Alors, vous nous alertez aussi sur un phénomène. C'est l'inactivité physique. Et vous écrivez aujourd'hui, attention, l'inactivité physique tue.
4: Oui, d'après les derniers rapports, plus de 7,2% de personnes décèdent dans le monde dû à l'inactivité physique. C'est trop, c'est beaucoup. Un par un, donc c'est énorme, c'est au-delà de 4 millions, je crois. Et il faut voir si on compare réellement ce que c'est. Une activité physique, c'est quoi? C'est le fait que on prend une personne, elle consomme du matin jusqu'au soir. Mais les activités physiques qu'elle fait, qui vont lui permettre de dépenser l'énergie, ne sont pas suffisantes. Est-ce que vous comprenez? Donc, et là, vous êtes, on vous qualifie de quelqu'un qui est sujet de l'inactivité physique. Et très souvent, il y a des gens, ils font le sport, ils vont courir sur un terrain, ils vont jouer le samedi. Est-ce que vous voyez? Donc, de lundi à samedi. Bon, dimanche aussi, ils ne font rien. Donc, c'est samedi seulement qu'ils vont courir. Vous souffrez ou bien vous êtes sujet à l'inactivité physique. Voilà. Parce que, oui.
0: Puisque c'est le cas de beaucoup de personnes.
4: Oui, c'est le cas de beaucoup de personnes. C'est pourquoi il y a beaucoup de problèmes de santé dans nos communautés. L'inactivité physique, vous pouvez même faire vos 30 minutes de marche, mais de course le matin. Vous avez bien marché pendant 30 minutes à la maison. Mais quand vous arrivez au bureau, vous faites 8 heures de temps en position assise. Donc, vous souffrez de l'inactivité physique. on doit comprendre le phénomène et le tort que ça fait. Parce que vous pouvez dire, moi, chaque jour, je bouge à la maison, je fais une activité physique, je marche, je cours. Mais quand vous arrivez au bureau, c'est là que ça va se gâter. Ouais, donc, chaque temps, il faut bouger. Et le fait de bouger, cela permet de consommer l'énergie. Parce que quand l'énergie se stocke dans l'organisme, c'est très mauvais. Ça fait de la graisse et tout. Et c'est un lit pour les maladies cardiovasculaires. Donc, l'inactivité physique tue, s'il vous plaît. L'inactivité physique, c'est différent de la sédentarité. Hein. La sédentarité, là, on est assis, je viens de le dire, on est assis en état d'éveil hein, et pendant plusieurs heures. On ne dépense pas de l'énergie. C'est différent.
0: On en avait accumulé là.
4: Voilà. L'inactivité physique, vous ne bougez pas beaucoup. Et durant une semaine, votre action qui va permettre au corps de dépenser de l'énergie n'est pas suffisante. Donc, vous allez emmagasiner beaucoup d'énergie, beaucoup de sucre, de glucose dans le corps et cela va se transformer en graisse. Et c'est pourquoi aujourd'hui, dans nos pays, le surpoids, l'obésité augmente, les maladies cardiovasculaires augmentent. Donc, un article à lire, s'il vous plaît. Bougeons, hein, Pascal, bougeons. On a dit au bureau, quand on est assis une heure de temps, 1h30, on doit se lever pour 5 minutes. Donc, faisons-le. Peut-être qu'on va instituer ça dans le club de la presse à un moment donné. Après 30 minutes, on va se lever pour continuer l'émission, je ne sais pas.
0: Mais c'est sur un temps de pause. Mais ce qui est si après un débat alors de 1 heure de temps, allez, on pourra se lever, se dégourdir les jambes, histoire d'écouter les annonceurs d'abord, avant de revenir en studio. C'est aussi possible.
4: Oui, c'est possible.
0: D'accord. Alors, vous nous alertez également sur quelque chose de très important, hein, ce phénomène. Vous parlez de manque de sommeil et vous écrivez manque de sommeil, ennemi silencieux de la vie sexuelle.
4: Oui, parce que c'est très important. Il y a surtout les hommes. Hein, on ne se comprend plus. On dit je ne suis plus dans mes performances avec ma femme. Je ne peux plus, je ne fais plus. Ce n'est plus vraiment ça. Et on ne trouve pas les causes. So, ouais. Alors si vous êtes un professionnel que vous dormez 3 heures de temps par jour, seulement 3 heures de temps par jour. Cela va agir sur beaucoup de choses, sur votre état de santé, notamment sur votre vie sexuelle. Parce que la nuit, le corps se repose et beaucoup de phénomènes se réactualisent. On ne va pas rentrer dans ça, on a déjà parlé de ça, on pourra revenir sur cela. Donc, le fait de dormir au moins 6 heures de temps permet à ce que toutes les fonctionnalités soient réactualisées au niveau de l'organisme et vous êtes bien. Donc, l'une des causes de la chute de la libido dans les couples, c'est ça aussi. Monsieur ne dort pas beaucoup, madame ne dort pas beaucoup. Il n'y aura pas vraiment une activité physique épanouie. Donc, un article important que nous recommandons aux couples à lire. Il faut beaucoup dormir, hein, Pascal. Entre 6 heures et 8 heures de temps.
0: Ah oui.
4: Essayons-le. Parce que le contemporain dit aujourd'hui que ce n'est pas possible.
0: Oui, parce qu'on se dit avec les défis alors de ce siècle, allez, quand on va prendre 8 heures de temps pour dormir, c'est comme si on prendrait toute notre vie pour dormir là.
4: Ils se mettent au lit très tôt, mais n'arrivent pas à faire les 6 heures, 8 heures de temps.
0: Oui.
4: Donc, en faisant un effort, c'est, en tout cas, c'est prouvé scientifiquement que c'est bon pour la santé.
0: Oui, d'accord.
4: Voilà.
0: Merci beaucoup, Gadiel. Merci de nous avoir donné toutes ces informations. Maintenant, le journal, quelles sont les conditions pour avoir le journal?
4: Le journal, pour l'avoir, il faut aller sur le site www.santé-education.tg.
0: Santé-education.tg.
4: En version électronique.
0: Électronique. Merci beaucoup, Gadiel Tonadi. Merci pour cette chronique. On se retrouve le mercredi prochain pour une nouvelle chronique santé dans cette émission Club de la Presse. Vous passez une bonne journée.
4: Merci à vous.
0: Merci. Alors, on aborde le premier sujet, chers confrères, bien sûr, de cette émission. J'en parlais en début d'émission, c'est il y a quelques semaines, alors de la rentrée scolaire. Il y a le ministre de l'économie, hein, Batoki Badanam, qui a convié importateurs et associations de consommateurs à une réunion de contrôle. C'était hier mardi. L'enjeu est de s'assurer que les étals sont bien garnis et que les prix pratiqués restent raisonnables sans sacrifier surtout la qualité. Sylvestre, c'est vrai que déjà à l'orée de la rentrée, souvent il y a de ces genres de rencontres quand même qui se font pour que du moins on s'assure de la qualité de et du prix aussi hein, de des fournitures scolaires. Et là, ça a été fait encore cette année. Ça, c'est pour éviter surtout les augmentations hein, de ces prix sur le marché.
1: Oui, je crois que c'est une initiative à saluer parce que nous sommes à presque trois semaines de la rentrée. Donc, il est de bon temps que le ministre puisse rencontrer donc, ceux qui sont hein, dans le commerce donc, de ces fournitures scolaires-là. Vous savez, souvent, à cette période, il y a souvent de la surenchère et puis...
0: De la spéculation.
1: De la spéculation, peu de qualité également concernant certains matériels et tout. Donc, c'est le mieux, c'est d'abord de discuter avec eux. Moi, la partie

0: Surtout la deuxième partie qui est donc de la descente sur le terrain est observée. Je crois qu'il y a également, je crois que depuis 3 ans, le gouvernement a demandé à ce qu'on connaît les armoiries de l'État, les symboles de la nation, l'hymne, tout ça. Qu'on ait également tout cela, une partie donc des cahiers. Bon, c'est l'occasion également de l'observer, de voir ce qui s'y est fait, parce que dans la réalité, moi, pour ma petite expérience, ces cahiers-là, et parfois, les feuilles s'enlèvent toutes seules et tout. Donc, c'est l'occasion donc de mieux le faire. Donc, voir les imprimeurs et tout. Pourquoi pas? Essayer donc d'associer également les imprimeurs, parce que c'est là le gros du boulot est fait. Donc, si déjà on a, sur le plan esthétique, tout est bien, que au niveau donc de l'utilisation, qu'on sache que le cahier ne tient pas aussi, c'est pas bien, surtout pour les tout petits où les feuilles s'enlèvent et tout ça, c'est pas bien. Donc l'occasion donc de le faire, associer également les imprimeurs pour que on soit dans un tout.
1: Samy, c'est vrai, le ministre a déclaré hier, il a rappelé que la protection des consommateurs exige à la fois des prix raisonnables et des produits de qualité. Justement, que quand on parle alors du consommateur, on doit exiger justement les prix raisonnables et aussi surtout des produits de qualité. Ça va de soi, non?
2: Mais écoutez, Pascal, je pense qu'au-delà des informations qui ont été relayées par le ministre de l'économie, la question fondamentale qui se pose, c'est que pourquoi est-ce que depuis plusieurs années, c'est toujours le même scénario? C'est-à-dire qu'à l'approche de la rentrée, on rassemble les importateurs de fournitures scolaires ou ceux qui vendent les fournitures scolaires, on leur serve le même discours et à la fin, c'est une autre réalité qu'on voit sur le terrain. À quel moment on va mettre de l'ordre dans ce secteur-là et que ça devienne une règle pour tous les acteurs? Donc dans le domaine, et qu'on n'ait plus besoin, pour un ministre de l'économie, de rassembler tous ces importateurs ou tous ces vendeurs de façon globale de fournitures scolaires pour leur rappeler ce qui doit être de mise, ce qui doit être normal véritablement. C'est-à-dire que vous avez un État qui fixe le prix. Quand vous allez sur le terrain, quand vous allez au marché, quand vous allez chez les détaillants, vous savez qu'un paquet de 100 pages coûte tel. Vous savez qu'un paquet de 200 pages coûte ceci. Vous savez qu'une ensemble géométrique coûte ceci. Pourquoi est-ce qu'on a encore besoin de réunir des gens qui sont censés connaître la réglementation, qui sont censés appliquer la réalité ou la vérité des prix? Qu'on a encore besoin de réunir? Ce sont des personnes responsables, hein, à moins que je ne me trompe. Ce sont des personnes responsables qu'on a besoin encore de les réunir, que le ministre perd tout son temps à leur expliquer ce qui est évident. On doit pouvoir se poser la question. Qu'est-ce qui n'a pas marché dans la chaîne?
1: Mais souvent, c'est que, oui, vous l'avez dit, à un moment donné, bien que les règles sont là, mais finalement, on voit la spéculation.
2: C'est parce qu'il y a une défaillance dans le contrôle.
1: Mais bien sûr.
2: Ça veut dire que l'État, en toute responsabilité, a manqué à ses obligations en termes de s'assurer du respect. Et ce n'est même pas dans le domaine de fournitures scolaires seulement. Vous savez le problème que subit par exemple le domaine de la cimenterie, de la quincaillerie, c'est toujours le même problème. C'est-à-dire qu'on fixe le prix, tout le monde sait que on doit vendre cet article-là à ce prix, mais vous allez sur le terrain, vous allez rencontrer d'autres réalités. C'est inadmissible. Et donc moi je pense réellement, si l'État a une réelle volonté de faciliter les choses aux parents d'élèves, aux acteurs de l'éducation. Parce que là, ce n'est pas seulement les cahiers, ce n'est pas seulement les fournitures scolaires. De façon globale, il y a les manuels scolaires, c'est-à-dire les livres et tout cela. Et donc, c'est quand même quelque chose d'important pour l'éducation donc de nos concitoyens, de nos enfants, de nos petits frères et tout cela. Donc, l'État doit pouvoir prendre sur elle cette responsabilité de faire respecter cela. Le deuxième élément pour terminer sur ce sujet, mais Pascal, comment vous pouvez comprendre qu'après 63 années d'indépendance, et ce n'est même pas une réalité, bon, disons 66 années d'indépendance, oui. Ce n'est même pas une particularité togolaise. Comment vous pouvez comprendre que nos pays sont incapables d'être autosuffisants en termes de fourniture scolaire? C'est-à-dire que nous, on ne peut pas fabriquer chez nous les cahiers que nos élèves utilisent à l'école. Nous, on ne peut pas fabriquer des manuels scolaires.

0: que les élèves utilisaient à l'école, qu'on ait besoin d'aller importer ça ailleurs. Ce n'est pas les moyens qui en manquent. Combien ça coûte de mettre en place une usine de fabrication des cahiers? Combien ça coûte de mettre en place une usine de fabrication de manuels scolaires? Je pense en toute honnêteté que nous avons des opérateurs économiques qui sont capables, hein, qui sont capables de mobiliser des ressources nécessaires, de développer ce secteur-là pour que le Togo ne dépende plus de la fluctuation ou de l'inflation du prix à l'international de fourniture scolaire et qu'on ait encore besoin de courir derrière les vendeurs et tout cela pour s'assurer du respect de la réglementation.
1: Merci,
0: donc il faudrait prendre en compte cet aspect.
1: D'accord, merci Samy. Justement, j'en discutais avec quelqu'un hier et la personne me dit, mais oui Pascal, est-ce que ce n'est pas aussi marrant que déjà après ce moment justement d'indépendance, que nous ne soyons pas à mesure même d'ailleurs de fabriquer un simple stylo.
2: C'est la grosse interrogation. C'est la grosse interrogation parce que on ne peut pas comprendre aujourd'hui que après des années durant, les mêmes problèmes reviennent sur le tapis à l'approche de chaque année et à chaque rentrée scolaire. C'est dommage. Tout à l'heure, Sylvain parlait du prix et de la qualité des outils. Le Togo étant indépendant, ça fait vieux. Je me rappelle de la librairie des mutuelles scolaires dans le temps.
1: Le Musco.
3: Le Musco.
2: Oui. Et qu'est-ce qui est devenu? Le Musco est devenu quoi? Ceux-là qui ont dirigé cette boîte. Et on sait beaucoup en matière de comptabilité ce qui s'est passé. On pouvait garder le Musco et apporter des éléments nouveaux pour qu'aujourd'hui on soit capable maintenant de fabriquer les cahiers, les livres, tout ce qui est matériel didactique. Malheureusement, ce n'est pas le cas. Si c'est l'international qui doit nous imposer les prix et que ce secteur est laissé pour compte. Et c'est la concurrence déloyale. Et entre guillemets, ce sont les Libanais, ce sont les gros opérateurs économiques, que ce soit les Indiens, maintenant qui envahissent ce secteur et qui maintenant exportent ce que nous devons utiliser et nous imposent le prix. C'est déjà attendu.
3: Reste à savoir si derrière les Libanais, il n'y a pas.
2: Il n'y a pas d'autres qui pistonnent. Et j'ai l'impression que en matière de gouvernance, il y a certains secteurs qu'on ne laisse jamais, peut-être à l'autrui.
1: Hein? Comme quel secteur, par exemple?
2: On ne peut pas me dire aujourd'hui que le secteur qui concerne la commande des armes au Togo doit être quand même libéralisé. Comme ça, n'importe qui peut commander des armes pour vendre au corps
1: habillé. Mais ce n'est pas évident.
2: Voilà, c'est ce que je dis. C'est pareil également pour l'éducation. Pour détruire une nation, on n'a pas besoin d'aller chercher des chars, des armes pour venir détruire. Mais lorsqu'on s'attaque à l'éducation est faussée, automatiquement, le pays là n'a plus d'avenir. C'est le constat dans lequel nous sommes. C'est Nelson Mandela d'ailleurs qui l'a dit. On n'a pas besoin d'aller chercher des armes nucléaires pour venir détruire une nation. Donc on s'attaque à l'éducation, ça voudrait dire qu'il y a problème. Donc je pense qu'il y a tout un travail qui doit quand même se faire dans ce domaine, qu'à la fin de chaque rentrée, on dit voilà, les consommateurs, venez, les opérateurs économiques, venez, vous allez échanger avec le ministre. Après, c'est des déclarations sur les médias. Bon, on va faire des descentes. Mais vous allez voir que d'ici 2-3 semaines aujourd'hui, tout ce qu'on nous annonce là, qu'il va y avoir de contrôle de prix sur le marché, la qualité, ça ne serait pas quand même le cas. Et ça fait encore rebelote l'année prochaine. Donc je pense qu'on doit quand même réfléchir énormément sur la question.
1: D'accord.
2: Et apporter des solutions réelles.
1: Et Sylvestre?
3: Oui, puisqu'on en parle, je voulais inviter également les premiers responsables de l'éducation à prendre un sujet à bras le corps. Il s'agit donc de nos frères du centre islamique Kadhafi. Vous connaissez le centre qui n'est pas loin.
1: Bien sûr.
3: Ça fait, selon mes informations, ça fait plus de 20 mois que les enseignants de ce centre-là n'ont plus de salaire.
1: Et malheureusement, de nombre des décès.
3: J'ai appris hier, il y a quelques jours, ils sont déjà à 5 morts. 20 mois sans salaire. Plus. plus de 20 mois sa salaire. Je crois que on peut pas être dans un pays de laisser les gens, ceux qui sont ont donc la charge de transmettre le savoir à nos enfants, laisser ces personnes sur le carreau de cette manière-là. Ça fait des années que ce problème-là existe. Les ministres passent et tout ça, mais j'ai l'impression que qu'on ne regarde pas de ce côté-là. C'est vrai que c'était sur un projet de Kadhafi et tout ça, mais ça fait des années qu'ils sont là. Ils participent également à la formation donc de l'élite, des ministres de demain, hein, des comptables, des banquiers de demain, ceux qui auront donc la charge donc de relever ce pays. Et donc on peut pas laisser ceux qui sont donc à la manette, laisser ces personnes embrouler de cette manière-là. Donc c'est un cri d'alarme, un cri de désespoir ce matin. Il faudrait que nos autorités, quand ils nous écoutent, d'aller discuter avec ces personnes-là, parce que les gens en ont ras-le-bol. Imaginez qu'un beau matin, tous ces anciens décident de ne plus venir. Imaginez. S'ils décident un beau matin de ne plus venir, peut-être qu'ils iront encore solliciter d'autres personnes, qu'on va quand même les payer. Le mieux, ceux qui sont là, essayent donc de discuter avec eux, même s'il faut payer par échelonnement, discuter avec eux pour le faire, c'est important.
2: D'accord, voilà. C'est important. On va aborder un autre sujet, on rentre un peu dans la grande muette, comme on l'appelle, parce que vous vous souvenez, déjà le lundi, il y a le président du conseil qui a signé huit décrets de nomination. Le président du conseil, Forgan Singbe, a procédé lundi à une série de nominations à la tête de l'armée togolaise et de plusieurs agences stratégiques de l'État. Huit décrets viennent modifier en profondeur la hiérarchie militaire, sécuritaire et aéronautique du pays. Il y a des journaux qui sont revenus sur le sujet ce matin. Le journal Togo Matin revient sur le sujet. Le journal écrit: Forces armées togolaises, ces huit décrets qui façonnent la nouvelle défense nationale. C'est ce que le journal écrit ce matin. Autre journal qui s'intéresse bien sûr au sujet, c'est le Triangle des Enjeux. Le Triangle des Enjeux qui écrit: militaires, technocrates et hommes d'affaires, sur qui Faure Gnassingbé s'appuie-t-il pour gouverner le Togo? C'est ce que le journal écrit, bien sûr, ce matin sur le sujet. Autre journal qui s'intéresse, bien sûr, au sujet, c'est bien le Libéral. Le journal Le Libéral qui écrit: remue ménage à la tête des FAT, Faure Gnassingbé procède à des nominations stratégiques. Alors, Samir, est-ce que vous avez l'impression que c'est des nominations stratégiques comme le stipule le journal Le Libéral?
0: Ben, écoutez, Pascal, ces nominations renforcent notre analyse qui est simple. Après la réforme constitutionnelle de 2024, le Togo a basculé dans un régime parlementaire. On savait au tout début que celui qui avait les leviers du pouvoir, c'est le président Faure Gnassingbé. Après cette réforme constitutionnelle, non seulement il est devenu le chef de la majorité parlementaire, il est le chef du gouvernement, il est le chef suprême des armées. C'est lui seul qui a les prérogatives de nomination à des postes civils et militaires. Ça veut dire que tous les leviers du pouvoir de l'État sont entre les mains de M. Faure Gnassingbé. Que nous n'ayons pas l'illusion comme quoi dans un régime parlementaire, dans un régime présidentiel, il y a une séparation de pouvoir. En théorie, oui. Mais en pratique, tous les pouvoirs sont concentrés entre les mains du président Faure Gnassingbé aujourd'hui. Le pouvoir exécutif, le pouvoir législatif, le pouvoir judiciaire. C'est vrai, on dit que le Conseil supérieur de la magistrature propose des magistrats qu'il nomme. Mais je peux vous assurer, dans un régime comme le nôtre, que celui qui a le dernier mot, c'est le président Faure Gnassingbé. Pourquoi est-ce que je dis ça? Quand vous regardez depuis le départ du général Félix Katanga en 2020, je pense qu'il est arrivé à la tête des forces armées togolaises en 2013. C'est d'ailleurs même au cours de ces 10 dernières années, voire 13 dernières années, le seul officier des forces armées togolaises qui a passé plus de temps à la tête des forces armées togolaises. Il a fait 7 ans. Après lui, vous avez le général Maganawe. Il a fait pratiquement 2 ans. Vous avez le président, le général Diatto. Lui aussi, c'est même chose. Vous avez le général Alaharé. Il n'a même pas encore bouclé les 2 ans. Aujourd'hui, on nous annonce la nomination de notre chef d'état-major général. Fait marquant, c'est un changement complet de la hiérarchie des forces armées togolaises. Ce n'est pas un simple ajustement. C'est un changement de l'appareil, du haut commandement de l'appareil sécuritaire. tous les, pratiquement, les principaux chefs d'état-major ont été réaménagés, pour le dire ainsi. Pourquoi? Parce que le président Fonia Simbé a appris des leçons. Vous avez vu le président, le général Kadanga qui a fait combien d'années? Qui a fait 7 ans. Et après, il a pris les marques. Il est devenu tout puissant des forces armées togolaises. Et depuis lors, le président du conseil, chef suprême des armées, a changé de stratégie. Ça veut dire que dans des régimes comme le nôtre, comme dans la plupart des pays francophones, mais les présidents, hein, les présidents de la République, leur outil d'exercice du pouvoir, c'est les forces armées. C'est indéniable, c'est une vérité absolue. D'ailleurs, même il y a des faits marquants qui peuvent illustrer même cela. Aujourd'hui, Fonia Singbe compte beaucoup sur l'armée. Vous regardez un peu le maillage du territoire national. Aujourd'hui, vous avez une grande partie des préfets qui sont des militaires. Vous avez une partie importante des gouverneurs qui sont aussi des militaires. Aujourd'hui, pour lui, il est important, quand vous regardez celui qui a été nommé à la tête donc des forces armées togolaises, il ne vient pas d'un commandement opérationnel classique, hein. Il vient du renseignement. Le chef d'état-major qui a été nommé, il vient du renseignement. Ça veut dire que pour le chef de l'État, il était important, pour le président du conseil, il était important de rapprocher le renseignement du commandement. Donc c'est une autre vision donc de forces armées togolaises. Vous avez vu celui qui a été nommé aujourd'hui au niveau de l'ANR. L'ANR, vous savez que l'ANR a été toujours cité dans les rapports onusiens en termes de torture, en termes de traitement inhumain et dégradant. Celui qui a été nommé pour la première fois, il est secondé dans cette tâche-là. Il y a une certaine volonté de restructuration. Et donc, moi, j'estime que le seul détenteur des leviers du pouvoir, le chef suprême des armées, celui qui peut te nommer, te démettre, et il est important qu'il le rappelle à des moments réguliers. Donc c'est le président Fonia Simbé, et ses nominations n'est que l'illustration de sa capacité à anticiper un certain nombre de choses, mais également de son omniprésence, de sa maîtrise.
1: D'accord.
0: Total donc des forces armées togolaises. Donc, c'est véritablement l'expression de ces prérogatives constitutionnelles.
1: D'accord, ok. Justin, quelle est votre analyse alors de cette nomination ou de ce changement à la tête même d'ailleurs de l'appareil militaire?
2: Mais moi, pour moi, c'est un non-événement. Hein. C'est un non-événement. Parce que lorsque vous vivez dans un régime militaro-civil, où celui qui est au sommet, il a pratiquement le levier de tous les pouvoirs, il peut faire, il peut défaire. Donc c'est lui qui est soutenu par un régime militaire qui ne date pas d'aujourd'hui. Et après tout, il faut quand même dire qu'on a mis un civil à la tête du pays, mais le pouvoir réel, je dirais que c'est dans les mains des militaires. Donc, s'il ne va pas y avoir de compromission, à un moment donné, il faut changer les têtes. C'est ce qu'on observe. Et Sama l'a dit tout à l'heure, on a vu Félix Katanga, le général, passer plus de 5 ans ou 6 ans à la tête des FAT. Et par après, tous ceux-là qui défilent, ou bien ceux-là qui ont défilé bien avant lui, n'ont pas fait autant. C'est parce qu'on a pris la leçon qu'à un moment donné, il y a vérité de coup d'État. Ou un pouvoir qui est là, qui s'emmolle, à un moment donné, on dit voilà, peut-être qu'il va y avoir des coups d'État, on arrête les gens. Vous n'êtes pas sans savoir qu'on a arrêté des gens, on a arrêté des militaires. Il y a certains également qui sont aujourd'hui en détention, pour des raisons que l'opinion ignore. Sur cette base-là, c'est un pouvoir qui a peur. Si Fonia Simbé a peur, ou si son entourage a peur, et que le pouvoir réel de décision se trouve dans ses mains, il peut nommer, il peut dégommer, il peut faire, il peut défaire. Et même aujourd'hui, il peut décider même de remplacer celui qu'il a nommé la fois dernière sur la base des renseignements. Bon, je dis que c'est un événement parce que je sais que nous vivons dans un pays où les militaires ont la force sur les civils, où le Parlement, quoi qu'on dise, les députés n'ont pas un pouvoir réel. Donc d'interpeller qui que ce soit ou de poser des questions orales comme ça se passe dans les autres pays sur un certain nombre de questionnements sur la vie de la nation. On ne le sait pas. Donc, c'est pour dire tout simplement que celui qui a le pouvoir aujourd'hui, ou celui qui les hauts commandements ou les hauts gradés ont mis à la tête du pouvoir, on lui a confié le pouvoir réel, au-delà des débats qui s'alimentent aujourd'hui sur la constitution ou non, Disons-nous que le pouvoir qui est là aujourd'hui, comme quelqu'un a l'habitude de le dire, la République est braquée. On n'a pas braqué la République avec des bois. Ce sont les armes, avec les armes de soutien, qu'on a braqué la République. Cela m'amène à ouvrir cette parenthèse et à la fermer. Nous sommes aujourd'hui le 19 août. Le 19 2017.
1: On reviendra sur
2: le 19 sujet. 2026 aujourd'hui, 9 ans. Et vous avez vu ce qui s'est passé au moment où le peuple, à un moment donné, a dit non. Ce sont les militaires qui sont sortis encore une fois pour réprimer, tout comme en 2005. Donc l'histoire, c'est le prolongement de l'histoire. Et chaque fois, on doit quand même interroger l'histoire et pour voir ce qui va se passer dans l'avenir.
1: D'accord. Alors, oui, avec cette nomination à la tête, hein, justement, des forces armées togolaises, est-ce qu'on pourra répondre facilement à la question du triangle des enjeux? C'est-à-dire, quand le triangle des enjeux posait la question de savoir sur qui Fonia Singbe s'appuie-t-il pour gouverner le Togo?
3: Bon, c'est vrai que j'ai pas lu l'article du triangle des enjeux, mais on peut aussi dire qu'on peut répondre peut-être en partie à cette question. C'est l'armée. C'est l'armée. Pourquoi? Parce que M. Fonia Singbe d'abord est venu par l'armée. Vous vous rappelez donc du 5 février 2005. Mm-hmm. C'est le général Zaki Nadja qui est là, qui dit, devant un jeune qui, à l'époque, était inconnu du public, que à partir de, nous déclarons vous servir loyalement à partir de cet instant. Or, le monsieur, à l'époque, n'était que, bon, il est député, mais entre-temps ministre. Vous voyez? Donc, bon, si ceux par qui il est monté pour être là aujourd'hui, il fait donc de jeux de chaises musicales et les tourne, bon, c'est entre eux en réalité. C'est entre eux en réalité. Je crois que tout à l'heure, Justin rappelait 2017, vous avez vu tout ce qui s'est passé. Vous avez vu tout ce qui s'est passé en 2017. Et au-delà, récemment, en juin 2025, vous avez vu la manière dont l'armée a tabassé les citoyens. Parce que les gens voulaient juste manifester contre une constitution. Et c'est normal. C'est normal que la contestation donc d'un régime, c'est pas antidémocratique. Mais vous avez vu la manière dont on a bastonné les Togolais. Donc je me dis que, et pendant des années, il y a ce refait de réconciliation à mes nations, mais ça ne prend pas du fait donc du comportement de nos frères qui sont entrés. Voyez-vous, récemment, vous avez vu qu'il y a même une partie donc de l'armée en retraite qui dit, qui a souhaité joyeux anniversaire au président, qui reprend presque les termes donc du général Zakaï Nadja à l'époque, que voilà, que on vous soutient loyalement et tout ça. Le thème revient. Donc c'est cela, c'est le premier levier donc du régime. Et vous verrez que mes prédécesseurs l'ont dit, à part le général Zakaï Nadja, Félix Katanga, qui a fait 7 ans, les autres, en moyenne, ne font que 2 ans. Le général qui est sortant, Al-Hare, il est nommé en mai 2024, il est parti en août de...
4: Octobre 2024,
3: il est parti en août de 2026. Et bien avant lui, vous verrez que seul le général Sofa Yeva, qui a fait moins de 2 ans, seul lui a fait, sur les 7 que nous avons, puisque depuis qu'il est arrivé, ça fait la 7e fois qu'il change donc de chef d'état-major général. Seul le général Sofa a fait moins de 2 ans. Bon, les autres, Zakaï Nadja, c'est vrai, lui, il était nommé par Yadema, mais il a continué avec Fonia Singbe avant donc de rejoindre le gouvernement en 2009. Vous voyez, donc c'est le général Félix Katanga qui a fait 7 ans. Et après, il y a eu cette velléité, donc, de coup d'état. Donc, nul ne fera plus 7 ans. Nul ne fera plus 7 ans. Parce que, si c'est parce que tu as duré que tu sens véritablement venir me remplacer. Donc, vous ne ferez plus. Voyez-vous, donc, peut-être après 2 ans, monsieur Tchakpele sera déposé. Bon, on va prendre encore quelqu'un d'autre. Voyez, lorsque vous venez par un coup d'état constitutionnel, pas 3 coups d'état. Coup d'état constitutionnel, coup d'état militaire, coup d'état électoral. Vous n'avez que la peur au ventre. Bon, c'est ce que nous voyons malheureusement. Mais bon, c'est entre eux. Moi, je me dis que c'est entre eux.
1: On va rester. Samia, on va rester toujours dans le cadre militaire. C'est vrai. Vous savez que l'ancienne ministre de la Défense, je veux bien parler de Madame Marguerite Niakadé, elle a dénoncé un certain nombre de choses et finalement, elle est aujourd'hui en détention. Et il y a le journal La Défense. dépêche qui revient sur sa détention, puisqu'entre-temps, ça a été annoncé également qu'elle serait en grève de faim. Et le journal écrit « Détention de Marguerite Nyakadet, Togo Espoir appelle à préserver une vie pour éviter l'irréparable, bien sûr. » Alors, aujourd'hui, c'est vrai, d'aucuns parlaient même d'ailleurs de sa santé qui dégrade ces derniers temps. Est-ce que finalement on doit pas, tel que Togo Espoir le demande, on ne doit pas préserver une vie et éviter aussi l'irréparable?
0: Ben, je pense que Madame Marguerite, elle a été ancienne ministre des Armées. Deuxième fait majeur, c'est que elle a été présentée devant les juridictions togolaises et en réalité elle est en détention provisoire. Normalement, elle doit être présentée devant le juge pour qu'elle soit jugée réellement et qu'on puisse savoir si réellement les faits qui sont reprochés à cette dame-là sont réels véritablement et tout cela. Et donc, moi j'estime, en tant que défenseur des droits de l'homme, qu'il est important, quelle que soit la situation dans laquelle, parce que jusqu'à preuve du contraire, elle est présumée coupable. C'est-à-dire que sa culpabilité n'est pas encore
1: établie
0: réellement. Donc, elle a ce qu'on appelle la présomption d'innocence. Donc, dans une phase de détention préventive, on doit pouvoir quand même respecter un minimum donc, de ses droits en réalité. Donc, quand une personne se met en grève de faim, ça veut dire qu'elle dénonce un certain nombre de choses dans le cadre de la procédure qui est la sienne véritablement.
1: Mais pourquoi pas dans le cadre même de sa détention?
0: Absolument. C'est une procédure judiciaire qui est enclenchée contre elle. Et donc, moi, j'estime que les autorités togolaises doivent faire preuve d'humanisme, doivent faire preuve d'écoute réellement, parce que ce n'est pas seulement cette alerte-là qui est la première. Avant leur sortie, il y a également d'autres organisations, il y a également d'autres organes, que ce soit au Togo, dans la diaspora, ou au niveau de la communauté internationale. Il y a un certain nombre de sorties qui ont été faites pour appeler à ce que ces conditions de détention soient améliorées réellement. Et donc, moi, je pense que le gouvernement togolais, donc l'État togolais, doit prendre toutes les dispositions réelles pour préserver sa vie, parce que là, elle est dans une situation de présomption de culpabilité. Donc, il est important, dans cette phase-là, qu'un certain nombre de ses droits soient respectés et qu'elle puisse jouir donc de tout ce qui est garanti, de tout ce qui est droit d'une détenue, parce que là, elle est une détenue. Donc, il va falloir qu'on n'en arrive pas au pire. Parce que quand vous vous mettez en grève de faim, vous savez ce qui arrive. Vous perdez du poids, votre santé se dégrade graduellement et tout cela. Et donc, c'est votre vie qui est en jeu réellement. Et donc, ça ne ferait pas une bonne image pour le régime togolais qu'on apprenne que, bon, il y a une détenue par rapport à ses conditions de détention qui a vu sa santé se dégrader et tout cela. Et donc, sur ce plan-là, on doit pouvoir prendre des dispositions ou carrément, je pense qu'il faut accélérer le processus judiciaire, qu'elle puisse vraiment avoir l'occasion de se défendre devant les juridictions nationales et qu'on puisse avoir quelle sentence elle mérite réellement, si vraiment ce dont on la reproche est établi et retenu.
1: D'accord, merci beaucoup, Samy. Oui, Justin, est-ce qu'aujourd'hui, est-ce qu'il n'est pas temps qu'on aille vers un procès pour cette dame et que finalement, qu'elle sache exactement quelle peine puger?
2: Mais évidemment, moi, je n'arrive pas à comprendre. L'impression qui est donnée aujourd'hui est que vous pouvez tout toucher sauf le pouvoir de Fognacibé ou le pouvoir d'Enyacibé. Je m'explique. Lorsque vous vivez dans un pays, dans une république, dit état de droit, et qu'il y a une situation qui s'est posée, et que le pouvoir judiciaire juge anormal, ben, lorsque vous arrêtez quelqu'un, vous le mettez en détention préventive. Et vous respectez ses droits. Le droit de détenu aussi existe. dans le cas d'espèce, on se pose énormément de questions. Et quelle faute Madame Nyakader a commis et que aujourd'hui, finalement, elle se trouve dans cette situation. J'ai écouté Maître Elon Kpade, son avocat, dans une interview. Son état de santé qui se dégrade, vu son âge, 65 ans, grève de la faim, pas-ci, pas là, cette condition de détention, et qu'aujourd'hui, la dame n'arrive pas à comprendre ce qu'on lui reproche. On dit le dossier est envoyé en instruction. La question revient toujours. Quelle faute a-t-elle commise pour être dans cette situation? On ne peut pas comprendre. C'est là où moi je dis que lors de l'émission passée, j'ai interpellé la Commission nationale des droits de l'homme. Je m'avais également même interpellé Madame Awanana Daboya. Parce qu'on ne peut pas comprendre aujourd'hui que nous vivons dans un État où il y a une institution ou des institutions qui s'occupent des questions du respect des droits humains et que Madame Nyakader se trouve dans cette situation-là. Malgré tout ce qui est levé de bouclier, on s'en fout, on ne dit rien. Et on nous dit que la justice togolaise est indépendante. Mais je suis désolé. Mais surtout que cette dame, une ancienne ministre de la Défense, ça ne suffit pas. C'est une dame qui est proche de la famille Nyasigbe. Ou je dirais même qui a fait des enfants à la famille Nyasigbe. Mais comment est-ce qu'on... Moi, je n'arrive pas à comprendre. Ça voudrait dire qu'aujourd'hui, si vous ne faites pas attention, vous touchez le pouvoir, ou vous appelez peut-être des gens à réagir. Parce que la dame a dit, mais si vous mettez encore, vous donnez encore 20 ans à M. Fonia Sibé, il ne veut pas améliorer le quotidien des Togolais, qu'il n'a plus rien à proposer, et que sur cette base-là, vous l'arrêtez. Mais moi, je n'arrive pas à comprendre, il va falloir également que, au-delà de la procédure dont on nous annonce que le dossier suit son cours au niveau de l'instruction, bientôt, ça fera pratiquement une année que la dame est arrêtée. Elle était arrêtée en septembre 2025, dans ce sillage de mouvement de M66, et que sa sortie qui a suivi ainsi de suite. Mais si c'est cela qu'on lui reproche, il faudrait que le jugement soit fait, pour que le punition puisse être situé.
4: D'accord. Justin dit qu'il ne comprend pas cette situation. Je ne sais pas si vous comprenez
3: la situation. Je ne comprends pas non plus.
4: Ah, mais ça, c'est grave.
3: Je ne comprends pas non plus, parce que c'est une dame qui prend ses distances vis-à-vis donc du régime et qui a ouvertement dit, si vous laissez le président Fonia Sibé, il n'a plus du génie, il n'a plus rien offrir aux Togolais. Qu'il est temps donc de l'échanger et que ça fera mieux pour lui-même de quitter le pouvoir. Bon, tout le monde peut le dire. Est-ce que c'est à cause de ça qu'on a embassé une dame? On est allé la chercher dans sa maison et après, bon, elle est où? Nul ne le sait. Bon, on nous a juste dit, mandat de dépôt, elle est où? Lui ne le sait. Maintenant, ça fait des années. Bon, ça fait plusieurs mois qu'elle est là. Sans jugement, personne ne comprend la situation. Ça me rappelle les jeunes le jeune Aziz Goma, qu'on a arrêté donc en 2017, et qui est resté en prison 8 années après, soit 9 ans après, avant un procès. Le jeune est sorti, un jeune à la fleur de l'âge qui est rentré en prison, qui sort donc avec des béquilles et tellement donc de pathologies. Vous voyez un peu? La prison n'est pas pour détruire, mais pour mieux conseiller les gens à ne plus refaire les mêmes erreurs. Mais la dame, elle est là. On dit parce que c'est parce qu'elle ne comprend pas pourquoi elle est là, c'est pourquoi elle fait grève de la faim. Elle dénonce une détention arbitraire.
4: Alors, est-ce que ça justifie le titre, votre titre, hein, la une du journal ce matin? Vous écrivez Togo, la prison ou l'exil, ce choix brutal.
3: Justement. Ah oui. Justement, ah oui. C'est cela. Soit vous restez au pays, vous taisez, vous subissez, soit vous choisissez donc de partir, ou vous rentrez en résistance et vous quittez le pays. En réalité, c'est un mécanisme forcé, c'est un choix forcé, il n'y a même pas d'alternative. Vous conviendrez avec quoi? Nul ne peut faire le choix d'aller en prison, de résister. C'est vrai que notre ami ougandais, là, le jeune opposant ougandais, comment vous l'appelez là? Et Bobby White a choisi donc de rester dans son pays, il a subi. Mais en mars dernier, il a détalé, il a fui le pays. En mars dernier, il a quitté l'Ouganda. C'est vrai, il faisait le choix d'aller en prison, mais à un moment donné, ils ont compris que même la prison ne fait rien au gars, mais ils veulent maintenant l'éliminer, il a fui le pays. Et il dit au sien que bon, en fait, les îles, c'est un îles éphémère que je vais revenir pour le combat. Mais lui-même, il sait que là, c'est le feu. Vous voyez? Les gens se sont battus. Regardez la liste que nous avons publiée ce matin. Il y a Ferdinand Haïté, qui, parfois, le jeune sort des dossiers qui, normalement, devaient interpeller le gouvernement, le pouvoir, à mieux réfléchir là-dessus, savoir ce qui se passe dans le pays. Mais, on a vite fait donc de contraindre donc celui qui ouvre les yeux au gouvernement au Togolais de quitter le pays. Vous avez vu Kofi Kunté. Kofi Kunté en 2012.
2: Oui, son rapport.
3: Son rapport, il a donné un rapport à l'État. Et il y a des personnes qui ont traversé le rapport. On n'a pas pris ceux qui ont traversé le rapport, mais celui qui a publié le rapport, l'a contraint à quitter le pays. Et en France, il a bien fait de publier le rapport authentique. Sur un site en ligne, c'est là on a su que véritablement les gens ont été torturés dans ce pays. Voyez-vous, il y a d'autres personnes que nous avons publiées ce matin. J'ai pas le journal sous les yeux, sinon je vous donne le nom. Et puis beaucoup de Togolais ont quitté le pays comme ça. Tikri Achadam, lui, il a dit ouvertement que on veut lui faire la peau et il a fui. Et l'avocat est Pandé Adjaré. Vous voyez? Donc la liste est longue aujourd'hui. Beaucoup de soit tu restes au pays, tu subis. Soit tu veux résister, tu veux sortir la tête de l'eau et tu quittes et fuis le pays. Aujourd'hui, depuis 2020, la vague migratoire, c'est-à-dire beaucoup de jeunes quittent le pays. C'est-à-dire que c'est l'avenir, l'horizon qui est bouché. Ceux qui sont censés donc redresser ce pays, sortir ce pays de l'ornière, sont obligés de quitter le pays parce que ils ne partagent pas la même perception de gouvernance que ceux qui sont là. Et ils sont nombreux aujourd'hui, des jeunes anonymes. Il y a même un jeune qui est revenu donc d'Allemagne, le jeune Ibrahim, Alpha Ibrahim, qui est revenu ici parce que entre-temps, il a dit des choses à l'étranger, à l'ambassade. Il est resté longtemps ici avant qu'on le libère, et le soir même, il a quitté le pays.
2: Sans oublier Omolou.
3: Omolou qui est là. Omolou qui est encore là. Et il y a un autre jeune, Mohamed Ndaki, qui était aux États-Unis, qui est revenu au pays, parce que les jeunes, là, on l'a vu flirter donc avec les membres du PMP, rapidement, l'ambassade. Donc aujourd'hui, une fois que, même si tu es à l'étranger, qui dit que non, que ce que fait Onyassi ne fait n'est pas bon, tu reviens en famille, on te prend. Mais comment est-ce qu'on peut vivre dans un pays de telle manière-là? D'accord. Donc, il y a tellement de jeunes qu'on peut citer et qui sont dans le cas. C'est pas normal.
2: On parle un peu de politique. On vous écrivait pour, on reste dans la politique. Parce que, justement, ce que nous disons, justement, ça fait très déjà la politique. Vous écrivez aussi, politique togolaise, enfin unie. L'opposition annonce de grands jours. C'est ce que vous écrivez ce matin. Normalement, il y a même une conférence de presse qui est prévue
3: ce matin à 9h.
2: À 9h, qui a été reportée finalement.
3: Oui, qui a été reportée. Donc du fait donc d'un certain nombre donc de contingences, donc il y a du fait donc des agendas, donc ils vont revenir très bientôt. Oui, bon, l'opposition le peuple a souvent demandé à ce qu'ils soient unis, à ce qu'il n'y ait pas que chacun ne presse pas pour sa chapelle. Aujourd'hui, je crois que ce créé là des Togolais est en train donc de tomber donc dans de bonnes oreilles. Ils sont arrivés donc à accorder leur violon sur un moment, donc tous les leaders ont paraffé et signé. Ils ont paraffé, ils ont encore signé. C'est vrai que quand on dit on paraffe, bon, ça veut dire que Dieu donne juste une garantie, bon. Mais ils ont signé, tous les leaders, que ce soit Djamagbo, que ce soit Jean-Pierre Fa, que ce soit Kissi, que ce soit Adi, eux tous, il y a une vingtaine donc de leaders que nous connaissons qui ont tous paraffé ce document-là, ce mémorandum. Normalement, ce matin, peut-être que tu l'as dit à 9h, on devait avoir une conférence de presse, mais qui a été annulée hier, lui, du fait donc d'un certain nombre de contingences.
2: Reportée.
3: Mais du fait d'un certain nombre de contingences. Donc, ils vont revenir dans les prochains jours pour mieux situer les Togolais.
2: Samir, alors, une opposition unie, c'est ce que des gens se demandaient. Est-ce que ça veut dire que finalement, ces appels ont trouvé des coups favorables chez l'opposition?
5: Ben, écoutez, Pascal, je pense que la réalité de l'opposition togolaise, il y a 10-15 années, n'est pas la même réalité aujourd'hui. C'est-à-dire que vous avez un espace civique qui est pratiquement restreint. Donc, malgré ce discours-là, tenu par le président du Conseil Fonia Singbe, qui disait que l'opposition est une composante essentielle donc, de la République. Et pour cela, elle doit pouvoir travailler. Mais sur le terrain, je pense que ce n'est pas ce que nous voyons. L'opposition n'a pas encore cette facilité-là d'aller à la rencontre des concitoyens, de pouvoir échanger avec eux, de pouvoir partager leur vision donc de la gestion donc de la République et tout. Donc je pense qu'il y a aussi ça, il y a cette contrainte là et au-delà, je pense que l'opposition a toujours été je vais dire ça simplement comme ça, les gens ont toujours mis en avant leur intérêt personnel avant l'intérêt général, ce qui n'a pas facilité un certain nombre de choses. À un moment donné, vous avez vu tout ce qui s'est passé au lendemain donc des manifestations de 2017. Vous avez toute cette guéguerre là qui s'est passée entre les différentes composantes donc de l'opposition togolaise. Donc aujourd'hui, est-ce que fondamentalement la solution c'est une opposition unie? C'est la question qu'on doit se poser. Parce que par le passé, on a vu beaucoup de rassemblements, C14, coalition arc-en-ciel. Et il y a eu énormément de rassemblements de la classe politique de l'opposition. Mais après, on se demande pour quel résultat. Il va falloir, et réellement, et moi je le dis ainsi, que chaque citoyen prenne conscience de la situation dans laquelle chacun se trouve. Si tu te trouves dans une situation, tu te dis que c'est bien pour toi, ben, donc tu n'as qu'à te contenter de cela. Si tu estimes que il y a un certain nombre de choses qui manquent, tu n'as pas un accès facile à l'eau potable, tu n'as pas accès aux soins de santé lorsque tu tombes malade, tu n'as pas accès à un certain nombre de services sociaux et qu'on juge élémentaires, et donc si tu estimes que il y a de ces choses-là qui manquent dans ton environnement de vie, et tu as aussi le droit à la parole en tant que citoyen, tu peux aussi manifester cela. Faut pas attendre qu'il y ait une opposition de façon corporatiste, donc qui est une opposition unie pour pouvoir formelle pour pouvoir proposer quelque chose de grandiose et tout cela. C'est chacun dans sa zone, c'est chacun dans sa localité que les petites mobilisations commencent pour pouvoir interpeller ceux qui ont la manette du pouvoir aujourd'hui en termes de manquement, en termes de défaillance dans la gouvernance du pays.
1: D'accord.
5: C'est une bonne chose que l'opposition soit unie, mais ce n'est pas fondamentalement la solution qui va sortir les Togolais de leur situation actuelle.
1: D'accord. Est-ce que vous pensez vraiment que ce serait la solution, une opposition unie? Je crois que l'opposition togolaise a intérêt. Et je crois que cette fois-ci sera la bonne. C'est vrai, quand vous voyez pratiquement tous les partis politiques, les obédiences ne sont pas les mêmes. D'accord? Avec les courants, que ce soit les socialistes, avec tout ce que nous connaissons, que ce soit ces gens-là qui sont des partis politiques, mais qui militent un peu plus la gauche que la droite. Et ce qui est fondamental aujourd'hui, je crois que c'est la vie de la nation. Ce n'est pas les leaders qui vont se retrouver, mais c'est la vie de la nation. C'est le devenir, c'est le futur du Togo. Et quand on regarde dans le rétroviseur ce qui a été fait, les positions que les uns et les autres ont eu à défendre dans les périodes récentes, et ça doit quand même nous amener à croire que cette fois-ci, quand on parle de l'unicité d'action, donc, vous parlez de l'union de l'opposition. Je pense que ça va être un peu difficile. C'est là où je vous parle des courants dans l'opposition. Ça serait difficile pour tel parti qui n'est pas de telle obédience d'être en union avec l'autre parti qui a une vision différente.
6: D'accord.
1: Mais pour ce qui concerne...
6: On se pose la question de savoir, mais comment se fait-il qu'on cherche la même chose, mais au même moment, on est différent.
1: Voilà, c'est pourquoi je dis que je crois que cette fois-ci, ça serait la bonne.
6: D'accord.
1: Parce que le débat qui est sur le tapis aujourd'hui, par rapport à la décision même de la Cour de justice de la CEDEAO, avec les positions, je vous ai dit ici que le débat a quitté la CEDEAO. Donc, dans les jours à venir, ce qui va se faire avec les positions que certaines organisations de la société civile de par le monde ont pris par rapport à la situation du Togo.
6: D'accord.
1: Donc, les leaders ont intérêt aujourd'hui à se coaliser et à défendre ce que nous appelons l'unité et l'unicité d'action.
6: Merci beaucoup, cher confrère. On va donner maintenant la parole à nos auditeurs. 90 86 35 35 91 36 315. Les deux numéros sur lesquels vous pouvez réagir. Vous pouvez aussi nous envoyer des messages ou des commentaires sur notre numéro WhatsApp 90 45 78 57. Mais bien avant, nous faisons un clin d'œil à nos annonceurs.
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19: Nous sommes de retour dans cette émission Club de la Presse. Et maintenant, nous nous ouvrons à vous. Vous pouvez nous appeler au 90 86 35 35, 91 36 63 75, les deux numéros sur lesquels vous pouvez réagir. Nous avons notre premier auditeur en ligne. Allô?
11: Oui, allô.
4: Bonjour. Allô, bonjour. Allô. Décidément, il n'est plus en ligne. On va recevoir un autre auditeur. Allô.
11: Ah, bonjour, Pasteur.
4: Bonjour, Basile. Comment vous allez?
11: Oui, on va psychologiquement bien.
4: D'accord, allez-y.
11: Bon, moi, je ne sais pas. Hein. Ce qu'il y a dans ce pays, il y a personne qui va dire qu'il ne sait pas que nous souffrons. Quand on se met à faire des éloges comme ça, que tel qui connaît ceci, cela, mais qu'est-ce que nous sommes en train de remarquer dans ce pays qui va?
4: Non, Basile, oui? Soyez précis. Et concis aussi. Parce que si vous avez écouté quelqu'un dire quelque chose, et si vous voulez reprendre, il faut dire exactement ce que la personne a dit.
11: Ah non, moi je parle de cette nomination de toi, ceci, cela, là. Est-ce que le Togolais, ce qui est, moi, à mon avis, ce n'est pas aujourd'hui ce que le Togolais peut vivre mieux. C'est de ça qu'il est question pour le Togolais aujourd'hui. Que ceci ou cela, quoi, bon, moi, je sais pas. Bon, merci.
4: D'accord, merci pour votre intervention. 90, 86, 35, 35, 91, 36, 63, 75. Allô?
20: Allô?
4: Bonjour.
20: Bonjour, monsieur Bazoukar.
4: C'est monsieur Mawena.
20: Oui.
4: J'espère que vous allez bien.
20: Oh, je m'apporte bien.
4: D'accord.
20: Grâce à Dieu.
4: D'accord, allez-y.
20: Je salue le plateau.
4: Le plateau aussi vous salue.
20: Monsieur Bazoukar. Vous avez demandé cette nomination. Cette nomination, moi, ça veut dire qu'il y a la panique à la demeure. Et notre PC ne pense qu'à sa sécurité. Et parmi, au sein d'eux-mêmes, ça ne va pas. C'est la panique à la demeure complètement. Donc, rien ne peut expliquer ça, pas ça. C'est la panique à la demeure. Concernant madame Yakade, moi, je me demande, la dame, là, elle a fait quoi? Elle a dit quoi? Et qui ne sait pas. Elle a dit quoi de nouveau sur ce pays? Ou bien sur le PC? Personne ne sait. Et on l'a emprisonné comme ça. Gassé sa vie comme ça. Je vais demander à M. Samy, comme il se dit que bon, il est défendeur des droits de l'homme. Je voulais demander quelles démarches ils ont fait par rapport à cette arrestation. Et aux autres arrestations arbitraires qu'on a connues dans ce pays. Quelles démarches ils ont fait pour ça? Merci. Bonne émission.
4: Merci à vous pour votre intervention. Bonjour, le plateau, l'union de l'opposition togolaise et la réorganisation de la hiérarchie militaire au Togo, un fait du hasard où le PC prépare-t-il son armée à faire taire toutes les voix discordantes non favorables à son pouvoir? C'est Jules hein, qui nous écrit. Et, c'est une question, bien sûr, que Jules se pose. 90, 86, 35, 35, 91, 36, 315. Allô?
21: Au Sénat. Le messager de l'amour. Bonjour à tout le plateau.
4: Bonjour Sini, j'espère que vous allez bien.
21: Je rends grâce aux ancêtres.
4: D'accord, allez-y.
21: Le cas de Madame Yakabe m'inquiète. 11 mois de détention, plus grève de la faim depuis le 26 juillet. Aux autorités, on demande justice équitable, accès aux soins pour tous les détenus et dialogue. La prison ne doit pas tuer la dignité. Merci. Et bonne émission.
4: Merci à vous aussi pour votre intervention. Bonjour, Canal FM, c'est triste et désespérant le cas du centre islamique de Lomé. C'est aussi l'une des conséquences palpables de la disparition du guide libyen Muammar Kadhafi. Il faut juste que de bonnes volontés volent au secours de ce centre qui demeure un centre de formation d'excellence. Et c'est Monsieur Baba qui nous écrit. Allô?
22: Allô, bonjour.
4: Bonjour, madame Essie, comment vous allez?
22: Oui, bon, la même chose. Bon, bonjour, prisonnier de Caprice de Dieu, Assas, Justin, Lamoto. Bon, qu'est-ce que madame Yakade a dit, Marguerite a dit, que ils ont détruit ce pays, que son développement se fera sans eux. Elle est aussi dedans. Voilà. Bon, maintenant, moi, je serai le président. D'abord, je ne vais pas profiter de 2005. Et puis, il a promis les réformes démocratiques en 2008, trois ans après. 2020, Il a fait 20 ans. Et puis, il tronque le machin, la confusion à 1h du matin. Tout ça là, c'est pas bon pour lui. C'est pas bon. Et puis, il militarise à outrance. Les soldats là. Les causes que la France a données à tous ces pays, c'est qu'ils ne doivent pas se glisser dans la vie politique. Canarder, pour bloquer la République pour une seule personne, c'est interdit dans leurs causes. Qu'ils le sachent, qu'ils le savent bien. Mmh. Et puis, moi, je serai le président, je vais démanteler cette histoire d'ANR parce que les compatriotes ne sont pas des animaux, quoi. Moi, je vais arrêter tout ça et passer la main.
19: D'accord, merci, Madame Essi, pour votre intervention. 90, 86, 35, 35, 91, 36, 63, 75. Nous attendons le dernier auditeur pour le compte à l'heure de cette émission. Allô?
0: Oui, grâce à vous. Bonjour.
19: Bonjour, Benoît, comment vous allez?
0: Je vais bien, oui, chez vous.
19: Ça va pas la grâce, allez-y.
0: Ok. Moi, je vais dire que vous avez posé une question. Est-ce que le rassemblement des partis d'opposition donnera quelque chose? Moi, je vais leur dire, non, qu'aller dans leur commune ou bien dans leur région, commencer par sensibiliser, éduquer les citoyens, leur donner leur point de vue, leur projet, leur vision. Et en 2030, on verra pour les élections. En deuxième chose, je vais penser que seule l'humilité et le respect et la fraternité sauvera ce pays. Et je vais demander excuse. Ne doit-on pas, n'insultons pas nos autorités directement. Il faut un minimum de respect. Quand nous voulons donner notre point de vue, notre vision, respectons-le. Ils sont tous, ils sont toujours notre dirigeant. Merci, bonne journée.
19: Merci Benoît pour votre intervention. Benoît, c'est le dernier auditeur pour le compte à l'heure de cette émission. On revient au plateau pour faire un dernier tour de table avant de mettre fin à l'émission. Sylvestre, vous avez écouté les uns les autres se prononcer. Réaction?
2: Non, réaction, j'ai pas grand chose à dire. Je voulais juste revenir un peu sur ce centre-là. Je crois qu'un auditeur l'a confirmé, c'est un centre d'excellence qui forme donc les jeunes cadres de ce pays. Et donc, il va de soi que les autorités togolaises puissent voler au secours donc de ce centre. Il faudrait qu'il part au plus pressé. Encore que nous sommes à quelques jours de la rentrée. Essayez donc de discuter avec les enseignants de ce centre et voir ce qu'il y a lieu de faire. C'est vrai qu'il y a encore quelques mois, on a pris de nouveaux enseignants, mais ceux qui sont là, il faudrait quand même qu'ils soient déjà dans de bonnes conditions avant qu'on ne puisse en ajouter. Donc, vivement que ces messieurs-là, ce sont des pères de famille, ce sont des gens qui ont choisi ce métier-là pour que le Togo puisse avoir tellement donc de têtes bien faites. Et donc, ceux qui ont embrassé ce métier ou ceux qui font carrière dans l'enseignement, normalement, devaient être les plus chuchotés. Justin le rappelait tout à l'heure, si vous voulez détruire un pays, détruisez l'éducation. Mmh. Et donc, le fait que les enseignants ne soient pas dans les meilleures conditions, vous conviendrez avec moi, ils ne peuvent pas donner le meilleur d'eux. Ouais, donc c'est important. Si le ministre de l'éducation m'écoute, il faudrait quand même qu'il puisse échanger avec ces personnes-là avant qu'on ne puisse reprendre l'année académique.
19: D'accord. Voilà. Samir?
5: Écoutez, Pascal, je pense que il y a énormément d'organisations de défense des droits de l'homme qui ont entrepris plusieurs démarches dans le cadre de plusieurs détentions préventives qui a lieu aujourd'hui, notamment le cas de Marguerite Niakade. Donc moi, je suis beaucoup plus sur les questions des droits de l'enfant, mais je sais qu'il y a énormément d'organisations, que ce soit au Togo, que ce soit dans la diaspora ou que ce soit dans la communauté internationale, il y a énormément d'initiatives qui sont prises dans ce sens-là pour essayer de dialoguer avec les autorités du pays et voir leur cas. Deuxième aspect, je pense qu'il est important que les autorités prennent des mesures adéquates, parce que il n'y a pas quelques années déjà, on nous a annoncé que le Togo a modernisé sa justice. Il y a énormément d'initiatives qui ont été prises pour moderniser la justice. Il va falloir faire en sorte que la détention préventive ne se transforme pas en une peine. C'est-à-dire que la personne est en une détention préventive, ça dépasse même la peine qu'il devrait purger si réellement les faits qui lui sont reprochés sont établis. Donc on doit veiller à ce que cela ne soit pas une règle réellement. Je pense que dans plusieurs

0: les magistrats s'adonnent réellement pour éviter que les gens passent des années en détention préventive. À la fin, ils vont perdre toute une partie donc de leur vie, d'accord, ce qui n'est pas bien pour la pour la construction donc
1: merci,
0: de l'opération.
1: Merci beaucoup Samir. Oui, Justin.
2: Oui, en écoutant les uns les autres, il y a quand même des idées qui me viennent en tête. Et tout se passe comme si certains détenus préventifs aujourd'hui, qui sont dans les liens de la détention, qui attendent le jugement, sont considérés comme des prisonniers personnels de M. Fodian Sibé. Parce qu'on ne peut pas comprendre. Quand j'écoutais Maître Kandé Elom ce matin, dans une interview, où il disait que en réalité, lorsque... autant pour moi, Maître Kandé Elom, quand il disait que en réalité, lorsque votre client est en détention, préventive ou non, vous, en tant que son avocat ou son conseil, vous pouvez le raconter à tout moment. Mais dans le cas d'espèce concernant Mme Yakader Marguerite, il lui est difficile de raconter sa cliente. Et quand, lorsqu'il s'agit de la voir, il fait la demande d'abord au parquet, parce que c'est un dossier qui est au niveau de la juridiction d'instruction, et c'est à ce moment-là qu'il arrive à la voir, par moment. Ce qui est contraire à la règle. Cela m'amène peut-être à encore interpeller la Commission nationale des droits de l'homme. Même si des démarches sont faites, et tous ceux-là qui sont impliqués, Mme Awanana, même la Ligue togolaise des droits de l'homme, Maître Agbogan, s'il est à l'écoute, de s'impliquer dans ce dossier de Mme Yakader. Sinon, progressivement, des rapports déjà qualifient le Togo comme étant un État voyou. Ce qui se passe là, il n'y a plus d'autres appellations. Je termine peut-être en allant donner une réponse à quelqu'un qui a interpellé l'opposition d'aller dans leur coin pour faire la campagne que lors des élections en 2030.
1: Et c'est Benoît.
2: Dans une dictature, les élections n'ont pas leur place. Je salue la famille Taflatier à Dakwami pour le dossier prochainement.
1: D'accord, merci Jussé. Nani, pour votre intervention et votre contribution, bien sûr, à ce débat. Je rappelle que vous êtes journaliste freelance, vous collaborez avec beaucoup de journaux. Merci. Sylvestre Béni, merci d'être passé aussi dans cette émission. Vous êtes le directeur de publication du journal La Manchette. Ourosama Samir, merci d'être passé dans cette émission. Vous êtes analyste politique et aussi défenseur des droits humains, notamment des enfants. Merci d'être passé alors dans cette émission. Merci à vous tous qui nous avez suivis, vous qui nous avez appelés aussi pour vos diverses contributions à ce débat. Merci à vous. Merci à Kiki Sousa qui a assuré la mise en onde. Jérôme Akuta a assuré la mise en ligne. Il était avec Mariam, bien sûr. Je suis Pascal Oussou. Je vous retrouve demain jeudi à partir de 11h pour un nouveau numéro de l'émission Club de la Presse. D'ici là, portez-vous bien. Au revoir.

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2: 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Il est 13h.

0: Bienvenue mesdames et messieurs dans cette nouvelle édition sur la 93.5. Bonjour, voici donc le sommaire. 9 ans après les événements du 19 août 2017, le PNP et des acteurs de l'opposition togolaise commémorent cette date marquée par les mobilisations en faveur de réformes politiques et de la liberté. Retour sur les faits et leur portée dans l'histoire politique récente du Togo. Les sénateurs ouvrent à leur tour la deuxième session extraordinaire de l'année. 3 projets de loi sont au programme, la gestion des aires protégées, la réforme des juridictions commerciales et l'adhésion du Togo à la Convention de la Haye de 1961. On en parle également. Nous irons à l'étranger, puis la page sportive bouclera cette édition à la mise en onde de Kiki Sosa. Le journal, c'est dans un instant.
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0: Une fois encore, bienvenue et bonne réception à toutes et à tous. 9 ans après les grandes manifestations du 19 août 2017, cette date reste toujours marquée dans la mémoire de l'opposition togolaise. À l'initiative de Tikpi Achadam, des manifestations ont été organisées à travers le pays pour réclamer des réformes constitutionnelles et le retour à la constitution de 1992. À l'époque, ces mobilisations ont rassemblé des milliers de personnes et marqué le début d'une longue période de contestation politique. 9 ans plus tard, la mobilisation autour de cette date se poursuit. Dans un communiqué publié hier, les organisations porteuses du manifeste Génération Togo ont annoncé la présentation d'un mémorandum avec le cadre national de concertation pour le changement CNCC en lien avec un arrêt de la Cour de justice de la CEDEAO. La rencontre a finalement été reportée à la demande du CNCC. Toutefois, pour la DMK originale, la DMP, le LDP, le Touche et le Front Touche pas ma constitution, le 19 août demeure une date de rassemblement et de mobilisation politique. Et nous poursuivons donc l'actualité. Quelques jours après les députés, les sénateurs ouvrent à leur tour la deuxième session extraordinaire de l'année. Convoquée à la demande du président du Conseil, la deuxième chambre du Parlement a officiellement ouvert ses travaux lundi. Au programme figurent 3 projets de loi. Le premier porte sur la création et la gestion des aires protégées, avec pour objectif de renforcer la protection des espaces naturels. Les sénateurs examineront également la réforme des juridictions commerciales et le dernier teste l'adhésion du Togo à la Convention de la Haye de 1961. À l'ouverture des travaux, le président du Sénat, Barry Moussa Barké, a inscrit cette session dans la continuité des réformes engagées pour consolider la paix et accompagner la transformation économique et sociale du Togo. Nous l'écoutons.
2: Compte tenu donc de l'urgence et de la priorité motivant la demande du président du Conseil, les deux chambres doivent épuiser l'ordre du jour de cette session extraordinaire avant le 25 août 2026. Le premier projet de loi porte donc sur la création et la gestion des aires protégées. Il touche directement à la sauvegarde de notre patrimoine naturel, à la préservation de la biodiversité, à la protection des ressources en eau et des sols, ainsi qu'à la résilience de nos territoires face au changement climatique. Le deuxième projet de loi modifie la législation relative aux juridictions commerciales. Une justice commerciale accessible, prévisible et rendu dans les délais maîtrisés est un élément déterminant de la sécurité juridique, de la confiance des investisseurs et du dynamisme de nos entreprises. Troisième projet de loi autorise l'adhésion du Togo à la convention supprimant l'exigence de la légalisation des actes publics étrangers. Cette convention substitue dans les relations entre États parties une formalité unique à la chaîne souvent longue des législations. L'enjeu est concret pour les citoyens, les étudiants, les familles, les membres de la diaspora ainsi que les opérateurs économiques et administratifs. Le Sénat doit apporter à ses travaux la contribution qui lui est propre. L'expérience, la continuité de l'État, l'attention portée aux collectivités territoriales et la recherche de normes claires, cohérentes, applicables et utiles à nos concitoyens.
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0: Nous nous rendons dans la commune d'Aguanivé 3 où une affaire présumée d'escroquerie de détention de faux billets en cours à Vakpositô. La brigade territoriale annonce l'interpellation de 3 individus à la suite d'une plainte. Les investigations ouvertes le 15 août dernier ont d'abord permis l'arrestation d'un premier mis en cause. Les enquêteurs, après recherche, ont également procédé à la perquisition d'un chantier inachevé. Deux autres mises en cause y sont interpellées sur place. Une caisse contenant de fausses coupures en francs CFA et en dollars ainsi que du papier verge destiné à la fabrication de faux billets est saisie. Ces éléments sont actuellement exploités dans le cadre de l'enquête qui devra notamment établir les circonstances de l'escroquerie et déterminer si d'autres personnes sont impliquées. En attendant les conclusions de l'enquête, les trois mises en cause seront présentées aux autorités judiciaires compétentes à l'issue des investigations. La brigade territoriale de Vakwasito appelle par ailleurs la population à la vigilance lors des transactions en espèces et invite les éventuelles victimes ou témoins de faits similaires à se rapprocher des services de sécurité compétents et de la lutte contre les infractions à l'accompagnement de ceux qui ont déjà purger leur peine. La direction de l'administration pénitentiaire et de la réinsertion appelle à renforcer l'accompagnement de ces personnes et à lutter contre les discriminations dont elles peuvent être victimes. Selon le directeur de l'administration pénitentiaire, les grâces présidentielles permettent chaque année à des centaines, voire des milliers de détenus de retrouver la liberté. Mais une fois sortis de prison, le retour à la vie civile n'est pas toujours facile. Certains anciens détenus se retrouvent confrontés à la méfiance et à la stigmatisation. Face à cette situation, la direction estime que l'accompagnement doit se poursuivre au-delà de la détention. La direction appelle donc les collectivités, les acteurs sociaux et l'ensemble de la population à éviter toute forme de discrimination et à accompagner les anciens détenus dans leur réintégration au sein de la société. Nous poursuivons donc l'actualité où le port de Lomé rejette donc les informations faisant état du remplacement des dockers grévistes par de nouveaux travailleurs. À la suite de plusieurs informations relayant donc cette situation, l'administration portuaire précise qu'il s'agit plutôt d'un redéploiement de personnel destiné à assurer la continuité des opérations sur la plateforme. Le port autonome de Lomé rappelle par ailleurs que la liberté syndicale et le droit de grève sont garantis par la Constitution et la loi. Toutefois, l'administration souligne, en raison du caractère stratégique du port de Lomé, avec les pays de l'Itélande, notamment ceux du Sahel, les activités doivent se maintenir. Concernant les revendications des dockers, au nombre de 12, la direction générale indique que plusieurs ont déjà été satisfaites ou sont en cours de traitement. Les autres points sont actuellement examinés dans le cadre du dialogue social entre les différentes parties.
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0: Le 22 août prochain, le jardin de l'hôtel Lébénin accueillera une soirée consacrée à la salsa cubaine et à la rumba congolaise. Présenté comme un afterwork, l'événement entend offrir aux professionnels un cadre de détente, de rencontre et de réseautage autour de la musique et de la danse. L'initiative a été présentée au cours d'une conférence de presse. Au-delà du divertissement, les organisateurs souhaitent favoriser les échanges entre professionnels issus des différents secteurs dans une ambiance conviviale. Marcel Ataï, président du comité d'organisation que nous écoutons.
4: Le concept en lui-même repose sur une rencontre artistique originale entre deux patrimoines musicaux emblématiques, à savoir la salsa cubaine et également la rumba congolaise. Donc à travers cette alliance, nous souhaitons favoriser justement les échanges culturels, mais aussi rapprocher les peuples autour de la musique, de la danse, qui aujourd'hui, sans compter, sont de véritables vecteurs de partage et de convivialité. Donc le rendez-vous est fixé sur le 22 août prochain à partir de 19h. Et au programme, il y aura justement de la gastronomie, des grillades d'accompagnement. Vous aurez également de la bonne musique, comme j'ai dit tout à l'heure. Donc tout est pensé pour offrir justement aux participants, à ce public merveilleux qui sera là, une expérience complète mêlant justement plaisir, découverte, rencontre et détente. Au-delà du divertissement, cette soirée entend également créer un espace favorable au réseautage, mais également aux échanges professionnels.
0: Et le groupe musical Orchestre de Gloire sera présent cette soirée afin d'entretenir l'ambiance et d'apporter sa touche particulière à cet événement. Nous écoutons Peter Mihaye, membre du groupe musical, l'Orchestre de Gloire.
5: L'Orchestre de Gloire est un groupe musical qui est basé à Lomé, passionné de musique et par la scène. Notre particularité, c'est notre capacité à voyager à travers plusieurs univers musicaux. Nous faisons principalement de la rumba congolaise, et de la salsa cubaine. Mais notre répertoire va bien au-delà de cela. Nous proposons également différentes variétés musicales afin de pouvoir nous adapter à différents publics et à créer une véritable ambiance de fête. Nous serons bien présents le 22 août à partir de 19h à l'hôtel Le Bénin pour la soirée mythique Kuba Meet Congo Night. Par cette occasion, nous invitons le public à sortir massivement pour vivre une véritable expérience de la bonne musique, de l'élégance, de la convivialité, mais surtout beaucoup d'émotions.
0: Quelques notes hors de nos frontières au Bénin. Angélique Kidjo entre dans l'histoire. La chanteuse béninoise est devenue mardi la première africaine noire à recevoir son étoile sur le célèbre Walk of Fame d'Hollywood à Los Angeles. Âgée de 66 ans, l'artiste a dévoilé son étoile lors d'une cérémonie qui a réuni plusieurs figures du cinéma et de la musique. Très émue, elle a également interprété quelques notes devant le public présent. Avec 5 Grammy Awards et 18 albums réalisés à 40 ans de carrière, Angélique Kidjo s'est imposée comme l'une des grandes voix africaines sur la scène internationale. Elle a notamment été classée parmi les 100 personnalités les plus influentes au monde par le magazine Time et parmi les 50 figures emblématiques d'Afrique par la BBC, une nouvelle distinction qui vient aussi consacrer plus de 4 décennies de carrière et l'impact international de l'artiste béninoise. Et un peu plus à l'est, au Nigeria, coup d'envoi ce mercredi de la campagne pour la présidentielle de 2027. La Commission électorale nationale indépendante a ouvert la période officielle de campagne pour les candidats à la présidentielle et aux législatives. Élu en 2023, le président Bola Tinubu est en quête d'un second mandat dans un contexte marqué par la hausse du coût de la vie et les difficultés économiques. Autre dossier majeur de cette campagne, la sécurité. Le Nigeria reste confronté aux attaques de groupes djihadistes, aux activités de gangs armés, aux affrontements entre agriculteurs et éleveurs, ainsi qu'à un conflit séparatiste dans le sud-est du pays. La participation électorale donc constitue également un enjeu après un taux de seulement 27% enregistré lors de la présidentielle de 2023. Sur la liste des candidats figure Peter Obi et l'ancien vice-président Atiku Abubakar. Et enfin, en Sierra Leone, le Congrès de tout le peuple, un parti d'opposition, annonce son intention de contester devant les tribunaux la réforme constitutionnelle récemment adoptée par le Parlement. Dans le fond, la réforme prévoit de nouvelles règles pour l'élection présidentielle. Un candidat devra désormais obtenir au moins 20% des voix dans les deux tiers des circonscriptions du pays. Le texte introduit également la représentation proportionnelle pour les élections législatives et prévoit un quota de 30% des femmes au poste de direction politique. Mais pour le Congrès de tout le peuple, qui conteste surtout la procédure ayant conduit à l'adoption de cette réforme par le parlementaire, le parti attend donc saisir les tribunaux pour remettre en cause le processus d'adoption du test.
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1: La page sportive, Maxime Akakbo, que nous écoutons.
2: La page sportive, en pleine préparation du tournoi FOAB, les éperviers du 7 filles du Togo ont disputé ce mardi un match amical de football face à l'équipe féminine de l'Entente 2. Nous parlons football, bien sûr, au terme d'une rencontre disputée et accrochée. Les deux équipes se sont quittées sur un score de parité 2-2. Les éperviers d'âme ont ouvert le score dès la 10e minute par à 8 Abigail. L'Entente 2 a égalisé à la 18e minute par Degbemba. Juste avant la pause, à Iterou, Odile a redonné l'avantage aux dames U17 à la 45e minute. Mais Oupio a remis les deux équipes à égalité à la 47e minute pour l'Entente 2. Ce match amical entre dans le cadre du deuxième stage externe des éperviers U17 filles. Un stage à quelques jours du coup d'envoi du tournoi FOAB. L'objectif pour le staff technique est d'affiner les réglages et de donner du temps de jeu aux joueuses avant la compétition régionale. Le tirage au sort de la deuxième édition de la Coupe du Monde de Maracana Maramonde 2026 a placé le Togo dans le groupe C aux côtés du Canada, de la France et des États-Unis. Après football, nous parlons donc Maracana. La compétition se tiendra au Cameroun à partir du 25 septembre 2026 avec un match d'ouverture opposant le pays hôte au Niger. Troisième lors de la première édition, le Togo aborde ce nouveau rendez-vous avec l'ambition de franchir un cap et de viser le titre mondial. Les autres groupes, groupe A, Cameroun, Brésil, Burkina Faso, Niger, groupe B, Côte d'Ivoire, tenante du titre, Guinée, Sénégal, Gabon, groupe D, Bénin, Belgique, Mali, Jamaïque. Le Maracana s'agit donc d'une variante du football avec des règles bien spécifiques. Les matchs se jouent à 6 contre 6. Et puis nous terminons avec le beach volley. Mauvaise opération pour les éperviers du beach volley. L'équipe masculine du Togo s'est inclinée de 7 à 1 face à l'Angola ce mardi au championnat d'Afrique qui se dispute sur la plage d'Abu Haïf à Alexandrie en Égypte. Une rencontre palpitante. Les Angolais ont d'abord pris l'avantage en remportant le premier set 21-16. Mais les Togolais ont réagi et sont revenus dans le match en gagnant le deuxième set 21-19. Il a donc fallu un troisième set décisif. Dans cette manche, l'Angola a repris la main plus solide. Ils imposent finalement 15-8 et décrochent la victoire de 7-1. Pour rappel, le Togo évolue dans le groupe F de cette compétition en compagnie du Nigeria, de l'Angola et de l'Algérie. Ce championnat d'Afrique se poursuit jusqu'au 22 août. Enjeu important, ce championnat est qualificatif pour les Jeux Olympiques de Los Angeles 2028. Les vainqueurs des tableaux masculins et féminins décrocheront donc directement le billet pour les Jeux Olympiques.

0: Mesdames et messieurs, c'est donc la fin de cette édition. Merci de nous avoir suivis. À la mise en onde, Kiki Sosa. Merci à l'ensemble de la rédaction et bonne suite de programme sur 93.5.
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0: Monsieur Zedem, bonjour. Nouveau rendez-vous de parole à l'auditeur, votre émission sur Canal FM. Merci d'être encore de notre compagnie. Le mariage précoce des jeunes filles reste un problème majeur au Togo, particulièrement dans certaines régions où les chiffres atteignent des niveaux alarmants. Le phénomène du mariage précoce constitue une violation des droits des enfants et un obstacle au développement des communautés. Les chiffres révélés par l'enquête à indicateurs multiples sont alarmants. Dans les zones rurales, 37% des enfants sont mariés de force contre 19% dans les zones urbaines. La région septentrionale du pays en particulier est un foyer de cette pratique dévastatrice pour la jeune fille. Alors, avec les auditeurs aujourd'hui, nous allons chercher à comprendre ce qui explique la persistance du phénomène dans nos milieux ruraux et ceci malgré les arsenaux juridiques mis en place par les autorités togolaises pour protéger ces enfants. Michel Tomega assure la mise en onde technique et au micro, je suis votre fidèle serviteur, Yves Dessous Leblanc.
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2: J'ai quand même l'impression que dans nos milieux reculés, notre culture est encore présente, avec ses avantages et ses inconvénients. Autant, je pense que dans notre culture, il y a des aspects positifs. Ce dont vous parlez fait partie des aspects négatifs de notre culture, où on pense que l'enfant est un investissement pour la retraite. C'est-à-dire que dans un contexte où on n'a pas forcément de mécanisme de retraite, où l'INAM, la caisse de retraite et la CNSS peut-être ne sont pas arrivés parce que les gens n'ont pas des revenus formels, la façon d'investir dans son avenir, quand on est un peu vieux, c'est de faire beaucoup d'enfants. Et quand on fait un enfant, le fait de marier la jeune fille, parce que quand on dit qu'on marie la jeune fille précoce, elle n'est pas mariée à un jeune. En général, elle est mariée à quelqu'un qui est peut-être un notable, qui se refait une fraîcheur avec un enfant jeune. Donc, c'est une façon malheureuse, on va dire, d'investir dans sa retraite en chosifiant malheureusement la femme ou la jeune fille. Mais le fait qu'elle parte en mariage va faire que le beau va venir assurer, on va dire, peut-être les vieux jours de la belle famille ou du beau-père de la fille qu'on a donné en mariage. Donc, c'est malheureux, mais je pense que ça fait partie des aspects culturels de chez nous. Et donc, quelque part, il faut pouvoir inventer des mécanismes de protection et même d'assurance maladie universelle comme c'est en train d'être déployé là pour que tout le monde soit couvert, pour que ce besoin-là ne soit plus aussi pressant et que la pression diminue, je pense, sur les épaules des jeunes filles. Encore une fois, c'est une tentative de réponse parce que, de mon point de vue, il n'y a que ça qui justifierait ce genre de choses, malgré, comme vous le dites, la tonne d'informations et d'efforts qui sont faits pour protéger la jeune fille.
3: Je dois reconnaître que la grande partie de la responsabilité incombe à l'État. En ce sens que si l'État communique mal, les parents qui posent ces actes ne vont pas craindre cet État-là. Du moment qu'ils savent que même s'ils posent cet acte, ils ne risquent rien, ça va prospérer. Il y a les lois, il y a l'arsenal juridique. Maintenant, comment est-ce qu'on le met en exécution? C'est le rôle de l'État. Même dans les milieux les plus reculés, il y a les représentations, il y a les préfets surtout, il y a les tribunaux. Donc, tant que ces institutions ne vont pas faire peur aux parents, ce sont les enfants qui vont souffrir. C'est ça. Il n'y a pas. C'est vrai, là, je ne peux pas parler de responsabilité des parents. Du moment qu'eux-mêmes, dans leur tête, excusez-moi le terme, il y a beaucoup qui ne savent pas pourquoi ils ont fait les enfants. Pour eux, c'est parfois c'est un produit qu'ils peuvent vendre ou alors qu'ils peuvent échanger contre. Mais ce temps-là est révolu. Et il revient à l'État d'inculquer à ses parents que désormais, il y a des sanctions qui doivent tomber. Une fois qu'il y a un parent qui tombe sous le coup de la loi.
4: Non, je pense que le mariage précoce des filles, des adolescentes dans les milieux ruraux au Togo s'explique par plusieurs aspects. Hein. D'abord, il faut parler de la pauvreté. La pauvreté dans nos milieux fait que les parents pensent que donner des filles en mariage de façon précoce est une façon de se soulager ou de se décharger des fardeaux de ses filles. Et dans les milieux ruraux dans nos pays, les parents pensent que les filles sont une richesse, c'est-à-dire que si une fille part en mariage, elle peut constituer une autre source, une source financière, une source de bénédiction pour la famille, de façon à ce que si elle se marie, le mari peut aider la famille, surtout que dans les milieux ruraux, ceux qui prennent en mariage plusieurs femmes, donc les adolescentes, ont généralement un peu une situation acceptable. Et donc les parents pensent que donner sa fille à un homme qui a déjà deux ou trois femmes, qui prend bien soin de ces femmes-là, peut être une source où cet homme-là pourrait également les aider à prendre en charge les autres enfants qui sont à la maison. En plus de cela, en plus de la pauvreté, il faut parler du manque de responsabilité des parents. Le manque de responsabilité des parents fait que certains parents manquent à leur mission et à leur à leur devoir de parents. Et donc du coup, certaines de nos sœurs adolescentes dans les milieux ruraux se disent que leur seul salut, c'est de se donner elles-mêmes, dans ce cas pas les parents, mais de se donner elles-mêmes à un homme et aller rester chez l'homme là pour justement continuer à faire leur vie. Donc quand les parents démissionnent, la jeune fille arrive à 13 à 14 ans, ne sait plus quoi faire, n'arrive plus à payer ses études. Donc une fois qu'un monsieur ou un jeune homme commence à lui donner 1000 francs, 2000 ici, elle pense que c'est déjà la réussite totale. Et elle pense déjà que rester avec cet homme-là, c'est déjà un soulagement et c'est déjà un salut. En dehors de cela également, je pense que le troisième aspect, c'est qu'il y a des hommes qui sont irresponsables aussi. Il y a de l'irresponsabilité d'un certain nombre d'hommes dans les milieux ruraux qui commencent déjà par harceler les petites filles qui peuvent même des fois avoir l'âge de leurs propres filles. Donc commencer par harceler les petites filles, faire des cadeaux à ces filles-là et au final commencer par coucher avec ces filles. Ce qui fait que bon, la fille commence par faire l'acte sexuel avec un tel homme, tombe enceinte et finit déjà au foyer. Donc je pense que ces trois aspects-là expliquent de façon assez plus facile le mariage précoce dans les milieux ruraux. Si on peut ajouter un quatrième aspect également, quatrième facteur, c'est également que avec nos sociétés qui commencent à se moderniser, les petites filles elles-mêmes ont des ambitions aussi. Acheter un téléphone, avoir si, faire les cheveux et tout ça, mais c'est tout ce que les parents ne peuvent pas faire pour elles. Elles ambitionnent pouvoir avoir ça de façon précoce. Et donc, tout homme qui veut t'acheter un téléphone, t'aider à faire les cheveux de façon régulière, à t'acheter des habits, il voudra certainement coucher avec cette fille-là. Et au final, ces filles finissent dans des mariages de façon précoce à cause de leurs ambitions à elles-mêmes. Donc, ces quatre facteurs, à mon avis, expliquent aujourd'hui le fait que le mariage précoce dans nos milieux ruraux est encore une réalité. Ces mécanismes de protection et cette loi dont vous parlez sont restés juste à Lomé et à la limite dans quelques villes, ne rentrent pas ou ne sont même pas connus, divulgués dans les milieux un peu plus reculés. Et donc, quand vous parlez de mécanismes de protection des enfants, c'est quelque chose de pour les gens civilisés. C'est finalement une question pour des gens de la ville qui connaissent un peu la loi, qui connaissent un peu les outils. Mais dans des localités, moi je viens de Couvé par exemple, vous arrivez là-bas, ben, combien de gens savent qu'il y a une loi qui est contre le harcèlement des filles, des élèves filles et tout ça? Personne ne parle de tout ça dans ces milieux-là. Donc il y a un travail à faire de par les autorités, mais également par les organisations de la société civile qui travaillent dans ce secteur-là.
5: En réalité, vous savez, le mariage précoce, c'est vrai qu'on retrouve plus le phénomène en milieu rural, mais il faut d'abord dire que le phénomène prend sa base, prend sa source dans le fait que les enfants ne sont pas scolarisés. Alors, si la jeune fille est scolarisée, elle pourra faire valoir ses droits. C'est parce qu'elle ne sait pas. Quand la donna en mariage forcé, elle ne peut pas réclamer. Lorsqu'elle est scolarisée, elle a cette notion de faire valoir ses droits et elle pourra aller se plaindre. Secondo, il faut dire que le mariage forcé en milieu rural trouve sa base dans la culture. Il y a certaines cultures qui n'autorisent pas la petite fille à grandir avant de se marier. Dès que les parents voient les seins pousser, c'est fini, ils disent non, je peux offrir. Ça, c'est la religion. Je peux offrir ma fille en mariage et en retour, je pourrais gagner ceci ou cela. Alors que la fille, ce n'est pas un objet à vendre. La fille, ce n'est pas un objet d'échange. La fille, elle est destinée à être élevée, scolarisée pour qu'elle devienne responsable et servir non seulement sa famille, mais servir le pays. Mais c'est quoi, faut de constater malheureusement que certaines religions pensent que la fille, elle n'est pas faite pour servir, elle est faite juste pour donner en mariage et surtout ce qui est grave, donner en mariage précoce. Les mécanismes, on ne peut pas dire qu'ils ne fonctionnent pas, ils fonctionnent mais ils ne sont pas encore efficaces. Les mécanismes, certains n'ont pas les moyens d'aller dans les tréfonds du pays pour porter la sensibilisation, pour apporter l'information sur le risque, les conséquences qu'encourent les auteurs des mariages forcés. Si les mécanismes mis en place parvenaient à ces zones très reculées, vous savez, quand vous allez en ville, ce n'est pas qu'il n'y a pas de mariage forcé. Il y en a, mais les infrastructures mises en place font que quand même on suit un peu la personne victime et à la fin, on pense que bon, ça n'a pas été forcé, ça a été forcé. Dans les milieux ruraux, c'est que les mécanismes, souvent, les promoteurs n'ont pas les moyens pour atteindre les tréfonds de notre pays. Mais vivement que l'autorité, avec tout ce qu'on constate ces derniers temps, les autorités puissent prendre des dispositions pour mettre suffisamment les moyens et lutter contre les phénomènes. Parce que ces filles données en mariage précoce, ce sont des valeurs de moins pour le pays. Ce sont des valeurs de moins et c'est une image salie pour le pays. Alors aujourd'hui, tout le monde apprend que un enfant, une fillette a été donnée en mariage forcé, elle est allée jusqu'à se suicider. Ce n'est pas une bonne image pour le pays. Donc l'autorité a le devoir aujourd'hui de mettre beaucoup de moyens dans ce contexte-là pour sensibiliser les parents et mettre des mécanismes à l'intérieur pour que l'information parvienne très vite à l'autorité lorsqu'il y a tentative ou bien lorsqu'il y a effectivité d'un mariage forcé ou bien lorsqu'on sent que l'initiative prend corps, qu'on puisse rapidement alerter pour pouvoir sauver ces petites filles qui sont destinés à servir la nation et non à laisser marier précocement.
6: Moi, je pense que c'est un peu la faute aux parents. Parce que dans un premier temps, il faut éduquer les enfants. Et si vous, les parents, vous avez commencé par remarquer certaines relations comme ça entre vos enfants, disons une fille mineure devant un homme comme ça, il faut commencer par faire des remarques. Oui, il faut commencer par faire des remarques. Si le parent ne commence pas, déjà au sein de la société, les enfants sont exposés. Ouais, déjà non. Quand je parle des parents, je parle des proches déjà. Voilà, je parle des proches. Donc c'est des trucs qu'il faut très rapidement mettre la main, réagir quoi. Hein, si vous vous taisez, l'enfant déjà, il est chaque jour dans la société. Et toi, le vieux, qui va mettre ce regard là-dessus. Ça veut dire que voilà, entre vous, quand vous vous restez entre vous vieux, vous causez, c'est parce que quelque part un parent s'est donné un peu. Et il y a eu un penchant, voilà. Donc c'est un peu ça, c'est la faute un peu aux parents, aux proches. Il y a des lois, mais au jour d'aujourd'hui, ces lois ne fonctionnent plus. Vous voyez déjà ce que nous vivons dans le pays aujourd'hui. Mais ce que nous vivons déjà dans le pays nous expose, nous amène à nous donner. Et vous allez me dire que ces lois-là peuvent fonctionner? Jamais, jamais. Parce que quelque part, voilà, c'est interdit. Mais l'enfant a faim, le parent aussi, peut-être il a besoin de quoi quelque part. Mais oh, il y a une loi qui interdit cela. Ça ne peut pas. Donc il faut encore plus du travail au sommet, quoi. Hein, il faut du travail au sommet. Disons la vérité, je n'ai rien contre qui que ce soit, mais...
7: J'estime que c'est une question qui est sociétale et en même temps sociologique. Sociologique d'un point de vue aussi ethnique ou du milieu géographique. Quand les enfants sont nés d'un parent Peul, d'un parent Zamarma, ou d'un parent Aoussa, ou d'un parent, des fois aussi, de tendance musulmane, ça amène à ce que, des fois, certains parents pensent donner leur enfant en mariage peut-être pour les protéger de la fornication, ou soit pour des gains, pour avoir de l'argent dans la famille. Et c'est ce genre de choses qui s'est produit la dernière fois. Et mort s'en est suivi et on en a appris. Dans les milieux où ce ne sont pas des familles peules, Aoussa ou musulmans, c'est très souvent la précarité et la pauvreté qui amène les parents à envoyer leurs enfants en mariage très tôt au bas âge pour juste en tirer des sous. Tout en ignorant carrément que l'enfant a un droit. Cet enfant a un droit. Parce que dans un pays comme le Togo, la loi établit l'âge de mariage à 18 ans. À 17 ans, si les tuteurs ou les parents de l'enfant donnent leur accord et que l'enfant lui-même donne son consentement. Mais le cas contraire, ça c'est des cas exceptionnels. C'est à partir de 18 ans que l'enfant peut se marier dans le code des personnes de la famille togolais de 2022 qui a été révisée en 2022. Et donc, si tel est le cas, la loi pénale doit agir. Toute personne ou tout parent qui envoie son enfant en mariage à moins de 17 ans doit être puni selon la loi. C'est clair. J'ai cité les raisons sociologiques, les raisons sociétales. La société même, des fois, pousse, c'est-à-dire le milieu même pousse certains parents à envoyer l'enfant. Il y en a même certains milieux où ce n'est pas les parents. C'est l'enfant même, compte tenu de ses camarades de 13-14 ans, qui sont déjà matures, qui ont déjà commencé à consommer le sexe sans avoir une certaine maturité, sans avoir été à l'école, ça entraîne d'autres enfants aussi dans le milieu. Mais très souvent, ce qui est malheureux, c'est les parents, surtout en milieu peu à Oussa et un milieu pauvre et misérable, c'est dans ces zones-là qu'on peut retrouver ça. C'est parce qu'il n'y a pas de sensibilisation à l'endroit des parents, des associations. Le gouvernement, à travers le ministère des Affaires sociales, doit travailler dans ce sens pour sensibiliser l'opinion publique dans toutes les contrées du Togo pour décourager ceux-là qui hasardera le faire. Et la sensibilisation aussi doit aller dans les écoles. Très souvent, certains enfants ne vont pas à l'école. Et souvent, c'est eux qui subissent le tribut. Maintenant, pour ceux qui vont à l'école, il faut déjà commencer par sensibiliser ces enfants-là. Parce que les enfants sont les vecteurs d'information. Arriver à la maison, pour leurs collègues ou leurs camarades qui sont dans le quartier et qui ne vont pas à l'école, s'ils ne commencent pas à véhiculer ça de bouche à oreille, ça va passer. Mais c'est l'État qui doit prendre en charge, qui doit prendre le devant de la sensibilisation avant que la société civile ne prenne le relais.
8: Je crois que d'abord, c'est une question de culture, de tradition. Il y a dans des milieux où cela constitue une tradition pour eux. Et quand ça constitue une tradition, c'est difficile de finir avec ça du jour au lendemain. Il y a un tas de travail travaux qui devraient être faits en amont avant que ces sociétés ne comprennent que ces pratiques devraient être cessées. Alors si aujourd'hui on constate ça dans nos milieux, je parlerai au-delà que ce soit une question de tradition qui nécessite un long moment de travail, c'est aussi une question de communication. Est-ce que les dispositions que les autorités prennent aujourd'hui, est-ce que ces communautés sont au courant, sont au parfum de cette disposition-là? À mon humble avis, je ne pense pas. C'est vrai, il y a les ONG et autres qui travaillent à l'intérieur du pays, mais il faut dire aussi que ces organisations ne disposent pas forcément de moyens pour arriver dans ces milieux-là. Et s'ils arrivent dans ces milieux, je parlais tantôt de tradition, pour convaincre les populations à cesser ces pratiques, c'est une question de temps. C'est vraiment une question de temps. Il faut qu'on change d'abord les mentalités de ces personnes-là et cela nécessite le temps. Donc ça se résume à cela, communication et question de tradition.
9: Vous pensez que l'information n'est pas portée à ces populations de l'intérieur?
8: Pas suffisamment à mon humble avis. Quand nous prenons les réseaux sociaux, ça abonde sur les réseaux sociaux, mais dans ces milieux-là, combien de personnes ont le téléphone et qui sont régulièrement connectées? D'abord, vous verrez que c'est des milieux qui n'ont pas peut-être accès à l'énergie électrique pour ne serait-ce que charger le téléphone, être connecté et la connexion aussi. Est-ce que la connexion est accessible à ces milieux-là, dans ces milieux-là, pour que ces gens soient connectés pour ne serait-ce que s'informer des dispositions et comprendre que voilà, ces pratiques, ça date et qu'on devrait quand même changer de mentalité pour cesser cela. Donc, je crois qu'il y a un travail qui doit être fait, accès à l'énergie, Internet, tout cela, ça englobe la communication pour que ça puisse arriver à ces personnes-là.
10: Non, c'est très difficile puisqu'on ne peut plus parler en ce 21e siècle de mariage précoce dans un pays qui se dit un état de droit. Mais malheureusement, tous les tests juridiques qui sont votés, adoptés et qui en réalité devaient être vulgarisés ne le sont pas. Ça fait que les gens sont restés dans les oubliettes. Maintenant, la cause, c'est quoi? Dans nos milieux ruraux, il y a aussi la pauvreté qui passe par là. La jeune fille qui, en réalité, devrait avoir sa place à l'école, et très rapidement, elle se marie par force, contre son gré. Pourquoi? C'est parce que dans la maison ou dans le ménage, c'est difficile de vivre parce qu'ils sont au nombre de 5, au nombre de 10. Le papa n'ayant pas les moyens, maman non plus. Maintenant, très rapidement, je pense que quand on envoie cette dernière, peut-être au mariage, dans un foyer, peut-être le monsieur va aider la famille. Avec ces préjugés-là, font que dans nos jours, on constate encore ce phénomène-là dans nos coins, dans nos villas les plus reculés. Mais je pense qu'il revient également non seulement de voter les tests, mais de les vulgariser.
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10: J'interpelle également les associations qui militent en la faveur des jeunes filles, des droits des jeunes, des droits de l'homme, pour aller dans les coins les plus reculés, avoir leur antenne au niveau de ces bases-là, en fait, de sensibiliser les populations. Parce que c'est des comportements qui sont punis par la loi. Mais lorsque, il est bien dit que l'une est censée ignorer la loi, mais lorsque la personne n'est pas informée, on pense que ben, c'est à quoi joie, on peut donner sa fille au mariage, même si elle n'a pas l'âge. Mais c'est un phénomène quand même à déplorer.
11: Est-ce que les parents connaissent la loi, là? Les familles dans les contrées là, quelqu'un connaît ce qu'on appelle la loi là. Si on connaissait la loi, ça pouvait aller. Si la loi n'a pas été divulguée, est-ce que les gens vont savoir? Par exemple, ce qui s'est passé à Srama là. Si les enfants connaissaient cette loi là, c'est où on va dénoncer pour que ces mariages précoces là n'aient pas lieu. Mais on ne dénonce pas. La maman qui a fui, elle ne sait pas. L'enfant là qui a pris de la cible, si elle connaissait là, elle allait dénoncer. Donc la loi est là pour protéger, mais la loi n'est pas vulgarisée pour que les gens. Et si c'est vulgarisé, il n'y a pas eu de sensibilisation par rapport à ça. S'il faut sensibiliser, quand il y a sensibilisation et on dit aux gens que c'est interdit, la loi interdit les mariages précoces, ils vont arrêter. Ça s'est passé avec les sensibilisations par rapport aux mutilations génitales. Les gens n'ont pas jeté leur couteau. Aujourd'hui, c'est moindre. Ça a diminué complètement avec les mutilations génitales dans les contrées. On va faire la même chose, sensibiliser aussi à l'intérieur du pays, dans les confins, que la loi est là. On ne peut pas. S'il n'y a pas sensibilisation, ça va continuer.
12: Quand nous allons parler de mariage précoce, il faut qu'on puisse comprendre, est-ce que le mariage là a été infligé par les parents, ou bien c'est les jeunes entre eux, ils se marient précocement. Si je prends le cas des jeunes qui se marient précocement, il y a un aspect que je peux dire que les jeunes eux-mêmes n'ont pas assez d'informations sur ce que c'est leur sexe. L'éducation sexuelle là, ils n'ont pas assez d'informations. Quand bien même on dit que nous, on fait les sensibilisations, même l'éducation sexuelle à l'école, ce n'est pas ça ce qui se passe. Parce que ce qu'eux, ils savent, c'est qu'au niveau du sexe de la jeune fille, ils n'ont pas réellement le contrôle sur ça. Donc, quand tu ne connais pas vraiment comment fonctionne, tu es tenté. Parce que l'âge de 13 ans en allant, c'est l'adolescence. Et l'adolescence, c'est un âge de perturbation. C'est un âge où on se lance dans l'expérimentation. Ce que j'entends ou bien je vois, faut que je le touche du doigt avant de... Mais dans ça, je ne mesure pas les conséquences. Et ça fait que ça va amener beaucoup de jeunes filles à rentrer dans le mariage parce que elles sont tombées enceintes. Et quand c'est comme ça, la plupart du temps, tu vas voir, c'est avec d'autres jeunes. Et quand c'est comme ça, elle ne pourra pas soit continuer. Elle va rester à la maison après avoir accouché. Comme c'est dans le milieu rural, ce n'est pas toujours évident qu'elle retourne à l'école. Elle va continuer, donc ça fait déjà mariage comme ça. Dans certains milieux ruraux, c'est les parents qui donnent leurs enfants en mariage. Souvent, quand un parent donne ou bien des parents donnent leurs enfants en mariage, ils ne donneront pas leur enfant à un autre jeune. Soit ils donnent l'enfant à une personne responsable, à une personne âgée, en contrepartie de quelque chose. Peut-être que la personne, ils pensent que la personne est déjà bien posée et que leur fille, en étant avec ce monsieur, pourra avoir de tout ce qu'elle peut pour se nourrir. Soit ils ont déjà contracté un engagement avec cette personne. Et qu'il faut honorer l'engagement en donnant leur enfant, leur fille en mariage. Il y a cet aspect aussi. Mais il y a aussi un aspect qui aussi est un peu compliqué. C'est que je ne sais pas trop qu'est-ce qui motive, mais moi, tenter de répondre à cela. Et tu vas voir qu'il y a des personnes âgées, des personnes adultes. Mais ils ont des comportements de pédophilie. C'est-à-dire que c'est comme si avoir une relation avec un enfant, c'est ça qui lui plaît. Mais c'est un manque de confiance en soi ou bien d'estime de soi. C'est... Bon, la personne est souffrante. Moi, je l'appelle souffrante parce que, en tous tes sens, tu ne peux pas agir comme ça. Donc, ça fait que dès que tu entretiens des relations avec une jeune fille mineure, ça viendra un jour à devenir grossesse. Et elle va devenir ta femme, obligée. Et donc, on rentre dans un mariage obligé, forcé et puis précoce. Et il y a aussi certains aspects du mariage précoce qu'on avait déjà bien connu. Ça, c'est dans les milieux musulmans où on peut dire que c'était une culture. Ce n'est pas toujours fini. On a entendu, on vulgarise, on vote des lois. Mais ce n'est pas toujours évident dans la pratique. Dans la pratique, pour pouvoir respecter des gens qui ont déjà des mauvaises habitudes installées pendant des années, ce n'est pas toujours évident. Donc, ces personnes vont tomber dans le coup. Et quand ils tombent dans le coup, c'est rien fait. Nous avons vraiment du travail. Et ça, c'est de l'éducation. L'éducation envers les filles, mais comme on le dit, c'est l'éducation, là, normalement, c'est le travail de nous, les parents. Mais ce n'est pas toujours évident que les parents aussi arrivent à avoir les bonnes stratégies de pouvoir transmettre cette éducation aux enfants, de pouvoir se retenir, se maîtriser jusqu'à arriver à un âge avant de se lancer dans... Je venais de dire quelque part que l'adolescence, c'est une période de trouble. Et quand le parent n'arrive pas à suivre sa fille, c'est tentant, quoi. Donc, c'est pas toujours évident.
13: Vous savez, on a parlé de la décentralisation, mais dans les milieux ruraux, il n'y a pas ça. C'est-à-dire que les lieux de loisirs, il n'y a pas. Il n'y a pas des crèmeries où les gens devaient profiter. Il n'y a pas les lieux de loisirs où les gens devaient profiter, comme à Lomé, nous allons à la plage. On peut créer des plages artificielles, c'est-à-dire des lieux de loisirs dans les lieu. Il n'y a pas. Ce qui fait que le plaisir, c'est le sexe, en fait. Donc, quand une maman voit que sa jeune fille commence, ou les parents voient que sa jeune fille commence à aller se diriger vers le sexe, elle préfère qu'elle se marie au lieu de rester tombée enceinte, une grossesse sans mariage. Alors qu'ici, à Lomé, les gens ont des moyens d'aller se divertir un peu. Ce qui fait que, déjà, vous êtes fatigué, il n'y a plus toujours le sexe. Alors, dans les milieux ruraux, il n'y a pas. Leur divertissement, c'est le sexe. On va à l'école, un peu on revient, ou un chat, on revient, c'est le lit. C'est ce qui fait que même les parents, vous devez constater que même dans les milieux ruraux, les parents donnent plus d'enfants que ceux qui sont en ville. Je dis ça, c'est le mariage forcé, est différent d'un mariage précoce. C'est-à-dire, le mariage forcé, parce qu'on vous a forcé, c'est les parents qui les ont donnés. Donc pour moi, c'est parce qu'il n'y a pas trop de divertissement, et encore le manque de moyens, des parents préfèrent que la fille n'a qu'à quitter sa maison afin qu'il puisse être soulagé des dépenses.
14: Moi, je trouve fondamentalement qu'il y a deux raisons qui sont non exhaustives quand même qu'on peut trouver pour expliquer ce phénomène. Primo, il faut reconnaître que dans les zones rurales, la pauvreté toujours a élu domicile. Quoi qu'on dise, quand vous allez dans quelques localités juste après Lomé, écoutez, c'est difficile pour des familles d'avoir ne serait-ce que deux repas par jour. Parfois, les gens se contentent du matin, du petit déjeuner qu'ils vont avoir, ou bien un repas à midi, et puis c'est fini. Mais quand vous avez des familles dans ces conditions, qui ont des filles à la maison, et un kidam vient, il dit, je veux prendre ta fille et je te donne tel montant, je dis n'importe quoi, 200 000. Mais un papa ignorant, il va céder à la demande de ce monsieur parce qu'il a besoin de survivre. Vous voyez? Et ça, c'est un premier cas. Le deuxième cas, c'est le manque d'informations. C'est vrai qu'en ville, quand on parle des arsenaux juridiques, même en pleine ville, combien de personnes savent en fait quelles sont toutes les lois qui permettent aujourd'hui de lutter contre les mariages précoces? Il n'y en a pas véritablement. Mis à part le fait que quand il y a une situation, les gens ont créé un peu de tollé, voilà, les gens ne sont pas vraiment outillés. Et quand vous allez pire encore à l'intérieur du pays, dans les villages, mais l'information n'arrive pas jusqu'à la couche la plus basse. Ce qui fait que les gens endurent, ne savent pas à quel sens se vouer. Remarquez ce qui s'est passé récemment au niveau d'Astrama. Mais c'est parce que la maman, en fait, quand le problème a commencé, les premières personnes n'étaient pas informées, ne savaient pas à qui se plaindre. Ce qui fait que le mal de la personne a duré, jusqu'à ce que mort donc s'en souvienne après. Mais si tôt, ces femmes-là, les personnes qui avaient l'information comme quoi il y a un mariage précoce, avaient touché les structures adéquates, je crois qu'on aurait pu quand même solutionner le problème et sauver cette fille-là. Donc c'est dire ici que il faut que la communication soit beaucoup plus intense. Il faut que le gouvernement réfléchisse à comment implémenter une stratégie de communication pour que les lois-là qui permettent de protéger les enfants contre les mariages précoces puissent arriver. On a les radios communautaires, les radios rurales. Il faut que l'information puisse arriver à ce niveau. Et ces ONG-là qui luttent contre le mariage précoce et les situations dans ce genre, il faudra aujourd'hui qu'ils puissent entrer plus en profondeur. Il ne sert à rien de dire qu'on est à Lomé, qu'on est dans une ville et qu'on mène des activités, on fournit des rapports, le partenaire finance. Non! Il faut aller au fond, dans les profondeurs du pays, parce que c'est là où vous allez voir les drames, les situations dont vous n'avez jamais pensé. Donc c'est un terreau fertile que moi aujourd'hui, j'indique à ces ONG. Vous voulez vraiment lutter contre ces problèmes, allez à l'intérieur, dans le Togo profond, et sensibiliser, ayez des antennes. Là, vous saurez que ce que vous êtes en train de faire comme activité a véritablement un impact. Parce qu'aujourd'hui, les gens produisent des rapports sans impact. Parce qu'on veut avoir du financement. Je suis désolé, mais c'est la triste réalité. Quand vous allez au niveau des ONG, les gens produisent des rapports, on a fait ci, on a fait ça. Mais quel est véritablement l'impact? Quand on veut l'impact, il faut aller en profondeur dans le Togo profond.
0: Monsieur Gédem, nous sommes ainsi arrivés à la fin de ce numéro de Parole à l'auditeur consacré au mariage précoce et forcé de la jeune fille dans nos milieux ruraux. C'était un plaisir de vous savoir à l'écoute. Retrouvez-nous la semaine prochaine sur la même fréquence, la 93.5, avec un autre numéro de Parole à l'auditeur. À très bientôt.
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0: Bonsoir à tous, ravi de vous retrouver dans cette randonnée royale. Comme tous les mercredis, nous sommes encore là pour l'émission Palais des Princes et des Princesses. Vous connaissez déjà l'équipe, mais pour les nouveaux, moi c'est la reine du palais, Sweetie Lawson. Coach Caroline Bédéma est avec nous. Bonjour coach et bienvenue.
1: Bonjour, comment tu vas?
0: Ça va et toi?
1: Je vais bien.
0: Très très bien. Comme un mercredi? Ou comme il faut?
1: Non, je vais très bien.
0: D'accord, tout simplement.
1: Oui, voilà, c'est l'humeur aussi que nous voulons partager avec vous. Mm-hmm. Je ne sais pas pour vous, hein, mais nous ici, nous avons vraiment à partager avec vous de la gaieté.
0: Voilà, c'est contagieux. C'est contagieux, il faut être, laissez-vous contaminer, voilà, la bonne humeur. Et c'est ce qu'il faut. Qui sait ça? C'est lui qui assure la mise en œuvre, comme tous les mercredis. Et j'espère que vous êtes nombreux à nous suivre. Vous connaissez déjà nos rubriques vie privée. Nous avons le courrier du auditeur, les infos du palais, en passant par la rubrique rencontre. Alors, le thème de ce mois n'est plus à présenter. Nous parlons de l'estime de soi. C'est de ça que nous allons parler encore avec coach tout à l'heure, après ceci.
2: 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Ah ouais, ouais.

0: Première rubrique de cette émission, vie privée, avec coach Caroline. Et comme je l'ai dit à l'instant, nous parlons de l'estime de soi. Mm-hmm. Coach?
1: Merci beaucoup de rappeler déjà aux auditeurs, je crois aussi que c'est pour les nouveaux, sinon les anciens, ils savent.
0: Un peu de quoi il est question.
1: Sauf que, je ne sais pas pour eux, hein, et, bon... On a ouvert le micro, ils ne parlent pas. On leur dit d'envoyer un message, ils n'en voient pas.
0: L'écoute.
1: Mais là, c'est quoi la chose?
0: Uh-huh.
1: Ou bien ils ont problème d'estime
0: de soi. Ah, on ne sait jamais, hein? Parfois, on ne sait même pas.
1: Mais c'est pas facile quand même. J'étais là, je réfléchissais, je dis, est-ce qu'il peut arriver que quelqu'un décrète que je veux augmenter mon estime de soi?
0: Uh-huh. Est-ce
1: qu'il peut arriver que je décide que, à partir de maintenant, là, j'augmente mon estime de soi, je vais élever la barre? Ça peut être un objectif.
0: Oui, ça peut être un objectif. Et c'est une bonne chose d'ailleurs.
1: Sauf que il faut que, à tout moment, que tu te rappelles cet objectif-là. Sinon, tu vas te perdre même sans que tu ne te rendes compte. Mmh. Mais si du moins, après un moment, tu te rappelles, tu vas regarder voir si est-ce que tu es sur la voie. Sinon, ce n'est pas facile.
0: Mmh.
1: C'est ça aussi. Parce que du jour au lendemain, tu ne peux pas voir ton estime de soi avoir un niveau élevé. Mmh. C'est un travail qui se fait. Comme je l'ai dit, c'est intérieurement d'abord. Il faut que tu l'acceptes. Intérieurement, que tu es, hein, c'est-à-dire que tu as la capacité d'aller plus que ce que tu as, ou bien ce que tu es maintenant. Et là, tu vas commencer par travailler. Comment est-ce que je peux élever mon niveau? Quand j'ai dit élever mon niveau, je me suis rappelé. S'il y avait une petite vidéo là, qui parlait de changer de niveau. C'est-à-dire, à tout moment, on va vous dire, il faut changer de niveau. C'est-à-dire, quand on dit de changer de niveau, c'est facile, hein? On va te dire que c'est un palier. Hein? Il faut changer. C'est pas facile aussi de monter le palier. Hein? Hein? Ah oui. C'est tout comme on dirait. Bon, depuis là, tu es au niveau zéro. Va au moins au niveau 1. Comment aller au niveau 1? C'est ça aussi.
0: That is the question.
1: Comment aller au niveau 1?
0: Et c'est quoi le niveau 1?
1: Non, je dis au moins. C'est-à-dire que si toi-même, tu te dis
0: fais
1: que...
0: Fais un pas de plus.
1: Oui, fais un pas de plus. Ça aussi, nous le disons. Il faut faire le premier pas. On le dit, hein, que ce soit dans n'importe quelle situation, on le dit, il faut que je fasse un pas de plus. C'est-à-dire que si c'est par rapport à ta relation, à toi-même, que de faire un pas de plus. Si c'est par rapport, peut-être, dans ta relation avec ton partenaire, fais un pas de plus. Mais comment si tu le fais?
0: C'est ça la question.
1: C'est ça. Parce que si tu ne fais pas, tu seras toujours au même niveau. Ça aussi, c'est pas facile. Hein? Je le dis, c'est un travail intérieur. Ce n'est rien d'autre. C'est d'abord un travail intérieur et par après, tu regardes ta vie, dans ta vie, ce qui revient et ce qui ne te fait pas te sentir valorisé. Commencez par les éliminer un à un. C'est ça aussi, éliminer là. C'est pas comme si tu vas tirer un trait rouge sur ça et tu passes. Tu peux te dire, bon, aujourd'hui, à partir de maintenant, bon, à chaque fois, prenons l'exemple. Est-ce qu'on sait que quand quelqu'un te fait un compliment, le fait d'accepter ce compliment-là avec joie, ça aussi, c'est une preuve d'estime de soi. Maintenant, la personne va te faire compliment et tu vas dire, oh, et nia, tiens, c'est ça, oh, bon, ce n'est rien. C'est... Ah! Ah, pas ça dit de toi, hein, de l'estime que tu as de toi-même. C'est ça. Elle dit, bon, la personne t'a fait compliment. Accepte ça. Ah, merci. Mais c'est pas facile, hein. Si tu avais l'habitude de dire que c'est quoi. Bon, ça là que j'avais il y a longtemps. Bon, aujourd'hui, que j'ai décidé de remettre ça, on trouve que c'est une très bonne chose. Belle chose. Mais qui savait que c'était il y a longtemps? Même s'il y a longtemps, c'est quelque chose qui prouve que, ou bien qui te met en valeur. Maintenant, pourquoi tu n'acceptes pas quand on te dit que tu es beau, bien que tu as un beau, bien une belle robe, bien une belle coiffure? Qu'est-ce qu'il y a? Tu fais? Oh. C'est quoi la chose? Ça veut dire que toi-même, là, tu n'as pas encore accepté intérieurement que tu vaux ça.
0: C'est ça.
1: Donc, il faut que on commence par de petites choses. C'est ça, hein? Quelqu'un va te dire que, bon, vraiment, je vois que tu as évolué dans ce que tu fais. Ah bon? Elle a dit, mais si! Ça veut dire que toi-même, là, tu ne te rends même pas compte que tu es en train de faire des pas. C'est pas facile. Donc, quand on va dire de faire le premier pas, là, de monter des paliers, là, ça, c'est vraiment se dire qu'à tout moment, je vais veiller. Je vais veiller. C'est ça. C'est petit à petit. Et ne plus accepter. Il y a certaines choses que... qui te font mal, la personne te fait ça ou bien on t'envoie un message qui ne te plaît pas. Mais tu es là, tu encaisses comme vrai. Ça. C'est quoi le problème? C'est ça même là. Tu as un problème d'estime de soi, c'est tout. Le problème même là, c'est ça. Maintenant, on n'a pas dit de répondre méchamment à la personne. Tant que tu répondras méchamment à la personne, ça fait aussi voir une partie de toi qui est que tu dois travailler aussi. Tu n'as pas encore élevé le niveau. Mais répondre à la personne, peut-être, pour lui dire que tu n'as pas aimé, c'est pas pour autant insulter la personne. Tant que tu dis je n'ai pas aimé, ça, tu t'es personnalisé. Mais commencez pas à dire tu à la personne. Ça peut risquer de créer une tension. Ça aussi, souvent dans nos communications, c'est parce que on n'arrive pas à se maîtriser. Au lieu de dire ce que toi-même tu n'as pas apprécié, en te mettant en jeu, tu dis ce que tu n'as pas apprécié, mais en indexant l'autre. Alors que l'autre, elle s'est exprimée selon ce qu'elle est. Maintenant, exprime-toi selon ce que tu es.
0: Tu es aussi.
1: Si tu t'exprimes selon ce que tu es en train de dire, tu montres le côté de toi aussi qui n'est pas bien. Ce n'est pas aussi facile à avancer sur ce plan. Donc, nous avons du travail. Tu vas voir que tu veux commencer par travailler un peu sur ton estime de soi. Tu vas voir que ça va te montrer le côté sombre de toi qui est là, que tu dois travailler aussi. tes plaies, tes blessures qui datent de l'ancien vieux temps que tu n'as pas encore guéri. Donc, ça va faire que tu auras beaucoup de choses à faire au même moment. Mais c'est pas ça qui doit te décourager. Si tu te décourages, ça fait la preuve que tu as encore à travailler sur ton estime de toi. Donc, ça fait que c'est beaucoup de choses qui vont agir sur le fait d'avancer en estime de soi. Tu ne peux pas dire, c'est la même chose quand on dit, quand il faut une personne a la difficulté de parler au public là. C'est pas la difficulté, c'est pas le public qui fait peur, mais c'est le travail même qu'elle a à l'intérieur de soi d'accepter qu'elle peut se lever pour parler qui est problème. C'est ça le travail. Donc, elle n'a pas encore fait ce travail intérieur. L'extérieur va influencer. Hmm. Parce que le travail, ça ne veut pas dire qu'elle n'a pas de confiance. Hein. Tu peux avoir beaucoup de compétences. Mais si tu t'estimes à un instant T que tu ne pourras pas le faire, ça fait que tu baisses tes standards, tu baisses ton niveau. Et là, même avec toutes ces connaissances que tu as emmagasinées, tu ne peux pas les faire sortir. Mmh. Tu ne peux pas les pratiquer. Et comme on le dit, là, il n'y a pas meilleure école que la pratique. Il n'y a pas meilleure école que d'essayer quelque chose, de réessayer, de perfectionner et de le faire jusqu'à ce que. Mais si tu te dis tu as fait une fois et que c'est un peu tordu, tu ne vas plus faire, tu ne peux plus apprendre. Que ça soit dans n'importe quel domaine. Donc, tu peux tout te dire que tu vas tout faire pour maintenant t'améliorer, ne plus accepter que te valoriser. Tu vas le dire intérieurement. Tu peux dire ça aux gens. Mais le moment de te valoriser, valorise-toi, on va voir. Comment est-ce que tu veux te valoriser? C'est ça aussi. Comment est-ce que tu te parles? C'est ça aussi. Quand quelqu'un te parle, comment est-ce que tu acceptes ou bien comment est-ce que tu réponds à ce que la personne a dit ne t'agrée pas? Comment est-ce que tu
0: réagis?
1: Tout ça là. C'est pas facile, là. Mais voilà, ça fait partie. C'est facile de se perdre. Hein. C'est facile de se perdre dans la quête des signes de soi. Mm-hmm. Parce qu'on a eu beaucoup de choses. Tu vas voir quelqu'un, comme on le dit, hein, quand tu n'as pas vraiment travaillé. Une personne qui, on va lui dire, vient parler au micro. Ce n'est pas que quelqu'un le voit derrière. C'est juste un micro qui est là. Tu vas parler, mais tu vas commencer par te dire non. Je n'ai jamais parlé au micro. Mais je ne peux pas parler au micro. Et tu vas commencer par te dire non. Alors qu'il faut accepter, c'est le fait que tu vas te dire... Même si je n'ai pas bien fait, demain, au fil des temps, je vais me perfectionner. Là, tu travailles comme ça à augmenter la valeur que tu as. Déjà, mais c'est que tu veux la développer. On va dire, ah, ça, c'est pas facile. C'est la même chose. Que ça soit dans n'importe quel domaine. Mm. Dans n'importe quel domaine. Puisque c'est lié à ta personnalité, tu dois travailler. On parlait la dernière fois aussi du regard des autres. Ça aussi, c'est pas facile. Hein?
0: Ça, même, c'est une autre paire de manches.
1: Le regard des autres, supposons nous, femmes, le regard des autres.
0: C'est tellement compte de ça.
1: Je te dis, les regards des autres, à cause de ça, par exemple, prenons notre histoire de les réseaux sociaux sur TikTok où tout le temps, les gens doivent faire des publications. À cause du regard des autres, on n'arrive pas. On n'arrive pas. Tu as un message à passer. Au lieu de te concentrer sur le contenu du message, tu te contentes de ce que les gens vont penser de toi, de comment tu es habillé, de ta tête, de ton visage. Il y a un bouton ici, il n'y en a pas ici. Les teintes, comment, tout ça. Là. Ça fait que tu ne peux même plus partager le message. Ça devient compliqué. Et ça fait que tu es obligé à chaque moment que tu veux
0: mets
1: faire
0: des filtres aussi.
1: C'est tout ça.
0: Ah, en tout
1: c'est
0: cas.
1: Tout ça. C'est pas facile. On dirait que l'estime de soi, là-même, là, c'est trop attaché aux femmes. On a du boulot.
2: Mmh. On a du boulot.
1: Et c'est à cause de ça, au lieu de poster ou bien de publier, tu es là, il faut que tu t'assures que c'est bien fait, le décor, les mots sont dits, il faut couper ici, il ne faut pas laisser ici. Et ça fait du boulot. Mmh. Maintenant, quand c'est comme ça, toi-même, tu ne sais pas le faire. Il faut que tu cherches quelqu'un pour le faire. Et si la personne n'est pas disposée, ça fait que tu ne

0: Ah, un truc, mais est-ce que si réellement tu as une grande valeur de toi, ce n'est pas quelqu'un qui va te donner une note pour que tu sois valorisé. Qui que tu sois, tu peux. Mais tu peux, je dis, hein, tu peux adopter un style vestimentaire, mais que tu ne sois pas limité à cause de ce que les gens vont dire. Que tu ne sois pas en mesure de partager ce qui va aider, parce que qu'est-ce que l'autre dira de toi? Là, ça devient compliqué. C'est comme si tu vis pour l'autre. C'est pas facile, hein? Ce qui est là encore, c'est que malheureusement, on est en train de tendre vers ça parce que c'est devenu un marché public. Et on doit se vendre. On doit vendre nos produits
1: C'est ça.
0: sur ça. Maintenant, si tu as ce problème, tu ne pourras pas. Hein? Parce que d'ailleurs, tu ne vas même pas croire que le produit que tu vends, la valeur que tu lui donnes là, atteint cette valeur. Parce que toi-même, tu te tout sous-estimes. Et donc, la valeur du produit, tu vas encore sous-estimer cela. Croyant que en mettant une valeur très basse, tu vas avoir client. Et malheureusement, tu n'en auras pas. C'est comme si ceux qui sont de l'autre côté savent que tu as donné une faible valeur à ton produit et que toi-même, là, tu as une faible valeur. Donc, ils ne s'intéresseront pas réellement à prendre le produit. Mais nous ne savons pas que ça joue sur nous. Il y a quelqu'un qui disait, tu veux faire augmenter ton estime de soi, donne-toi un objectif de vendre des produits de grande valeur. Ça va t'amener toi-même à commencer à travailler sur toi pour que tu
1: Valeurs.
0: acceptes que tu es capable de vendre
1: Un produit de telle valeur.
0: des valeurs. Maintenant, en parlant de ce produit, il faut que tu crois aussi que les gens peuvent acheter ce produit. Pour que tu atteignes ce niveau, c'est que tu vas travailler toi-même ta valeur. Pourtant, parce que quand tu vas, si toi-même là, tu ne crois pas en ta valeur et tu veux vendre un produit qui coûte, supposons, 25 000, alors que toi, tu as des difficultés pour avoir
1: Cette somme là.
0: cette somme-là. Ah, ça devient compliqué.
1: Très.
0: Alors que si réellement tu tiens à t'améliorer et tu dois commencer à travailler, à atteindre ce niveau-là, tu verras qu'au début, ce n'est pas facile. Ce n'est pas facile, tu vas parler à quelqu'un, tu vas lui dire, c'est cher, mais... Alors, tu n'as pas besoin de faire les mains là. Hein. Quand tu connais la vase, toi aussi, quand
1: La
0: tu
1: valeur et la
0: la
1: valeur
0: valeur
1: du
0: du
1: produit.
0: produit, que toi-même tu sais, tu vends le produit, tu n'as même pas besoin de
1: Dessin.
0: dire à la personne que c'est cher et tu n'as même pas besoin d'ajouter les mains. Mais puisque tu n'arrives pas pour le moment, tu vas lui dire, mais c'est cher, mais ça. Mais c'est la voie par laquelle tu vas passer pour pouvoir te développer. Développer cette estime-là. Et puis, ça te permettra, au fur et à mesure que tu vas communiquer sur ton produit ou bien sur toi, tu vas commencer par augmenter, te donner encore plus de tout. Et c'est fini. C'est pas facile.
1: C'est pas facile. Mais on y arrivera, tant bien que mal. On doit le faire.
0: C'est pas facile. Bon, c'est pas facile quand tu fais quelque part, mais c'est là où c'est encore grave, c'est quand tu dois être en face de la personne ou bien en face du public. Le public, maintenant, c'est la toile. Et les gens vont te juger sur tous plans. Bon, à la prochaine pour une autre séquence.
1: Voilà, merci à cause. Ah oui, donc essayez de penser, de repenser un peu.

à ce qui a été dit tout à l'heure. Eh bien, le Palais des Princes et des Princesses se poursuit avec la deuxième rubrique, les infos du palais.

Deuxième rubrique de cette émission, les infos du palais. Et nous allons débuter avec la nécrologie. Nana Sara Agbeossi, à Signo 4, chef canton d'Ahépé, Togbi Akbokuma Yaouvi 2, chef du village d'Ahépé, de Vikemi. La collectivité Akoli, Abassa, Asia, Konou, Monvi, Messiga. Les enfants du défunt, Messiga Kokuche, sa femme et ses enfants, à Huefa Geneviève, Sylviane, son mari et leurs enfants, Messiga Edemfo, Jifa, Hervé, sa femme et leurs enfants, Kokougan, Jean-Claude, sa femme et leurs enfants, Messiga Nadel Sénat, son mari et leurs enfants, Akwele Marie Reine, Atigan, Messiga Akoko, Marie Madeleine, Antivi, les familles parentalies et amis, l'association Novici, association des ressortissants d'Aipé à Lomé, profondément touchée par les nombreuses marques de sympathie et d'affection que vous leur avez témoignées de diverses manières lors du décès de notre cher regretté Messiga Koku Misinu Emile, agent technique et de santé à la retraite, décédé le 19 juillet 2026 à Aipé dans sa 79e année. Vous renouvelle un sincère remerciement et vous prie de bien vouloir assister ou de vous unir en intention aux obsèques selon le programme suivant. Vendredi 21 août, 19h à 22h, veillée de chant et de prière suivie de la veille traditionnelle, avec corps présent à partir de 22h à Aipé de Vikemi. Samedi 22 août, 8h30, messe d'enterrement à la paroisse Notre-Dame Immaculée de la Médaille Miraculeuse d'Aipé. 10h30, inhumation au cimetière familial. Maison mortuaire, maison Messie Aipé de Vikemi. Le chef canton de Badja, Togbi, Avoga, Akuchin, Maouko, 7, le chef des chefs traditionnels de la ville, le chef quartier de Badja, Douvi, Ameyo, Agodja, les familles Aroblé et Djokpe de Badja et d'ailleurs, les enfants de la défunte, Teko, Antoine, Léonie, Tanti, Eugénie et leurs enfants. Veuve à Roblé, Masson, Christine, dit à Loganou, épouse Nikwe Gant, Adolphe, rappelé à Dieu le 29 mai 2026 dans sa 96e année. Programme des obsèques. Vendredi 21 août, 18h, veillée de prière. Samedi 22, à 7h, levée du corps. À 8h, messe d'enterrement à l'église Saint-Tadéo de Badja. 10h, sortie de deuil, maison mortuaire, maison à Roblé à Badja. Morganji. Le révérend Père Joseph Djokpe Adelph, Jules Rompati et Edo Germaine. Bidra, la famille Maglo, Achevier, Ndani, la famille Amouzougenou, Achevier, Tekani, la famille Atriki de Kovier, la famille Adopou de Bolou, Bavachi, les enfants du défunt, Techi, Pamela, Rico et Prospero, profondément touchés par les nombreuses marques de sympathie et d'affection que leur avaient témoigné de diverses manières lors du rappel à Dieu de notre cher regretté. Maglo Edem, comme Philippe, dit Zouloublé, instituteur à la retraite, décédé dans sa 70e année, vous exprime leur sincère remerciement et vous prie de bien vouloir assister ou de vous unir aux obsèques selon le programme suivant. À 20h, vendredi 21 août, prière et veillée de chant au domicile du défunt, Andani, maison Maglo, non loin du stade Docteur Kaolo. Samedi 22 août, 5h à 7h, expulsion du corps dans la même maison mortuaire. À 9h, messe d'enterrement à l'église catholique Saint-Jean-Apôtre de Tchévier, suivie de l'inhumation au cimetière d'Alagbadja. La radio Canal et son personnel présentent leurs sincères condoléances aux familles endeuillées.
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0: 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Pour illuminer et bien vivre avec beaucoup d'émotion, la 53e édition de la fête d'Agbodan, dénommée Agbodanzan 2026, la chefferie traditionnelle d'Agbodan, le comité villageois pour le développement et la commission chargée de l'organisation informent puis invitent les natifs du village et d'ailleurs les villages environnants et amis qu'ils organisent du 21 au 24 août des séries de manifestations qui se dérouleront selon le programme ci-après. Vendredi 21 août 2026, 6h à 7h30, grande opération de salubrité village propre. 9h à 11h, grande caravane à travers les villages voisins. 20h à l'aube, soirée des artistes invités, suivie de jump. Samedi 22, 6h à 7h30, grande opération de salubrité village propre. 9h à midi, diverses animations à travers le village, 14h à 18h. Match de football villageois contre les acquérants de terrain, 20h à 0h, grande soirée Miss Agbodan, 3e édition sur la place publique du village d'Agbonou. Plusieurs artistes invités animeront cette soirée. 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Thème, jeunesse authentique d'Agbodan, lève-toi et reste toujours engagé pour un développement inclusif. Bonne fête à tous, que vive Agbodanzan. Rendez-vous à Agbodan dans la préfecture des Lacs, commune des Lacs 3. Pour tout renseignement, appelez le 99 91 77 55 92 55 21 17 99 41 09 19 90 64 43 33. Je suis à la recherche de personnel pour m'aider à vendre dans mon établissement. Toute personne intéressée doit envoyer son nom, âge, niveau d'études et quartier au 72 18 72 78. 72 18 72 78. Une dame est à la recherche d'une domestique ayant entre 23, 25 et 30 ans, habitant dans les parages de Tokoin Trésor. Un chauffeur également, ayant entre 30 et 45 ans, est également recherché. Il doit avoir une expérience, être respectueux, présentable et habiter non loin de Tokoin Trésor. Intéressé, appelez le 96 02 51 51. 96 02 51 51. Un monsieur déclare avoir égaré 11 torches de couleur rouge bordeaux sur le tronçon de Djidjolé, Zorobar. conseillerais à toute personne qui l'aurait retrouvé de contacter le 92 48 51 21 98 21 52 22 contre une forte récompense. Il est retrouvé en sachet contenant des pailles de différents motifs dans un taxi sur le tronçon à Sigam et à Dakpamé. Prière à l'intéressé de passer le retirer à la radio Canal FM. 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Voilà, c'est tout pour ces infos. On va marquer nos différentes pauses et on se retrouve juste après.
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0: Le palais poursuit son petit bonhomme de chemin après ce cortège musical. Aujourd'hui, je suis la seule poule parmi les coqs. Hein. D'habitude, c'est un coq parmi les poules. Mais là, le rôle est inversé. C'est une poule parmi les coqs. Bon, c'est la reine, après tout. Pour le moment, les autres ne sont pas là, mais Momo est là avec son sourire. Comment vas-tu? T'as passé une bonne journée?
1: Oui.
0: D'accord. Bienvenue dans le palais.
1: Merci. Mm-hmm. Salut les fidèles auditeurs, auditrices. Ceux qui donnent une vivacité aussi à l'émission. Mais normalement, eux aussi doivent participer en appelant.
0: Oui, c'est vrai, mais je ne sais pas ce qui se passe depuis un moment. Hein.
1: C'est comme si on ne fait que verser de l'eau sur le dos du canard.
0: Tu aimes trop cette expression.
1: Sinon, ça va.
0: D'accord, Flavien nous est revenu. Bon, en tout cas, dès qu'il a un petit moment, il vient. On n'oublie pas sa famille.
2: Oui, on n'oublie pas d'où on vient.
0: Ah ah, voilà.
2: Donc, on va à l'infini.
0: On revient toujours.
2: Un doigt de regard sur d'où on vient.
0: Voilà. Donc, comment vas-tu?
2: Je rends grâce à Dieu.
0: Des nouvelles?
2: Oh oui, ça va. Un peu fatigué parce que on vient de descendre du fond du pays. Et après, dans ce jour, sous les grandes pluies du nord et puis du vent, sinon, bon, Dieu merci.
0: D'accord.
2: Oui, je voudrais profiter. Aujourd'hui, c'est un jour aussi particulier pour nous, les chasseurs d'images. C'est le 19 août, c'est la journée mondiale de la photographie.
0: Ah bon?
2: Comme je suis un chasseur d'images, je vais faire coucou à tous les photographes du Togo.
0: Mais est-ce que tu arrives à le faire?
2: Oui, quand je vois, j'ai toujours mon appareil. Puis moi, je sais que les images qui me frappent aux yeux, je les capture.
0: Okay.
2: Et puis bon, ceux qui connaissent, ceux qui savent que je peux encore les aider, je sollicite.
0: D'accord. Voilà.
2: C'est dans un métier de passion, d'accord.
0: Vraiment.
2: On le fera toujours.
0: Mais quels sont les risques de ce métier?
2: Il y a beaucoup de risques dedans. Si on veut en parler là, il y a beaucoup de choses dedans. C'est un métier passionnant, c'est des relations. Mais il y a beaucoup de risques. Par exemple, aujourd'hui, aujourd'hui, par exemple, sur les réseaux sociaux, nous savons qu'on dit qu'on ne publie pas des choses, mais aujourd'hui, les gens s'amusent à publier les photos des gens. Aujourd'hui, on ne savait pas ça trop avant. Mais si tu es dans le domaine, tu vas savoir que quand tu prends l'image de quelqu'un,
0: Sans son accord,
2: tu ne peux pas, même par exemple si c'est un événement que tu m'as appelé découvrir, je ne peux pas faire une copie à une personne, même membre de ta famille, sans l'accord de toi, l'auteur. L'auteur ou bien celui qui a commandé le travail. Ouais, il y a
0: comme
2: beaucoup
0: ça
2: de
0: se
2: risques
0: fait.
2: Dedans. Oui, voilà. Donc, il y a beaucoup de risques dedans. Et puis, c'est un métier, il faut être solide parce que c'est le physique. Il faut avoir le moral parce que des fois, ouais, par exemple, je prends l'aspect qu'on n'aime pas trop, les obsèques. Tu vas aux enterrements, tu vois des choses, des images. Des fois, toi, tu es obligé quand les gens n'ont pas le courage, mais toi,
0: tu dois aller.
2: Tu dois regarder dans les yeux du cadavre, tout ça là.
0: Des fois, toi, c'est pas cool.
2: Vous imaginez chaque fois, c'est ça, tout ça là. Donc, voilà. Et puis, on t'amène partout où tu n'as pas envie d'aller. Bon, à moins que tu refuses, tu vas aller. Donc, toi,
0: mais
2: tu es la
0: personne. Tu as le droit de refuser certaines.
2: Ça dépend. Si on t'appelle pour une couverture d'un événement, par exemple, il y a des gens qui n'aiment pas aller dans les Voodoo Kwame. Il s'est dit, par rapport à sa conviction religieuse, il va dire que non, lui, il ne peut pas se déchausser, par exemple, dans Voodoo Kwame, ou bien à certains rites de Voodoo, il faut laver les chaussures. Si tu n'es pas prêt à ça, tu ne peux pas couvrir. Donc, c'est pourquoi il faut les critères. Vous définissez d'abord le travail à faire.
0: Avant de se lancer.
2: Tu peux leur dire d'aller chercher ailleurs ou bien tu appelles un collègue, il peut le faire. C'est comme tu vas aussi à la mosquée pour le mariage, même simplement, c'est pas à la mosquée, même quand tu fonces ça sur les apportables, il se déchausse. Si tu as porté la fermée, tu vas te déchausser. Mais si tu n'as pas te déchausser, comment tu vas faire? Donc, il y a tout ça là. Et puis des fois, il y a des gens qui t'appellent pour des couvertures, des choses intimes, tout ça là. Il faut être fort et courageux.
1: Des tentations.
2: Il y a des tentations. Et puis, c'est tout ça là, c'est des risques.
0: C'est des
2: et
0: risques,
2: puis, tu t'es une femme jalouse des fois aussi, c'est le problème.
1: Mm-hmm. Mm. C'est là même.
2: Mm-hmm. Il y a ça aussi. Ouais. Donc,
0: tout
2: les gens disent que les photographes sont des tournants. Il faut... C'est dans la tête. Sinon, yeah, tu peux faire ce travail et t'en sortir sans problème. On est là pour servir tout le monde. Bon, là où tu peux aller, tu y vas.
1: Et se servir aussi.
2: Oui, se servir aussi. Il se fait plaisir aussi.
1: Ah, voilà.
2: Oui. En faisant plaisir à quelqu'un, tu te fais plaisir.
1: Sinon,
2: aussi.
1: J'en sais quelque chose. Parce que j'ai fait ça de la quatrième jusqu'en terminale, avant de l'arrêter.
0: Ici, oui. Devant toi.
1: Ah, c'est tout à
0: tu as cherché la vie. D'accord, mais c'est passionnant quand même.
2: Oui, c'est passionnant. Bon. Ça fait voyager et tout ça. Là, bon. C'est vrai, aujourd'hui, le portable, on est en train de tuer même. Et nous, on vient d'une formation. Il y aura toujours une différence entre un professionnel dans un métier ou celui qui le un fait bon, comme ça, parce que là, l'appareil en main, bon, il y a vraiment une différence. D'abord, par les conseils, par quand tu l'abordes et puis quand il t'explique le problème, ou bien il te propose le travail, bien le conseil dans le domaine, tu comprends que non, lui, il maîtrise et puis il sait de quoi il s'agit. Bon, sinon, tu appelles quelqu'un qui tient son portail, vient, il te fait sa photo seulement. Il ne sait pas ce qu'il fait, il coupe seulement les images et tout ça là. Il ne peut même pas définir et tout ça là. Et voilà, donc. C'est ça.
1: Il couvre un événement et les parties les plus essentielles, même il l'ignore.
2: Et il l'ignore, bon. On tient le portable avec une main gauche, on circule parmi les gens. Qu'est-ce qu'on fait? Qu'est-ce qu'on ne fait pas? C'est d'avoir l'image et après regarder. Avec les images, parle beaucoup. Parle beaucoup plus que même les mots.
0: Les mots. Ok, merci bien à toi.
2: Oui, merci beaucoup.
0: Ça nous a amené à comprendre un tout petit peu ce métier-là. Ok. On a dit, tous ensemble, hein, le palais ainsi que vous, on a conclu que ce mois serait réservé au thème, on en a parlé tellement. Et aujourd'hui encore, on va traiter d'un petit thème, mais bien avant, on me fait signe qu'il est l'heure d'aller à la pause. Alors juste après la pause, on va en parler.
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1: Voilà, le palais poursuit son petit bonhomme de chemin. Aujourd'hui, nous avons décidé de parler de... bon, peut-être que vous allez trouver ça bizarre, mais voilà. Alors, il se fait que nous voulons poser la question à tout le monde, savoir si, comment est-ce qu'il faut réagir dans de telles situations. Nous savons que les belles-mères et les belles-filles, c'est pas toujours la vie, hein, la vie en rose. Souvent, il y a des disputes, il y a des mésententes et tout. Hein, et parfois même, on donne des noms aux belles-mères, disant qu'elles sont sorcières, elles ont porté des bottes, des soutiens, et j'en passe. Et voilà. Et il y en a même qui prie, je me rappelle, paix à son âme, Adjao, qui dit, avant d'aller dans une famille, prie pour que tes belles familles, surtout tes beaux-parents, hein, ne soient plus de ce monde-là. Comme ça, tu auras la vie en rose. Mais on oublie que c'est cette maman ou cette femme ou ce monsieur ou ce papa, ce sont les parents de l'homme que tu aimes. Voilà. Et de la même manière que tu aimes tes parents, il aime aussi ses parents. Donc voilà un peu. Il faut tenir compte de ça. Mais là, lors d'une dispute, vous savez, tout le monde perd un peu la tête. On s'envoie des mots blessants et tout. Alors, et il arrive que pendant cette dispute, je ne sais pas, il s'est passé quoi, il ne s'est pas passé quoi, et puis pouf, voilà la belle-fille qui gifle la belle-mère. Alors, et toi, le mari, tu reviens et que tu apprends ça, ou en ta présence, ou tu apprends ça. Quelle serait ta réaction? Alors, une autre situation où, dans la même dispute, c'est la belle-mère qui gifle la belle-fille. Et peut-être la belle-fille riposte ou pas. Maintenant, qu'est-ce qu'il faut faire? Ah, qu'est-ce que vous en pensez? Dans ce cas-là, qu'est-ce qu'il faut? Si, par exemple, c'est la belle-mère qui lève la main sur la belle-fille tout en premier, genre, elle la gifle, est-ce que la belle-fille peut riposter en la giflant en retour? Maintenant, si c'est la belle-fille qui gifle la belle-mère, est-ce que la belle-mère peut la gifler en retour? Ah bon? C'est pas toi ou... voilà. J'ai Ruth qui me dit, oui, la belle-mère peut gifler la belle-fille. Mais la belle-fille ne peut pas gifler la belle-mère. Bien, on verra ce que les gens en pensent. Parce que ce sont des choses qui peuvent arriver. Hein. Donc, on va voir comment il faut réagir si cette situation se présente devant toi. Voilà. Alors, pour ce faire, comme je l'avais dit, nous avons deux coqs et moi la poule. Les deux princes sont là et il y a une princesse qui s'est ajoutée. La princesse aimée, bonsoir et bienvenue à toi.
2: Oui, bonsoir la reine. Merci beaucoup.
3: Bonsoir le palais.
4: Bonsoir.
3: Bon, je vais
1: on
3: bien.
1: On vous salue.
4: On a répondu.
5: Bonsoir madame.
3: Je vais bien.
1: Ouais. Tu vas te lancer en même temps? Ou tu veux saluer certaines dames?
3: Au fait, l'histoire de belle-fille, belle-mère, ça vient de loin. Et vous savez, moi, je suis une maman et je suis appelée à être belle-mère plus tard. Donc, je peux me prononcer sur ce problème, étant donné que je suis la femme de quelqu'un. Donc, et ce quelqu'un aussi a sa maman. Qu'est-ce qui peut me pousser à gifler ma belle-mère?
1: Non, on parle d'un cas de dispute, hein, pas où tout va bien.
3: Oui, je sais. Quelle dispute peut me pousser à gifler, à porter la main sur ma belle-mère? Autrement dit, si je porte la main sur ma belle-mère, ça veut dire que je porte la main sur ma maman. Parce qu'elle est ma maman.
1: On voit déjà que tu t'entends bien avec ta belle-mère.
3: Non, le problème c'est pas de s'attendre.
4: Non.
3: Le problème c'est pas de s'attendre avec sa belle-mère ou bien de ne pas s'attendre avec sa belle-mère. Là n'est pas le problème.
1: Le problème est où?
3: Le problème est le fait que
1: son âge.
3: Une personne âgée. Parce que l'éducation qu'on a reçue, l'éducation qu'on donne, l'éducation qu'on transmet. On ne cesse de le dire ici. Avant, quelqu'un dans la rue peut appeler ton fils ou bien ta fille, le corriger, mm-hmm. ou bien la corriger, sans que toi, ta maman, si on vient te le rendre, l'enfant même n'aura même pas le courage de venir, parce que on sait que tu as fait quelque chose avant qu'on arrive là-bas. Tu n'es pas là, tout comme ça, là, gay, et on t'a tapé, non. Ça commence là. Donc, si quelqu'un que tu ne connais pas peut poser la main sur toi, en plus, à plus forte raison, quelqu'un qui a donné vie à ton mari.
1: Ok.
3: Bah, ce n'est pas concevable. Il y a des choses, peu importe, même arriver à échanger certains mots avec ta belle-mère aussi, n'est pas aussi agréable.
1: Mais il y a des belles-mères aussi.
3: Et il y a des belles-mères aussi. Je ne refuse pas. Mais quoi? Parce que quoi? Parce que ces belles-mères-là, sûrement qu'ils ont vu quelque chose en toi. Elles ont vu quelque chose qui ne va pas avec toi. Maintenant, c'est à toi de la prouver le contraire. C'est à toi de la dire que maman, tu as tort quelque part. En faisant l'effort, par l'effort naturellement, de l'aimer, de la prendre comme ta maman. Parce que, bon, les mamans restent toujours nos mamans, hein, malgré notre âge avancé. Elles, dans leur tête, on est toujours leurs enfants. Donc, il y a l'instinct maternel là de protection qu'on a involontairement de notre volonté. On ne veut pas que ça arrive, mais il y a l'instinct là de protection qu'on a envers nos enfants. Et des fois, il y a l'âge aussi qui ajoute. Parce que il y a nos mamans à la maison qui font des choses que vraiment toi-même tu sauras que ça c'est l'âge. Est-ce que tu peux gifler ta maman? Parce que ta maman peut, moi là où je suis, ma maman peut me gifler. Et cela ne me donne pas le droit de répliquer. Ma maman peut m'insulter du matin jusqu'au soir. Si ça ne me sied pas, si j'en ai marre, je peux toutefois décliner, sortir de la maison. De même, elle est ma belle-mère, c'est ma maman. Ce n'est pas comme ma maman, non, elle est ma maman. Étant donné que c'est la maman de mon mari, c'est ma maman. Peu importe la raison, même si elle me tape, même si elle me gifle, même si elle me fait tout, je n'ai pas ce droit-là de porter main à... Ça, c'est de l'abomination. Je n'ai pas ce droit. Non. Il y a des choses, hein, non. Il ne faut pas que ce qui se passe autour de nous maintenant nous influence. Parce que moi, je suis une maman appelée à être belle-mère. Quelle belle-fille peut me taper?
1: Si elle te tape, tu le fais quoi?
3: Elle peut pas. Non, jusqu'à elle ne peut pas quoi.
1: Ça veut dire tu vas y poster.
3: Non, jusqu'à elle ne peut pas. Elle ne peut pas. Elle ne peut même pas. Parce que comment je vais faire jusqu'à ce qu'elle va porter la main sur moi? Non, soyons honnêtes.
1: Ok, merci Flavia.
4: Ah, chère mère.
1: Belle-mère. Voilà.
3: Parce que là, ça coûte déjà. Il y a les filles qui traînent autour.
1: Voilà, comme donc, un grand garçon.
3: Ah, il y a un grand garçon.
4: Ah, d'accord, aussi. Je vois, je comprends. Donc, tu as raison. Bon, est-ce que vice-versa, en tout cas,
1: si toi, tu reviens du service, tu apprends ça. À qui tu vas donner?
4: Même que tu apprennes ou bien tu vis ça, des fois, tu peux vivre ça. Bon, la dispute, tu peux vivre. Tu peux vivre ça. Bon, au moment où l'acte me met posé, peut-être tu peux être dans la chambre, elle se dispute dans la cuisine ou bien
1: quelque part. Et tu attends.
4: Bam! Tu ne peux pas faire tout, mais c'est déjà fait maintenant, c'est autre chose. Mais c'est comme elle a dit quelque part. Bon, pourquoi en arriver?
1: Oh, mais.
4: Pourquoi en arriver là? C'est ça le problème. Pourquoi en arriver? Mais il faut dire que ça peut arriver aussi. Ça peut arriver. Ça peut arriver. Des fois, c'est. Et comme d'habitude, il y a beaucoup de choses qu'on fait sur l'impulsion de la colère, de la non-maîtrise de soi. Et puis nous sommes vraiment différents. Quelle qu'en soit l'éducation que tu as eue, il y a des choses qui nous arrivent. Des fois, tu vois là une personne tellement... Elle s'énerve jusqu'à elle rougit, elle tremble. C'est-à-dire que là, elle fait l'effort de résister. Ça, ce n'est pas question de hommes et femmes, hein, et bien des belles et meilleures choses, mais une situation qui l'arrive, soit elle a menti sur elle. Tellement... Et c'est des choses qui la font tellement mal. Devant... Et puis, des fois, pour certaines personnes, si elle ne peut pas aller à la main, c'est un objet à côté. C'est-à-dire que c'est l'acte qui, des fois, même si c'est mauvais, a tenu peut-être un peu sa colère, qui libère un peu sa colère. Même si c'est négativement. C'est-à-dire que tu as posé un acte. Les gens ont même tué des gens comme, sous le fait de cette colère. Elles ont pris un bâton ou bien un mortier, les femmes dans le foyer, les hommes. Il y avait des accidents comme ça sous le fait des disputes. Et on a pris un objet, un couteau, un truc là, on a tapé. Ça a été fatal sous le fait de la colère. C'est pourquoi même dans la Sainte Bible, l'homme dit de ne pas aller à la colère, de ne pas laisser la colère nous dominer. Donc, bon, je pense que si ça va arriver aussi, ça dépend de comment est-ce que le foyer même a été conçu. Oui, ça, il faut partir de loin. Si tu as une femme dont ta belle-mère te dit non, je dis non et non, tu forces. Et tu l'as prise, c'est tu. Et un jour, il se fait qu'elle se retrouve dans ton foyer avec ta femme qu'elle avait refusée. On a vécu, on a des sujets aussi où il y a eu des disputes entre fille et belle-mère. Forcément que frapper là n'a pas tellement connu. Donc, si en amont, il y a eu ça, et maintenant elle vient, d'abord même des fois, la belle mère fait sa cuisine, la femme aussi fait sa cuisine, c'est comme ça que ça commence. Et des fois, la belle mère accuse la fille que ça, la femme qu'elle ne peut pas bien, ou bien elle est dépensive pour son mari, au moment où son mari n'arrive pas à s'occuper d'elle. C'est des trucs comme ça qui commencent d'abord. Et quand ça s'explose, la dispute. Et quelqu'un parmi eux
1: finit par piquer,
4: finit par déborder la goutte qui déborde la vase, et puis c'est l'explosion. Troisième guerre mondiale. Voilà, l'acte qu'il ne fallait pas faire arrive. Bon, maintenant, quand ça arrive, il faut gérer aussi. Il faut gérer parce que des fois, quand tu réagis sous l'impulsion là, ceux qui ont des consciences sensibles, peut-être à l'instant, quelques minutes après, sa conscience va commencer à la parler. C'est le regret qui vient en même temps. Mais maintenant, comment faire? C'est déjà fait. Hein? On ne peut plus récupérer le geste là qui est déjà parti. Le mal là qu'elle a reçu, on ne peut plus récupérer. Elle n'a plus le courage d'aller. Des fois, elle peut se réfugier chez son mari ou bien chez un parent pour dire que voilà ce qu'il vient de faire, mais c'est pas comment faire. D'autres fois, il peut se parler en famille et se comprendre, se pardonner, tout ça là. D'autres fois, c'est là où on jure, même si je meurs, elle ne vient pas voir mon visage.
1: Oui, c'est ça.
4: C'est-à-dire que c'est la décision finale, l'opposition totale, jamais de réconciliation. Il y a beaucoup de choses qui arrivent.
1: Vraiment.
4: Il faut vivre dans des fois. Donc, bon, cette situation-là, ce n'est pas souhaitable, c'est ce que je veux dire. Et comme je dis en amont, il faut vraiment, quand si tu rentres dans un foyer où ta belle-mère t'a accueilli de deux mains, et tu l'écoutes et tu essaies de faire ce qu'elle veut, pas que tu dois faire tout ce qu'elle veut, mais il y a discussion, vous voyez que vous arrivez à discuter. Tu vas chez elle, attends, quand vous étiez en cheminement, tu allais chez elle dans sa maison d'abord, mais tu allais chez son fils, elle t'accueillait, elle t'envoyait marcher, tout ce que tu faisais, dis-moi s'il y a des choses qui ne vont pas, elle te recommande bien, elle te propose, elle te dit, bon, moi, mon enfant, c'est ceci, ceci. Et toi, si tu essaies d'exécuter comme ça, vous arrivez à aller. Je vois mal jusqu'à quel moment, bon, ça peut arriver. Si un jour, maman vient chez toi à la maison, ou dans votre foyer, ça va arriver. C'est lourd, surtout quand, en amont, il y a eu un peu de force, forcing quelque part. Ou bien, tu as fait camouflage, tu as présenté un bon visage de Sainte Marie, Mère de Dieu. Tu es rentré dans le foyer, on t'a accepté. Et maintenant, quand tu as mis dans le foyer, maintenant, après avoir officialisé la relation, tu viens sortir le visage de, je ne sais pas, un gorille ou bien Satan ou bien Lucifer. Et là, on dit, on a ni voué. Tu te montres d'où tu viens. C'est là où aussi. La belle-mère se passe, c'est tout bien, mais les belles-sœurs aussi. Mais quand on parle de belle-mère même, c'est la même chose que belle-sœur. Est-ce que les deux mêmes ont besoin de se mettre la main là-dessus? Mm-mm. Non, c'est la même chose. Belle-mère, belle-sœur, c'est la même chose. Donc, c'est tout ça là qu'il faut en amont. Et il faudrait que nous fassions cet effort vraiment de nous maîtriser devant cette situation. Quand vous voyez que ça va aller à ce niveau, quelqu'un s'enferme dans la chambre, mais carrément le mieux c'est de sortir. Dans la chambre, tu vas continuer à écouter les paroles lancées. Mm-hmm. On peut venir me coigner à ta porte, tout ça là, ça peut arriver. Tu peux trouver moyen de sortir, tu sors, et puis jusqu'à ce que vous reveniez à la situation, que qu'en soit le cas, cet acte-là va quand même éviter ça, en tout cas à l'instant. Et chose. Donc, ce n'est pas une bonne chose. Et nous ne souhaitons, moi, je ne souhaite pas ça. Et que, en tout cas, pour moi, dans mon foyer ou ailleurs, il ne faut pas souhaiter ça. Hein. Chère belle-fille, chère belle-mère, que chacun joue bien son rôle, quoi. Hein. Et puis, bon, acceptons-nous, pardonnons-nous aussi. Hein. Et prenons le temps et revenons sur ça pour discuter calmement, peut-être. Bon, je ne suis pas en train d'aller à la conclusion. Je vais laisser. Je sais qu'Imam va venir nous attaquer ici. Donc, je vais me réserver.
1: Momo.
0: Maman, oui. Même dans une famille où l'éducation est bien assise, même vous-même les frères, entre vous les frères, le petit ne peut même pas lever la main sur son grand frère. Et on t'apprend ça depuis le bas âge. Et tu vas voir, des fois, vous allez vous disputer, ton petit frère va te dire, parce qu'il ne pourra même pas.
1: Mais il a envie de le faire.
0: Il a envie de le faire, mais il ne pourra pas, vu l'âge qui vous sépare. Et toi, tu es qui pour lever la main sur moi, ma mère? Hein? Je peux t'aimer plus que la Vierge Marie aime Jésus.
1: Et si ta mère lève la main sur elle?
0: Ma maman peut lever la main sur moi. Je ne vais pas revendiquer. C'est de la même manière que ma maman peut lever la main sur elle. Peut-être qu'elle a fait quelque chose que la maman veut corriger. Mais elle, autre, n'a pas le droit de corriger la maman. Je dis, ça, là, moi, je dis carrément non. Ce n'est pas possible. Hein? S'il y a quelque chose entre toi et ta belle-mère, hein, il vaut mieux te retenir et aller dire ça à ton mari. Et c'est ton mari qui va régler le cas là, entre... la maman et toi. Mais c'est pas toi qui dois lever ta main parce que ma belle-mère a fait ci, ma belle-mère a fait ça, puis tu peux lever la main sur elle. Moi, je dis carrément, c'est carrément condamnable.
1: C'est dans la dispute, oui. On a perdu le contrôle.
0: Et voilà. Tu dois être prêt à assurer les conséquences. Tu dois assumer les conséquences.
1: Ah bon? Oui. Genre de conséquences?
0: On te met dehors. On peut t'aimer. Moi, je peux t'aimer plus que la Vierge Marie aime Jésus. Tu seras dehors.
1: Tu seras dehors.
0: Je t'assure, tu seras dehors.
1: Non, pour un temps ou définitivement?
0: On peut régler ça après, mais. Tu seras dehors.
1: Ah?
0: Oui.
1: C'est
0: en tenant, tu seras dehors. Parce que c'est inimaginable, quoi. Moi, je le dis, quelqu'un qui est plus âgé que toi, il ne faut même pas oser lever la main sur cette personne-là. Parce que la nature même a ses lois. Même si on ne te dit rien, peut-être que la nature même va te punir.
1: Ok. Imam, bienvenue.
5: Merci. Bonsoir le plateau, bonsoir la reine.
4: Bonsoir.
5: D'abord, c'est pas de l'habitude, mais je serre la main à la princesse aimée.
1: Pourquoi?
5: Par son intervention.
4: Son développement.
5: Parce que je m'attendais pas. Parce qu'il y a des gens. Je pense que ces réseaux sociaux font que les gens, la tête n'est plus et que les gens oublient aussi le passé. Quand vous n'avez plus la tête à sa place normalement et vous vivez votre vie de soi-disant luxe. Vous oubliez ce qu'on appelle la tête, en fait, le moral, la raison, en fait. Ok? Les gens ne doivent pas oublier la raison. Sur ce, je passe ici pour dire à, comme c'est ces gens-là seulement qui sont sur ma route, une certaine Lawson Sibi, depuis Aveposo, qui nous suit beaucoup, beaucoup. C'est les gens qui n'interviennent pas, mais nous suivent beaucoup. On s'est croisés comme ça, voilà, c'est arrivé. Voilà, comme c'est toujours les lawsons, lawsons, si c'est pas en encore, c'est Sidi, c'est Dabou. Donc, les gens ont compris. Mais vraiment, une fois de plus, merci à Aimé pour cette intervention. Parce que c'est moi qui devais intervenir comme ça, les gens vont dire que c'est imam.
1: Comme d'habitude.
5: Oui. Alors que c'est... Moi, en fait, j'ai dit, personne n'est parfait, en fait.
1: Oui.
5: Mais quand je donne mes arguments, je réfléchis mille fois avant de parler, en fait. Je ne vois pas pourquoi la belle-fille peut gifler la belle-mère. Bon, et puis, je suis... Écoute, moi, j'ai eu...
1: Les femmes qui sont impulsives.
5: J'ai eu à traiter ces histoires de hommes et femmes au niveau de la justice. Et je comprends ce que je dis. Je vous dis que quand vous allez au niveau de l'histoire matrimoniale, les juges ont l'habitude, c'est la gente féminine là-bas, ont l'habitude elles sont penchantes vers la gente féminine pour dire que c'est l'homme qui a fait ça, tu es comme ça, tu es comme ça. On ne veut pas dire que... Il faut dire la loi, en fait. Même si la femme est là, elle n'a pas raison, il faut dire. Mais j'ai l'habitude de comprendre que elles sont plus penchantes vers la gente féminine. C'est ce cas. Quand vous dites que le monsieur, les gens condamnent que non, comme c'est la belle-fille qui a giflé sa belle-mère, on dit non, il peut se... Dis-moi, c'est moi, homme, qui gifle ma belle-mère, vous dites quoi? Vous n'avez pas amené la version là. Vous avez dit, si c'est la belle-mère qui gifle, la belle-fille qui gifle la belle-mère.
1: Oh, la plupart du temps, il n'y a pas de dispute entre beau-fils et belle-mère.
5: Ça peut arriver aussi. Si c'est arrivé, et que c'est moi le beau-fils qui gifle ma belle-mère, vous dites quoi?
1: Non, mais ça veut dire que tu as l'habitude de frapper les femmes.
5: Ça veut dire que c'est grave.
1: La femme même.
5: C'est ce que je dis que c'est les gens qui ont toujours tendance. C'est ce que je viens de dire. À propos des juges, c'est la même chose que la reine vient dire. Elle est penchée vers la gente féminine.
1: Ah oui.
5: Vous savez, aucun homme ne veut pas accepter lever la main sur sa femme si la femme là n'a pas dépassé un degré. Un homme raisonnable. C'est ce que les femmes font quand même ton épouse, quand tu es avec elle et que vous avez des disputes où vous allez.
1: Elle exagère toujours.
5: Elle exagère, elle te met même à bas. Des fois, ton cœur n'est pas. C'est pas un caillou, en fait. Et puis, tu n'es pas un ange. C'est ce qui fait que, des fois, les hommes lèvent leur main sur les femmes. Ah, c'est une parenthèse, je ne recommande pas ça. Mais moi, celle-ci, si elle gifle ma mère, c'est-à-dire la belle-fille qui gifle ma mère, pour ne pas lever la main, parce que quand je vais faire ça, c'est catastrophique. Même si je sais que la loi va m'amener en prison, je vais accepter d'aller faire la prison. Pour éviter cela, je la mets dehors. Il n'y a plus ça. Ça, c'est ce mariage-là. Rien ne peut revenir au monde pour arranger ce mariage.
1: Non, c'est fini. L'erreur est humaine.
5: Je peux avoir 1000 enfants avec elle. Je vous dis que, tel que moi, l'homme, je ne peux pas avoir le courage de gifler ma belle-mère, ma femme aussi n'a pas le droit de gifler ma mère. Même si ma mère a tort, elle doit revenir vers moi. C'est la même façon, si sa mère fait quelque chose. Que ça arrive. Est-ce que moi je gifle sa mère? Je ne le ferai pas. Je vais aller régler avec ma femme. Si je peux sortir de la maison, je peux retenir, je peux faire tout cela. Après, je vais aller discuter avec ma femme. Voilà ce que ta mère a fait. Maintenant, c'est de la même façon que vous devez éduquer les femmes que cette fille-là, ceux-là qui travaillent sur les réseaux sociaux, je les vois toujours, c'est ceux-là pour dire à cette fille, à cette jeune fille, que. Même si que non, vous n'avez pas cherché la source. Je ne cherche pas la source du problème. Il n'y a pas de source. Ma belle-mère peut être criminelle. Ma belle peut être criminelle. Tant que t'as

0: en aucun cas, elle ne peut pas se lever et gifler ma mère.
1: Elle
0: tout
1: pas
0: ce que ma mère fait. Donc, quand j'ai dit maintenant que quand moi je gifle sa mère, vous avez crié. C'est de la même façon, c'est choquant. C'est très choquant que la personne, et une femme, un homme gifle et une femme. De la même façon que c'est le vice-versa. Elle ne doit pas. Elle ne doit pas taper ma mère. Non, elle ne doit pas gifler ma mère. Tout ce que on a, il y a des gens qui ne comprennent pas ça parce qu'elles se voient au niveau, nous on a fait mal un temps, nous on ne peut pas faire ça, ça là ça ne se fait pas. Vous devez revenir. Ta belle-mère n'a pas raison, oui, mais ça ne te donne pas le droit de la gifler. Celle-là, comme quelqu'un l'a dit sur le plateau, c'est elle qui peut me gifler aussi. Peut-être elle ne me gifle pas aujourd'hui, peut-être avec l'âge, elle va te gifler. Il y a des gens, des mariés aujourd'hui. Dans le troisième âge qui souffre. Parce qu'ils ont pu tolérer certaines choses à l'âge et moyenne. Et aujourd'hui, au troisième âge, ont des soucis avec leur épouse. Et il n'y a pas autrement encore. Tu vas vivre ça jusqu'à la fin de ta vie. Donc, il faut ce respect. D'autres vont dire que tu n'as pas choisi une belle fille. Tu n'as pas choisi. Oui. Il y a des gens, comme il a dit, après, on te montre les gens portent le manteau d'agneau à la maison, et quand elle est assise, elle enlève ça, elle porte le manteau de lion.
1: Ah bon.
0: Oui, donc c'est ce genre de trucs comme ça. Donc il faut éviter ça. De la même façon, ma mère aussi, je ne recommande pas à ma mère. Je ne peux pas cautionner ma mère de gifler sa belle-fille. Quel que soit X élément de R, quel que soit X élément de R, c'est-à-dire quel que soit alpha, bêta ou gamma, elle ne devait pas gifler sa belle-fille.
2: Mais des fois, ça arrive.
0: Oui, c'est là que j'ai dit. Dans tout ça, là, les deux. Je dis à ma mère de ne pas le faire. Mais si jamais que ma mère arrive à faire ça, si nous sommes sur même toit, je dois faire sortir ma mère.
1: Ah bon?
0: Ah oui. Je dois, pour calmer la tension.
1: Au moins.
0: Parce que c'est à ma mère, je dois la faire aller là-bas, quelque part, pour qu'il n'y ait plus de tension. Si j'ai la possibilité de louer pour elle, je loue. Si il y a la possibilité, je fais pour calmer, parce que c'est elle qui n'a pas raison. Ok? Et non, c'est à cause de la fille que tu fais ça. Non. À cause de la fille que tu fais ça, à cause de ta femme que tu fais ça. Je fais ça pour calmer. Parce que moi, je m'en souviens que ces histoires-là, comme ça, étaient arrivées, où ma mère me disait que non. Bon, dans la vie active, quand j'étais âgé et marié, j'ai vu que ma mère défendait plus mon épouse que moi. Elle défendait comme ça. Et cela m'a rappelé que j'étais au ceux deux, précisément. On faisait un jeu. Avec les noix de palme, où ma maman disait que, on disait que, et la chanson de Daoud là, Daouda l'Ivoirien là, et ta belle-mère et ta femme sont tombées dans l'eau, qui tu peux sauver?
3: L'amour d'une femme et l'amour d'une épouse.
0: Oui, qu'est-ce que tu peux faire? Donc, moi, en toutes circonstances, moi j'ai vu ça directement, j'ai choisi ma maman. Oui, j'étais au CE2. Et comme c'est le jeu de, comment l'appelle-t-on, de noix de palme qu'on faisait, et moi j'ai choisi ma maman. On m'a demandé quelle religion, mais je vais épouser encore une autre femme. Mais maman, là, je l'ai perdue à vie. La moindre chose que j'ai sentie, c'est ma maman qui me donnait un cocotin. J'ai dit quoi? Maman, c'est toi plutôt que j'ai choisi. Elle me dit non, c'est la fille d'autrui que tu as pris. Tu peux faire la prison pour ça. On peut t'arrêter pour ça. Mais moi, c'est moi, j'ai fait déjà ma vie. J'ai fait ma vie. Mais celle-là, elle vient d'arriver, elle est jeune. Vous pouvez continuer votre vie. Et moi, je peux rester noyé. Et tu sauves au moins ta femme. Que de l'avant, c'est ce qu'il faut faire. J'étais au CE2.
3: Tu as vu le vêtement de la maman.
0: Donc, cette maman-là, est-ce que vous pensez que j'ai fait ça?
1: Non. C'est pour ça qu'on vous dit qu'il y a des exceptions.
0: Oui.
1: Il y a des mamans Djandjou. Oui. Maman.
0: Donc, c'est pour ça que j'ai dit, même si cela s'est arrivé, on ne devait pas.
1: Tes mamans sorcières.
0: Le jour-là, c'était deux choses. Le papa aussi m'avait giflé sur la même chose comme ça. On me dit que c'est un jeu toujours comme ça que nous faisons. On était en enfance et on me disait que si ton père mourait, tu préfères que ton père meure ou ta maman meure. Et moi, j'ai dit, je préfère que ma mère meure. Et oui, parce que moi, je suis plus lié à mon père que ma mère. Et mon petit frère aussi est lié à ma mère. Et puis, on s'attend très bien. Et on m'a demandé des arguments. J'ai dit, mais mon père, c'est lui, il est tout pour moi. Quoi. Il fait tout, il dit tout ça.
1: Maman,
0: c'est là, maman dit, quand tu vas à l'école, tu reviens, tu as une fois mis le charbon. Il y a toujours le manger. C'est là, c'est mon père qui est venu me gifler pour me dire que lui, après le décès de ma mère, il peut épouser une autre femme.
1: Voilà.
0: Et que malgré l'amour qu'il a pour moi, la femme l'a peut me torturer à la maison chaque fois. Et chaque fois, il vient me défendre, mais après, il va craquer. Et il serait pour la femme, il va me laisser ça.

0: Mais ma maman, si elle va avec moi, si lui il mourait et qu'il partait avec moi et qu'il épousait encore une autre femme, elle va toujours me défendre. Si elle doit trouver ce mari-là, doit savoir qu'elle a un enfant et qu'elle va me nourrir aussi avant de se nourrir. Voilà, comme ça.
1: D'accord. Alors, vous êtes à partir de ce moment, vous pouvez nous appeler sur le 90 86 35 35, 91 36 63 75. Et un auditeur qui dit, pour participer à l'émission, moi, comment la situation peut arriver jusqu'à ce point? Mais toutefois, le reste, c'est la maîtrise de soi. Quand il y a un problème, c'est d'en parler. Moi, face à ça, je vais les faire asseoir, écouter les deux versions et j'en déciderai le lendemain. Il est aussi important de créer l'harmonie entre les deux familles, surtout les belles-mères provocatrices. L'autre dit, je vous assure, il y a de ces belles-mères qui te sortent de ta patience et vraiment, tu as envie de lui briser la tête. Mais c'est la maman de quelqu'un d'autre. Il faut juste essayer de calmer la situation et vraiment de trouver le juste milieu. Après tout, même si c'est pas ta belle-mère, c'est une personne âgée. Alors l'autre dit, ah, la reine a raison, il y a des mamans djanjou et des mamans sorcières.
0: Ça te donne raison de frapper.
1: Et quand tu es face à celle-là, on perd la patience totalement. Tu as beau être une bonne personne, tu finiras par être une mauvaise personne.
2: Ah bon?
1: Et penser à ce que dit quelqu'un, il faut épouser un orphelin plutôt que...
0: Voilà, voilà, c'est déjà qui ont des idées comme ça.
2: Ah, voilà.
0: Si, si, si. Hein?
1: L'homme aussi, il veut ses parents à ses côtés. Hein,
0: non, non, voilà. Voilà, voilà. Malheureusement, il y a eu un moment où les filles font même des gris-gris, des fétiches sur que ta mère meurt avant qu'elle n'arrive.
2: Même si ma maman meurt, il y a ma tante qui est là.
1: Voilà. Elle est Sophie. Autant avoir affaire à la belle-mère qu'à la belle-tante.
3: Ceux-là, c'est eux qui peuvent gifler parce que c'est malheureux. C'est ça, c'est eux qui peuvent gifler.
1: Voilà, 91 sont en train 59 pour les messages, vous participez. Nous sommes dans une situation où la belle-fille gifle la belle-mère, la belle-mère riposte, ou la belle-mère lève le doigt en premier sur la belle-fille, ainsi de suite. Qu'est-ce que vous en pensez? C'est vrai, on ne souhaite pas, mais ça peut arriver, on est des humains, et parfois on perd patience, on perd... on a beau être une personne posée et tout, il y a des situations où vraiment on le fait et puis après on regrette. Voilà. Alors vous avez le 91 36 63 75 90 86 35 35 pour réagir, ou la messagerie le 91 73 59. Voilà.
3: Carrément. Madame, je vais rebondir. Oui. Aujourd'hui, nous sommes dans un monde où les valeurs, surtout nos valeurs africaines, sont en train de, je ne sais pas que je veux dire, perdre leur quintessence dans le foyer. D'abord, mais voyons comment est-ce que les couples se forment. On ignore beaucoup maintenant les parents même. Quand 14-15 ans, des gens commencent les relations, tu sors, tu vois dans la rue, des filles de 15 ans sont déjà enceintes.
0: Ça la même.
3: Elles ont déjà, elles ne connaissent même pas les parents. Des fois même, c'est après grossesse même qu'on connaît, qu'on cherche à connaître le parent, le papa. Parce que peut-être que l'homme est quelque part, le parent, il vient du village, il fait des médias ou bien il va à l'école ou bien quoi. Ça là, comme ça là, c'est la porte ouverte à ça. Surtout avec aujourd'hui l'éducation, comme il dit, les valeurs et l'éducation là, qu'on n'arrive plus. Les parents, beaucoup de parents ont démissionné. Ils n'arrivent plus même à faire des remontrances, à même à se retrouver, à parler, comme l'imam dit. Ces situations-là, combien de parents aujourd'hui vont témoigner qu'ils vivent ça? Et voir les enfants s'amuser pour pouvoir les conseiller ou bien participer à la vie de famille pour détecter et puis corriger, bien expliquer tout ça là. Ça n'existe pas tellement. Donc, la vie d'aujourd'hui nous conduit beaucoup plus à cette situation. Et malheureusement que nous allons peut-être connaître. Et nous connaissons déjà beaucoup, peut-être c'est parce que nous sommes devenus nombreux, on n'est plus tellement restreint, on est éparpillé. Sinon, c'est des trucs qu'on pouvait écouter de gauche à droite. Oui, et puis aujourd'hui, personne ne s'implique plus dans la vie de l'autre. Même si ça se passe même. Avant, comme on disait, ma maman pouvait taper imam s'il faisait des mauvaises choses dans la rue, tout ça là. Les parents corrigeaient les enfants de tout parce que c'était un bien social. Aujourd'hui, la CAF, tu ne peux même pas.
0: Alors que ce que tu dis, toujours, c'est la même chose. Hein. Un enfant que tu mets au monde ne t'appartient pas d'abord.
3: Oui, ça appartient à la société.
0: À la société.
3: C'est ce qui l'éduque. On craignait, on saluait bien les autres. Aujourd'hui, là, un enfant.
0: Ce que tu dis, il faut aller au village. Quand tu vas au village, une petite fille qui veut te passer, bonjour. Moni. Indi, tu attends tout ça là.
3: Mais ici là.
0: Non, là, il y a pas ça. On a une
3: autre. Tu te connais même. Qu'est-ce que tu vaux même tout ça là? Donc tout ça là fait que nous sommes en train d'aller à ça. Donc, c'est beaucoup de travail qu'il faut. La prise de conscience, hein, aux valeurs là. Il faut qu'il y ait des choses là qu'on ne doit pas accepter, quel qu'en soit le nom de la démocratie ou bien le prix à payer. Et aujourd'hui, on veut nous vendre les choses au nom de la démocratie, tout ça là, on veut nous imposer certains trucs. Mais il faut que, depuis le haut niveau, même l'éducation morale, c'est pas, y a que ça, on fait ça encore à l'école.
4: Ça, c'est fait.
3: Hein? Y a l'éducation morale.
0: C'est ça que je vais me dire.
4: Oui, ça se fait.
3: Au primaire, la morale.
4: Oui, ça se fait.
3: Et vous enseignez quoi dans la morale, là?
4: C'est tout ce qu'on t'avait enseigné avant.
1: Très bonne question.
4: Le problème ne vient pas de l'école. Le problème vient de la maison, du moment où si quelqu'un touche à ton enfant, ça commence là-bas. Et petit à petit, les enfants aussi écoutent ça. Et regardez, maintenant qu'on a interdit le bâton dans les écoles, et les inspecteurs viennent donner des numéros verts pour que les élèves puissent appeler en cas de ces cours. Vous attendez à quoi? Quel résultat?
3: Ça commence là-bas
4: et de loin. Moi, je me dis que quand tu parlais maintenant, ça, j'ai réfléchi, je me suis dit, ah. Donc, si ça en est ainsi, écoutons nos parents. Des fois, les parents voient des choses qu'on ne voit pas. Les parents, ils sont des personnes âgées qui arrivent à discerner vite le mal. Par exemple, si une fille vient chez toi à la maison et ton papa ou bien ta maman dit, non, nous vivons. Le parent a vu quelque chose.
0: C'est comme la Dajara qui dit, un jeune qui a parcouru 100 pays, c'est comme un vieux de 100 ans.
4: Voilà. Le parent l'a vu quelque chose que toi, tu ne vois pas maintenant. Tu vas voir ça plus tard. Ce sont ces belles filles-là qui arrivent à gifler leur belle-mère après. Ce sont ces belles filles-là. Et toi aussi, étant belle-fille, tu oublies qu'un jour tu seras belle-mère.
0: Parfait.
4: Tu oublies ça un jour.
0: Tu vois, mais il y a d'autres, on les gifle aujourd'hui, c'est parce qu'elles ont fait ça.
4: Oui.
0: Pour les enfants, elles ont fait
4: ça. Oui,
0: c'est pas toi.
4: Non,
0: il y a des choses de parallèles comme ça aussi.
3: C'est vrai?
4: Oui. Tu vois, et puis, le passé te rattrape maintenant. Et
0: c'est pas forcément de gifler.
4: C'est
0: là quelque chose de qui n'est pas normal avec sa belle-mère. Tu prives ta belle-mère de manger.
3: Aujourd'hui, c'est le paiement qui vient.
0: Oui, tu prives ta belle-mère de manger. Elle est avec vous, elle vit avec vous. Mais il y a des belles-mères qui ne vont pas avoir le courage de dire à son fils que quand tu es parti, ta femme ne m'a pas fait à manger. Parce qu'elle ne veut pas semer de la zizanie entre vous. Donc, elle supporte ça. Ou tu viens, tu lui donnes de n'importe quoi. C'est quand ton mari est là que tu sers bien ta mère. Après, tes enfants vont grandir, on va te gifler. Ils vont te gifler, tu vas dire, pourquoi? Moi, je n'ai jamais giflé ma belle-mère. Mais tu as fait pire que ça.
3: Tu as fait plus que ça.
2: Des fois aussi, c'est le propos que toi, l'homme aussi, tu tiens devant ta femme concernant ta mère qui donne aussi le courage à cette fille-là de gifler ta mère.
4: Quel propos je peux donner? Qui va te donner l'audace? L'audace là. Moi, je. Écoutez.
0: Vraiment, le leader aujourd'hui.
2: Des fois, il y a certains hommes qui dénigrent leur maman.
4: Non, il y a des. Ça là, moi, je ne peux pas. Je ne peux même pas cerner ça. Ça ne passe pas dans mon cerveau, moi.
1: Parce qu'elle sera une future belle.
4: Peu importe. Écoutez. Non, écoutez, si moi, par exemple, je passe, je voulais venir saluer mon frère. Et je t'ai vu comme ça. Ça, là, c'est entre femme et femme. Là, je vais te montrer de quoi.
0: Voilà.
4: Je vais te montrer vraiment que je suis plus femme que toi.
0: Voilà, c'est des belles soeurs comme ça.
4: Non, si.
0: On va dire que la femme, elle corrige la femme.
4: Écoutez, ce qu'on a vu sur les réseaux sociaux, là, normalement, le monsieur devait appeler
0: une de ses sœurs.
4: Pour venir corriger sa femme.
1: On a vu quoi sur les réseaux sociaux?
4: Pour venir corriger sa femme.
3: Ça rentre dans un autre débat. Voilà. Et l'autre aussi appelle sa fille de venir.
2: Sa fille de venir.
4: Je finis de faire, je ramasse tes affaires. Tu parles de chez mon frère.
0: Oui.
4: Parce que c'est pas concevable.
0: Avant, les belles-sœurs comme ça, c'est les belles-sœurs là comme ça qui défendaient le foyer.
3: Mmh. Oui.
0: Tu tombes sur une femme.
3: Oui.
0: Elle
3: redressait les foyers.
0: J'ai connu une dame ici à Adido Gomé. Hein? Qui faisait la bouillie, qu'on appelle communément Akassan, avec Botokoin. C'est elle qui faisait, parce qu'elle avait la charge de la famille. Leur papa était décédé, avec les enfants, c'est elle qui faisait. C'est avec ça qu'elle nourrissait tous les enfants. En temps, elle a dit non, les filles, tout le monde aidait, mais c'est les filles qui sont plus avec elle. En temps, elle a dit non. La fille ne peut plus aller à l'école, quoi. Parce que plus vous allez à l'école, plus les dépenses sont plus énormes. Donc, il faut faire ça, maximiser de l'argent pour pouvoir aider le garçon à devenir quelque chose. Ce qui fait que le garçon, lui, là, jusqu'à la licence. Elle est au 4e, 3e, elle a raccroché. Mais c'est tout cela qui faisait que le monsieur, lui, il a pu réussir sa vie. Il travaille maintenant. Ce monsieur devait oublier sa soeur, là.
4: Jamais.
0: Donc, si elle demande quelque chose à la soeur, la femme s'énerve. Hein, nous, c'est nous-mêmes. C'est moi aussi. Toi aussi, tu ne t'es pas marié. Il faut aller chercher un homme à marier. Tu ne sais pas comment la famille l'a voulu. C'est grâce à... Elle s'est sacrifiée, laisser l'école, voilà. Aider la maman vendant la bouillie, là, pour pouvoir payer les frais scolaires, les fournitures, en tout cas, prendre en charge le garçon, là.
3: C'est ça, maman, en fait.
0: Non,
2: la sœur est devenue la
0: oui,
2: maman.
0: Oui, voilà.
3: Il y en a eu comme ça.
0: Oui, donc celle-là, jusqu'à ce que, des fois, même la maman, avec l'âge, n'arrive plus à supporter, c'est elle qui prenait tout la charge. Et si celle-là vient... À la maison, elle te trouve que tu as frappé leur maman. Elle va te bousiller. C'est ça. Elle va te bousiller. Il faut même pas appeler. Elle va te bousiller. Donc, des fois, il faut réfléchir quand vous rentrez dans une famille. Les gens oublient aussi le passé beaucoup. C'est ça le problème.
3: Il y a le passé aussi.
2: C'est belle-mère.
0: Non, c'est pas l'histoire de belle-mère, mais j'ai aimé son courage. Ce que les gens ne défendent pas. Voilà. Les gens qui pensent quelque chose ne défendent pas ça. C'était moi qui devais défendre ça en va créer. C'est imam toujours. C'est imam toujours. Je défends toujours l'indéfendable. Non. Ça c'est quoi?
4: Moi, peu importe ce qui se passe.
0: Tant que moi aussi je peux pas gifler ta mère, quelle que soit la circonstance. Voilà. Toi, si tu n'as pas le droit à chiffrer ma mère.
3: Imam, je voulais revenir sur un aspect parce que là, tu as insisté là-dessus depuis la dernière fois. Tu penses que la solution, c'est de mettre ta femme à Gbodji maintenant, 1000 ans après, ce n'est plus possible. Ça, c'est un autre aspect du problème. Lui, il a dit par exemple que ça peut être un temps temporaire.
0: Pour négocier. Ouais.
3: Mais toi, tu dis non.
0: Moi, on ne négocie plus.
3: À supposer, hein.
0: Moi, quand on sort,
3: que c'est ta propre mère qui te dit non, ramène-la.
0: Voilà, ramène-la. Moi, ma mère, ma mère, celle-là qui n'est plus de ce monde, qu'elle soit déjà, je suis sûr qu'elle va demander ça. Elle va demander ça. Mais je ne sais pas.
1: Et tu vas lui pardonner?
0: Je ne sais pas si je vais avoir le courage de le faire. Mais je sais que cette dame-là,
3: elle
0: va faire le faux, même que si c'est comme ça, là. Elle peut même dire, si c'est comme ça, je vais te réunir.
3: C'est que tu vas pas faire. C'est que t'as
0: faux. Donc, tu vas pas à moi.
3: C'est que t'as. C'est que t'as. Non, pour qu'elle va le faire.
2: Elle va le faire.
0: C'est sûr, elle va faire.
3: C'est une femme, c'est ça, c'est les femmes.
0: Oui, elle va te demander de le faire venir. Quelque chose, c'est comme ça. Elle va demander. Maintenant, c'est à toi de voir. Et moi, je veux voir si mon cœur va. Mais si tu insistes, elle voit ça là.
1: Les belles mêles.
0: C'est autre chose.
1: Les dernières années, là.
0: C'est belles filles, au fait. Le problème, ça dépend comment les belles filles font avec les belles mères. Moi, quand j'étais né, je peux dire presque le meilleur village, moi, j'étais resté au village là-bas. À 65 km au nord de Lomé. Mes parents étaient ici à Lomnava. Mais... Le marché de mon village, c'est chaque mercredi. Ma mère vient toujours le mercredi en payant à Gbadahon où on vend les poissons fumés. Le gros du Ghana, là. Ma vieille aime ça. elle fait, elle ramasse tout, tout ça là pour venir là-bas. Quand on vient, on te dit, c'est ta mère est venue, il faut venir voir. Moi, je pensais que c'est ma grand-mère, c'est ma mère, parce que d'ailleurs, entre moi et ma mère, il y a, c'est le jour et la nuit. Elle est de teint clair, moi, je suis teint noir. Donc, on ne se ressent pas. Donc, je dis, c'est pas ma mère. Je dis, non, c'est ta mère. Elle vient, elle s'occupe de la vieille, elle fait tout, elle arrange tout ça là. Tant qu'elle vient, elle doit faire quelques jours avec. Surtout, elle vient le mercredi. Et elle prend soin de sa belle-mère. Donc, ça fait que, même après ça, les autres belles, ça veut dire que mon père n'est pas né seul. Les autres même envie, ce qui fait que on était ces petits enfants, ces petits fils qui étaient chez elle beaucoup. Mais je suis le privilégié et les gens disent que on me privilégiait. Non, c'est parce que c'est par rapport au comportement de ma mère envers elle qu'elle dit mais si c'est ça, je prends. Si tu me tapes donc c'est tout le village que tu vas. Tu as un problème. Donc, c'est parce que ma mère prend soin d'elle. Tout ce que la vieille peut aimer, elle paie ça d'ici pour amener. Elle prend soin, elle arrange sa chambre, elle fait tout. Et elle revient à Lomé.
1: Les belles filles d'aujourd'hui ne
0: peuvent pas. Les belles filles là ne peuvent pas faire.
3: Elles ont déjà fait pour elles.
2: Elles ne savent même pas le faire.
3: Elles ont déjà fait pour elles-mêmes.
0: Elles ne savent pas grand chose. Mais essayer de prendre soin d'une personne âgée, c'est. Elle vient, elle prend ses habits, elle lave, elle fait tout, elle fait tout. Oh!
1: Prendre des habits, laver, là. C'est dans le temps passé, hein.
2: Voilà. Aujourd'hui, je sais comment maman m'a dit ça.
0: Aujourd'hui, alhamdoulilah, nous avons des machines à laver à la maison. On a les machines à laver, mais les femmes, là, ne peuvent pas le faire. Pour les
1: belles-mères. Non, pour les belles-mères. aujourd'hui.
0: Ça te coûte toi pas même, de mettre dans la machine.
1: Toi-même, tu payes les bonnes dames pour faire ta lessive. Et c'est toi qui vas faire les cibles à belle-mère.
2: Tu n'arrives même pas à faire les cibles à ton petit ami.
1: Voilà.
0: Comme la reine dit, avant là même, quand vous êtes en copinage et que tu vas, on vous connaît, tu vas là-bas. Les belles filles là vont aller laver, balayer.
1: Voilà. Aller la chambre, laver.
2: C'est comme ça, on t'analyse.
0: Elles font l'école, hein. Voilà. Mais le week-end, elles font des trucs là. Hey, toi-même garçon là. Tu ne peux pas faire mal à la fille. Là.
2: Voilà.
0: Quand tu fais quelque chose de mal, tu as affaire à.
1: Il y en a, le drap que toi, tu as lavé, tu viens trouver une autre fille. Et c'est là que tu sautes sur la fille. Et les problèmes commencent.
0: C'est là que je dis.
1: Mais aujourd'hui, on n'a pas cette patience-là. Moi-même qui suis ici, là. Pardon. Fais les cibles, là.
0: Oui, mais là, j'ai oublié une grande dame aussi que je voulais saluer parce qu'on est presque à la fin. Et une dame vraiment panachée comme moi. Et quand je dis panachée, l'origine vient, elle est de mère en Europe, de père Ibo. Elle ne m'aimait pas se marier avec un Indien. Elle a passé, elle va même tout ça là.
1: Toi là.
0: Et je profite, fais un petit coucou à celle-là, elle qui nous a amené le fitness d'abord à Lomé. Je parle de merci. Merci, un petit coucou à toi. Ça fait longtemps qu'on ne se voit pas. De temps en temps, on s'écrit. Mais on a un rendez-vous ensemble. Avec le palais. Elle a proposé un dîner ensemble. Je pense qu'on le fera.
1: Ok, coucou à elle. Même si je suis un peu fâchée. Merci. Merci de nous avoir suivis. Bon, est-ce qu'on va conclure? On n'a même plus le temps, mais bon, on va dire quelque chose quand même. Finalement, bon, il y a opposition en tout cas. Seul Flavien et moi, nous sommes impartiaux.
0: Non, même Flavien n'est pas. Il est pour nous aussi. Sauf que lui, bon, il veut
2: mettre un peu de l'eau dans le verre.
1: Il a dit, les choses telles quelles. Elle a défendu parce qu'elle va être future belle-mère. Surtout quand tu as un garçon. Quand tu as des enfants garçons, je la comprends.
0: Non, elle est garçon.
1: Elle est tapée. Il y a une fille aussi. Il y a plusieurs façons de taper. Tu tapes de ta manière.
2: Voilà.
1: Tu veux qu'on te voit les choses.
4: De quoi? Dis non.
0: C'est belle fille là. Tu ne vas pas accepter que tu donnes des choses à ta maman. Quand tu donnes à ta maman, elle dit c'est trop. C'est de trop.
2: Voilà.
1: Oui, mais si tu ne lui donnes pas à elle. Non, chaque fois c'est à ta maman. Il y a un problème.
0: Je dis,
2: la maman n'a que quelques
0: temps. Vous avez vu le sacrifice dont je vous ai parlé maintenant.
2: Elle me reste.
0: Il y a des mamans exceptionnelles. Quand tu fais ça chez ma mère, elle va te dire non, donne ça à sa belle-fille d'abord.
2: Oui.
1: Non, c'est ça, je te dis. L'éducation d'avant, si c'est ça, bon.
0: Pourquoi nous ne pouvons pas inculquer à nos enfants?
1: Ah, that is the question.
0: Il faut l'effort d'inculquer. Puisque nous savons déjà, nous voyons les différences. Parce que je vous dis que, attendons ici 5-10 ans, Il y aura des problèmes. Hein. Des filles dépigmentées, des tout. On aura tellement de problèmes à cause des réseaux sociaux.
1: Toi et ton histoire de réseaux sociaux.
4: Oui, non, c'est la base, c'est ça qui gâte.
0: L'éducation que nous donnons.
2: Les religieux,
0: je parle des pasteurs et autres. Tous ces religieux, des catholiques qui ont fait beaucoup d'efforts dans les catéchismes, dans les écoles, même dans les écoles catholiques où nous on était au cours primaire, ce n'est pas le moment. Ils ont même des heures pour dispenser la religion. Mmh. Ces gens-là, on nous a éduqués. Mmh. Aujourd'hui, il n'y a plus ça. Mmh. Et si ceux qui font l'effort de le faire, vous faites retour aux réseaux sociaux où on gâte tout le travail que vous avez fait.
3: Voilà. Anéantir tout le travail.
0: Oui, voilà, c'est le mot même, anéantir ce que vous avez fait.
3: Consenti depuis.
0: C'est pas normal. Les gens ont fait beaucoup. Donc, il faut contrôler les réseaux sociaux.
1: Contrôler les réseaux sociaux. Jusqu'à quand?
3: Ouais, mais c'est bizarre. Les pays qui ont fabriqué ça ne l'utilisent pas comme
0: nous. Ah non!
1: C'est ça, les Africains.
0: Un Européen peut prendre un téléphone, ça fait 5 ans avant qu'il change. Mais nos filles de Lomé là qui n'ont pas l'argent pour payer là, c'est eux qui veulent changer le téléphone 3 mois. iPhone 17 est sorti, iPhone 10 est sorti. Toi-même, est-ce que ton papa m'a un iPhone? Non. Ouais, c'est ça le problème. Je veux faire des photos, je veux faire ça pour...
1: Quand tu dis iPhone 17 là, tu me rappelles quelque chose. On se comprend.
4: Ok. Non, quand même. Il est l'heure.
1: Voilà, merci de nous avoir suivis. C'est le palais. Bon, bref, nous n'avons pas réussi cette éducation, hein. Qu'elle soit ta belle-mère ou pas, c'est une personne âgée. Le respect, en tout cas, nos mamans, nos parents ont pris le temps de nous éduquer. Et ça va nous suivre jusqu'à la fin de notre vie. C'est pour ça que tu peux quitter ta maison, habiter chez quelqu'un, squatter chez quelqu'un. Cette éducation-là t'empêche de pouvoir faire certaines choses. En tout cas, l'éducation africaine, c'était la meilleure. Aujourd'hui, si on peut revenir à ça. Parce qu'aujourd'hui... Non.
0: C'est pas la meilleure.
1: Aujourd'hui, non. Si on peut revenir à ça, ce serait bien.
0: Voilà.
1: Merci à tous. Tu m'avais pas laissé finir. On se dit à mercredi prochain.
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3: Il est 17h.
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2: Il est 18h.
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0: Monsieur et dames, bonsoir. C'est l'actualité en continu sur Canal FM et c'est un plaisir pour moi de vous retrouver pour cette nouvelle tranche d'information sur votre radio Canal FM, la radio de la nouvelle génération. Il est 18h et quelques secondes ici dans nos studios, même heure dans le canton de Kétao, dans la préfecture de Labina. Vous êtes à l'écoute du journal du soir sur Canal FM, vous êtes en direct et voici les grandes articulations. L'opposition togolaise marque la date du 19 août dans son annale comme une date de rassemblement et de mobilisation politique autour des réformes constitutionnelles au Togo. Le 19 août 2017, à l'initiative du leader du PNP, Tipi Hatchadam, des manifestations ont été organisées à travers tout le territoire togolais pour réclamer des réformes constitutionnelles et le retour à la constitution de 1992. 9 ans après, que retenir de ces manifestations? Retour sur cette date historique de l'opposition togolaise dans cette édition du soir. Après les députés à l'Assemblée nationale, c'est le tour des sénateurs d'ouvrir eux aussi leur deuxième session extraordinaire de l'année. Trois projets de loi sont au programme de la dite session. Il s'agit entre autres de la gestion des aires protégées, la réforme des juridictions commerciales et l'adhésion du Togo à la Convention de la Haye de 1961. On vous en parle également dans cette édition du soir. Et puis nous aurons les informations sportives pour boucler l'édition de ce soir. Ce sera avec Maxime Akatpo. C'est tout pour le sommaire, messieurs et dames. Le développement des titres, c'est dans une fraction de seconde.
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0: Messieurs et dames, nous sommes très ravis de vous savoir présents à l'écoute de la grande édition du soir sur Radio Canal FM, la meilleure des radios de Lomé. Sachez tout simplement que vous suivez en direct et vous avez fait le meilleur choix d'écoute en écoutant simplement Canal FM. 9 ans après les grandes manifestations du 19 août 2017, cette date reste marquée dans la mémoire de l'opposition togolaise. À l'initiative du leader du Parti national panafricain PNP, Tipi Hatchadam, des manifestations ont été organisées à travers le pays pour réclamer des réformes constitutionnelles et le retour à la constitution de 1992. À l'époque, ces mobilisations ont rassemblé des milliers de personnes et marqué le début d'une longue période de contestation politique. 9 ans plus tard, la mobilisation autour de cette date se poursuit. Dans un communiqué publié hier, les organisations porteuses du manifeste Génération Togo ont annoncé la présentation d'un mémorandum avec le cadre national de concertation pour le changement, CNCC, en lien avec un arrêt de la Cour de justice de la CEDEAO. La rencontre a finalement été reportée à la demande du CNCC. Toutefois, pour la DEMCA originale, la DMP, le LDP et Touche pas à ma constitution, le 19 août demeure une date de rassemblement et de mobilisation politique. Nouvelle constitution, nouvelle république, nous sommes en 2026. Aujourd'hui, 19 août, quelques jours après, les députés, les sénateurs ouvrent à leur tour la deuxième session extraordinaire de l'année. Convoquée à la demande du président du Conseil, la deuxième chambre du Parlement a officiellement ouvert ses travaux lundi. Au programme figurent 3 projets de loi. Le premier porte sur la création et la gestion des aires protégées avec pour objectif de renforcer la protection des espaces naturels. Les sénateurs examineront également la réforme des juridictions commerciales. Le dernier test, l'adhésion du Togo à la Convention de la Haye de 1961. À l'ouverture des travaux, le président du Sénat, Barry Moussa Barké, a inscrit cette session dans la continuité des réformes engagées pour consolider la paix et accompagner la transformation économique et sociale du Togo. Nous l'écoutons.
2: Compte tenu donc de l'urgence et de la priorité motivant la demande du président du Conseil, les deux chambres doivent épuiser l'ordre du jour de cette session extraordinaire avant le 25 août 2026. Le premier projet de loi porte donc sur la création et la gestion des aires protégées. Il touche directement à la sauvegarde de notre patrimoine naturel, à la préservation de la biodiversité, à la protection des ressources en eau et des sols, ainsi qu'à la résilience de nos territoires face au changement climatique. Le deuxième projet de loi modifie la législation relative aux juridictions commerciales. Une justice commerciale accessible, prévisible et rendu dans les délais maîtrisés est un élément déterminant de la sécurité juridique, de la confiance des investisseurs et du dynamisme de nos entreprises. Troisième projet de loi autorise l'adhésion du Togo à la convention supprimant l'exigence de la légalisation des actes publics étrangers. Cette convention substitue dans les relations entre États parties une formalité unique à la chaîne souvent longue des législations. L'enjeu est concret pour les citoyens, les étudiants, les familles, les membres de la diaspora ainsi que les opérateurs économiques et administratifs. Le Sénat doit apporter à ses travaux la contribution qui lui est propre. L'expérience, la continuité de l'État, l'attention portée aux collectivités territoriales et la recherche de normes claires, cohérentes, applicables et utiles à nos concitoyens.
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0: Une affaire présumée d'escroquerie et de détention de faux billets est en cours d'enquête à Vaipoisito. La brigade territoriale annonce l'interpellation de 3 individus à la suite d'une plainte. Les investigations ouvertes le 15 août dernier ont d'abord permis l'arrestation d'un premier mis en cause. Les enquêteurs après recherche ont également procédé à la perquisition d'un chantier inachevé. Deux autres mis en cause y sont interpellés. Sur place, une caisse contenant de fausses coupures en francs CFA et en dollars ainsi que du papier vierge destiné à la fabrication de faux billets est saisie. Ces éléments sont actuellement exploités dans le cadre de l'enquête qui devra notamment établir les circonstances de l'escroquerie et déterminer si d'autres personnes sont impliquées. En attendant les conclusions de l'enquête, les 3 mises en cause seront présentées aux autorités judiciaires compétentes à l'issue des investigations. La brigade territoriale de Vaipoisito appelle donc la population à la vigilance lors des transactions en espèces et invite les éventuelles victimes ou témoins de faits similaires à se rapprocher des services de sécurité compétents. De la lutte contre les infractions à l'accompagnement de ceux qui ont déjà purgé leur peine, la direction de l'administration pénitentiaire et de la réinsertion d'ARPR appelle à renforcer l'accompagnement de ces personnes et à lutter contre les discriminations dont elles peuvent être victimes. Selon le directeur de l'administration pénitentiaire, les grâces présidentielles permettent chaque année à des centaines, voire des milliers de détenus de retrouver la liberté. Mais une fois sortis de prison, leur retour à la vie civile n'est pas toujours facile. Certains anciens détenus se retrouvent confrontés à la méfiance et à la stigmatisation. Face à cette situation, la DAPR estime que l'accompagnement doit se poursuivre au-delà des détentions. La direction appelle donc les collectivités, les acteurs sociaux et l'ensemble de la population à éviter toute forme de discrimination et à accompagner les anciens détenus dans leur réintégration au sein de la société. Le port autonome de Lomé rejette les informations faisant état du remplacement des dockers grévistes par de nouveaux travailleurs. À la suite de plusieurs informations relayant cette situation, l'administration portuaire précise qu'il s'agit plutôt d'un déploiement de personnel destiné à assurer la continuité des opérations sur la plateforme portuaire. Le port rappelle par ailleurs que la liberté syndicale et le droit de grève sont garantis par la Constitution et la loi. Toutefois, l'administration souligne, en raison du caractère stratégique du port de Lomé avec les pays de l'Hinterland, notamment ceux du Sahel, les activités doivent se maintenir. Concernant les revendications des dockers au nombre de 12, la direction générale indique que plusieurs ont déjà été satisfaites ou sont en cours de traitement. Les autres points sont actuellement examinés dans le cadre du dialogue social entre les différentes parties prenantes. Le 22 août prochain, le jardin de l'hôtel Lébénais accueillera une soirée consacrée à la salsa cubaine et à la rumba congolaise. Présenté comme un afterwork, l'événement entend offrir aux professionnels un cadre de détente, de rencontres et de réseautage autour de la musique et de la danse. L'initiative a été présentée au cours d'une conférence de presse. Au-delà du divertissement, les organisateurs souhaitent favoriser des échanges entre professionnels issus de différents secteurs dans une ambiance conviviale. Marcel Ataï, président du comité d'organisation, que nous écoutons.
3: Le concept en lui-même repose sur une rencontre artistique originale entre deux patrimoines musicaux emblématiques, à savoir la salsa cubaine et également la rumba congolaise. Donc à travers cette alliance, nous souhaitons favoriser justement les échanges culturels, mais aussi rapprocher les peuples autour de la musique, de la danse, qui aujourd'hui, sans compter, sont de véritables vecteurs de partage et de convivialité. Donc le rendez-vous est fixé sur le 22 août prochain à partir de 19h. Et au programme, il y aura justement de la gastronomie, des grillades d'accompagnement. Vous aurez également de la musique, comme j'ai dit tout à l'heure. Donc tout est pensé pour offrir justement aux participants, à ce public merveilleux qui sera là, une expérience complète mêlant justement plaisir, découverte, rencontre et détente. Au-delà du divertissement, cette soirée entend également créer un espace favorable au réseautage, mais également aux échanges professionnels.
0: Le groupe musical L'Orchestre de Gloire sera présent à cette soirée afin d'entretenir l'ambiance et d'apporter sa touche particulière à cet événement. Nous écoutons Peter Miaye pour plus de précisions.
4: L'Orchestre de Gloire est un groupe musical qui est basé à Lomé, passionné de musique et par la scène. Notre particularité, c'est notre capacité à voyager à travers plusieurs univers musicaux. Nous faisons principalement de la rumba congolaise et de la salsa cubaine, mais notre répertoire va bien au-delà de cela. Nous proposons également différentes variétés musicales afin de pouvoir nous adapter à différents publics et à créer une véritable ambiance de fête. Nous serons bien présents le 22 août à partir de 19h à l'hôtel Le Bénin pour la soirée mythique Kuba Meet Congo Night. Par cette occasion, nous invitons le public à sortir massivement pour vivre une véritable expérience de la bonne musique, de l'élégance, de la convivialité, mais surtout beaucoup d'émotions.
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0: Sport. L'actualité sportive à présent pour le compte de cette édition du soir, c'est avec le sportif de la maison, Maxime Akapou.
12: La page sportive en pleine préparation du tournoi FOAB, les éperviers du 7 filles du Togo ont disputé ce mardi un match amical de football face à l'équipe féminine de l'Entente 2. Nous parlons football bien sûr, au terme d'une rencontre disputée et accrochée, les deux équipes se sont quittées sur un score de parité 2-2. Les éperviers dames ont ouvert le score dès la 10e minute par à 8 à Bigel. L'Entente 2 a égalisé à la 18e minute par Degbemba. Juste avant la pause, à Iterou, Odile a redonné l'avantage aux dames U17 à la 45e minute. Mais Oupio a remis les deux équipes à égalité à la 47e minute pour l'Entente 2. Ce match amical entre dans le cadre du deuxième stage externe des éperviers U17 filles. Un stage à quelques jours du coup d'envoi du tournoi FOAB. L'objectif pour le staff technique est d'affiner les réglages et de donner du temps de jeu aux joueuses avant la compétition régionale. Le tirage au sort de la deuxième édition de la Coupe du Monde de Maracana Maramonde 2026 a placé le Togo dans le groupe C aux côtés du Canada, de la France et des États-Unis. Après football, nous parlons donc Maracana. La compétition se tiendra au Cameroun à partir du 25 septembre 2026 avec un match d'ouverture opposant le pays hôte au Niger. Troisième lors de la première édition, le Togo aborde ce nouveau rendez-vous avec l'ambition de franchir un cap et de viser le titre mondial. Les autres groupes, groupe A, Cameroun, Brésil, Burkina Faso, Niger, groupe B, Côte d'Ivoire, tenante du titre, Guinée, Sénégal, Gabon, groupe D, Bénin, Belgique, Mali, Jamaïque. Le Maracana s'agit donc d'une variante du football avec des règles bien spécifiques. Les matchs se jouent à 6 contre 6. Et puis nous terminons avec le beach volley. Mauvaise opération pour les éperviers du beach volley. L'équipe masculine du Togo s'est inclinée de 7 à 1 face à l'Angola ce mardi au championnat d'Afrique qui se dispute sur la plage d'Abu Haïf à Alexandrie en Égypte. Une rencontre palpitante. Les Angolais ont d'abord pris l'avantage en remportant le premier set 21 à 16. Mais les Togolais ont réagi et sont revenus dans le match en gagnant le deuxième set 21 à 19. Il a donc fallu un troisième set décisif. Dans cette manche, l'Angola a repris la main plus solide. Ils imposent finalement 15 à 8 et décrochent la victoire de 7 à 1. Pour rappel, le Togo évolue dans le groupe F de cette compétition en compagnie du Nigeria, de l'Angola et de l'Algérie. Ce championnat d'Afrique se poursuit jusqu'au 22 août. Enjeu important, ce championnat est qualificatif pour les Jeux Olympiques de Los Angeles 2028. Les vainqueurs des tableaux masculins et féminins décrocheront donc directement leur billet pour les Jeux Olympiques.

0: Messieurs et dames, c'est sur ces informations sportives que nous refermons cette édition de ce soir. Merci pour votre fidélité d'écoute. La rédaction vous retrouve demain matin sur la même fréquence, la 93.5 FM, ceci pour d'autres points de l'actualité. Mais d'ici là, je vous souhaite à toutes et à chacun une très bonne soirée. Prenez soin de vous et de vos proches, car il n'y a qu'une seule vie et chaque jour est une vie. Et profitez de chaque instant de votre vie. Pour votre méditation, retenez tout simplement ceci. Ta valeur ne diminue pas simplement parce que quelqu'un est incapable de l'avoir. Ta valeur ne diminue pas simplement parce que quelqu'un est incapable de l'avoir. Messieurs et dames, n'oubliez pas de fréquenter les gens heureux, car le bonheur est contagieux. Bonne soirée à toutes et à tous et bon suivi de programme sur la 93.5 FM, Canal FM, la radio la plus écoutée, le Lomé.
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3: Vous êtes bien à l'écoute de la West Africa Démocratie Radio, nouvelle édition d'informations en français. Bonsoir à tous, soyez les bienvenus. À la une de l'actualité ouest-africaine, ce soir au Nigeria s'ouvre ce mercredi la campagne électorale en vue des élections générales de janvier 2027. Une campagne dans un contexte économique et sécuritaire tendu. La Russie continue d'étendre son influence en Afrique de l'Ouest. Moscou annonce la signature prochaine d'un accord de coopération sécuritaire avec l'organisation ouest-africaine, la CEDEAO. Et puis l'ancienne présidente éthiopienne, envoyée du secrétaire général des Nations Unies, est à Bamako pour revoir la coopération entre le bureau de l'ONU pour l'Afrique de l'Ouest et le Sahel, UNOWAS, et les États sahéliens. Le dossier de la rédaction ce soir nous conduira au Burkina Faso, terre de cinéma en Afrique. Nous verrons comment à Ouagadougou les jeunes s'intéressent de plus en plus au 7e art.
4: Tant qu'on n'est pas passionné pour s'asseoir, écrire des heures, créer des histoires, faire vivre. Et quand on est passionné et qu'on le fait, on a notre plaisir qu'on se fait. Et il y a aussi le côté financier. Bon.
3: Le reportage à suivre dans un peu plus d'un quart d'heure. À suivre aussi l'invité et l'actualité des sports.
5: Alpha Aboubakar.
3: L'ancienne présidente éthiopienne, aujourd'hui envoyée du secrétaire général des Nations Unies, est au Mali pour parler sécurité en Afrique de l'Ouest. Elle a été reçue au palais présidentiel à Bamako par le président de la transition, le général Assimi Goïta. Une rencontre dans le cadre d'une revue stratégique du Bureau des Nations Unies pour l'Afrique de l'Ouest et le Sahel, UNOWAS. Les discussions ont porté sur la sécurité, la prévention des conflits et la coopération entre l'UNOWAS et les pays de la région. À Bamako, à lieu tiam.
6: Lors de sa rencontre avec le général Assimi Goïta, Saleh Work Zaoudé a expliqué les objectifs de sa mission. L'ancienne présidente de l'Éthiopie consulte plusieurs pays de la sous-région afin de recueillir leur avis sur le rôle de l'UNOWAS et sur les moyens d'améliorer son action.
7: Je suis ici à Bamako suite à un mandat qui m'a été confié par le secrétaire général, entériné par le Conseil de sécurité des Nations Unies, pour une revue stratégique du Bureau des Nations Unies pour l'Afrique de l'Est et du Sahel, connue sous l'acronyme UNOWAS, qui se trouve au Sénégal. C'est juste pour voir si, au vu des réalités actuelles qui changent dans les régions, dans les pays, si le bureau est capable d'accomplir en fonction du mandat qui lui a été confié. Donc c'est pour voir s'il y a des ajustements à faire, etc. Et pour cela, il faut avoir l'avis des pays concernés.
6: L'émissaire des Nations Unies doit notamment échanger avec les deux autres pays de l'Alliance des États du Sahel, à savoir le Burkina Faso et le Niger, mais aussi avec le Sénégal. Les conclusions de ces consultations seront ensuite présentées au Conseil de sécurité des Nations Unies. De son côté, le chef de l'État malien a assuré que les autorités de la transition seront disponibles à contribuer à cette revue. Assimi Goïta a insisté sur l'importance du respect des réalités et des priorités des pays du Sahel, ainsi que sur la recherche des solutions africaines aux problèmes de la région. La rencontre intervient après une séance de travail entre l'envoyé de l'ONU et le ministre malien des Affaires étrangères Abdoulaye Diop. Aliou Tcham, Bamako, West Africa Democracy Radio.
3: Au Liberia, l'ancienne vice-présidente Jewel Taylor est actuellement interrogée dans le cadre d'une enquête en cours sur une saisie de cocaïne d'une valeur de plus de 300 millions de dollars. C'est l'une des plus importantes saisies de drogue au Liberia. Madame Taylor

0: vient de passer plus de 8 heures au siège de la police nationale à Monrovia. L'ancienne vice-présidente sous le président George Weah avait été récemment empêchée de quitter le Libéria. Aucune accusation précise n'a été retenue contre elle et les autorités n'ont pas encore publié de communiqué officiel concernant la procédure en cours contre l'ancienne vice-présidente. Et je vous l'annonçais en début de ce journal, au Nigeria s'est ouvert ce mercredi matin la campagne électorale en vue des élections générales de janvier 2027. Les candidats à la candidature ont 5 mois pour convaincre les électeurs. Ils sont 19 pour la présidentielle, dont le président sortant Bola Ahmed Tinubu, et ils sont 360 pour les élections législatives. Plus de précisions de Amiwan.
1: En 5 mois, les candidats à la candidature devront convaincre plus de 100 millions d'électeurs répartis à travers les 36 États que compte le pays. Pour remporter la présidentielle, il faudra obtenir au moins 25% de suffrages dans 24 États. 19 personnes se positionnent, dont 3 femmes. C'est sous fond de difficultés économiques et sécuritaires que s'ouvre la campagne électorale. Au Nigeria, le président sortant Bola Ahmed Tinubu compte défendre son bilan. Son parti, l'APC, le Congrès des progressistes, entend vanter ses réformes politiques et économiques. Selon le directeur de la communication du parti, la fin des subventions sur l'essence et l'électricité ou encore la réforme fiscale ont été des décisions très difficiles mais nécessaires pour le pays. Le Nigeria a enregistré en 2025 une croissance de 4% et l'inflation est passée de 33% en 2024 à 15%. Mais ces chiffres peinent à se traduire dans le quotidien des Nigérians, selon des économistes locaux. Face au président sortant, ses principaux concurrents tenteront de mobiliser le Congrès démocratique africain ADC de l'opposant Atiku Abubakar et Peter Obi du Parti travailliste, désormais sous la bannière du Congrès démocratique du Nigeria NDC, appellent au changement. Ils promettent de redresser l'économie et faire mieux dans la lutte contre les groupes armés, terroristes et les bandes criminelles.
0: La veille de l'ouverture de la campagne électorale, les candidats à la candidature ont signé un accord de paix. Ils s'engagent à mener des campagnes électorales pacifiques et à rejeter toute forme de violence électorale. La commission électorale du Nigeria, l'INEC, s'est également engagée à conduire les prochaines échéances avec responsabilité, impartialité et en toute transparence. Au Sénégal, le débat parlementaire se poursuit autour de l'adoption de plusieurs propositions de loi. Celle devant encadrer la déclaration de patrimoine des hauts responsables de l'État a été votée par les députés de la majorité lundi dernier. Il est maintenant question de l'adoption d'un texte devant encadrer les fonds spéciaux. C'est sur cette actualité au Parlement que se prononçait hier mardi à Dakar le nouveau parti politique du président Bassirou Diomaye Faye, Kirai. Le parti a tenu son premier point de presse. Plus de détails avec Sylvie Ouedraogo.
2: L'ancienne première ministre Mimi Touré, chargée de coordonner le nouveau parti politique du président Diomaye Faye, a d'abord clarifié la position du chef de l'État sur la question de la déclaration de patrimoine. Elle a par la même occasion officialisé les nouvelles ambitions politiques de Bassirou Diomaye Faye.
3: Le président Bassirou Diomaye Faye a déclaré son patrimoine lorsqu'il a été élu, lequel patrimoine a été publié par le Conseil constitutionnel. Ce que les députés ont rajouté, c'est qu'il devrait déclarer son patrimoine à la sortie. Mais bien entendu, le président Bassirou Diomaye Faye n'a aucun problème à déclarer son patrimoine à la sortie. Il le fera, s'il plaît à Dieu, en 2034, puisqu'il sera réélu. Ce que les députés se gardent de dire, c'est qu'ils limitaient la déclaration au président de la République. Le président Bassirou Diomaye Faye a dit « Je souhaiterais que, pour des exigences de transparence, le Premier ministre, le président de l'Assemblée nationale, je vous informe qu'il a quand même un budget de 600 millions, non explicable, que cette exigence de transparence soit élargie au Premier ministre et au président de l'Assemblée nationale.
2: Sur la question du contrôle des fonds spéciaux à la discrétion du président de la République, qui s'élève à plus d'un milliard de francs CFA, Mimi Touré répond aux députés de la majorité, auteurs de cette proposition de loi.
3: Depuis quand on a vu une Assemblée nationale contrôler des fonds de l'exécutif? Quand on exécute, on programme, on exécute et on contrôle. C'est ça le cycle de gestion. L'Assemblée nationale doit attendre la loi de règlement de N plus 1 pour demander des comptes sur les fonds et les lignes lignes budgétaires qui ont été votées. Il y a manifestement une violation du principe de séparation. Nous attendons le Conseil constitutionnel sur la question.
2: Elle rappelle que le président de l'Assemblée nationale bénéficie de fonds spéciaux s'élevant à plus de 600 millions de francs CFA et le premier ministre d'un fonds pour la paix en Casamance institué en 2004 qui s'élevait à près de 2 milliards de francs CFA en 2025. Ces propositions de loi divisent l'exécutif et le législatif. Le gouvernement a saisi le Conseil constitutionnel pour contester la recevabilité d'une proposition de loi encadrant le régime juridique des crédits spéciaux.
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0: Bientôt, un accord de coopération sécuritaire entre l'organisation ouest-africaine, la CEDEAO, et la Russie. Selon le ministère russe des Affaires étrangères, le texte est en préparation à Moscou et fera prochainement l'objet de discussions entre les deux parties. Plus de précisions avec Cher Ndiaye.
5: Dans un communiqué, le ministère russe des Affaires étrangères a fait savoir que Moscou se préparerait à signer des accords de coopération sécuritaire avec la CEDEAO. Le document n'a cependant pas précisé la nature de ces accords ni la date de signature du mémorandum de coopération avec l'organisation ouest-africaine. Plusieurs pays ouest-africains qui font face à un énorme défi sécuritaire depuis une décennie coopèrent étroitement avec la Russie au plan sécuritaire. Il s'agit entre autres de la formation de leurs soldats, l'achat d'équipements militaires, une collaboration au plan du renseignement et un soutien diplomatique au Conseil de sécurité de l'ONU. Le groupe paramilitaire russe Africa Corps intervient également au Mali aux côtés de l'armée qui est engagée dans la lutte contre le terrorisme et les groupes armés indépendantistes. Une coopération entre la CEDEAO et la Russie rapprocherait aussi l'organisation ouest-africaine de la Confédération des États du Sahel AES. Le Mali, le Burkina Faso et le Niger qui ont récemment quitté le bloc régional ont pour partenaire stratégique la Russie. Ces trois pays restent l'épicentre de la crise terroriste en Afrique de l'Ouest. La Russie, qui étend de plus en plus son influence en Afrique de l'Ouest, a signé il y a quelques jours un accord de coopération sécuritaire et commerciale avec le Ghana.
0: L'État guinéen veut aussi avoir un accord avec la France pour la restitution des restes humains d'Almami Bokare Biro et les objets anciens d'Almami Samori Touré conservés en France. Ces deux personnes sont des figures emblématiques de la résistance à la colonisation française en Guinée. En associant des chercheurs et des scientifiques guinéens, le gouvernement de Conakry a engagé des discussions donc avec les autorités françaises afin de réfléchir sur la préservation de ce patrimoine historique. Mais surtout sa valorisation, correspondance de Tcherno Alpha Ibrahima Baldé.
6: En visite récemment en France, le ministre guinéen de la Culture s'est entretenu avec les autorités françaises autour de la restitution des crânes d'Almami Bokare Biro et de trois de ses compagnons, mais aussi du Coran d'Almami Samori Touré. Pour Moussa Moïse Silla, cette demande de restitution doit se faire dans un esprit de dialogue et pour un devoir de mémoire.
7: Qu'on évite de créer une tension où il n'y en a pas. Le passé historique, il peut être glorieux comme douloureux. Il faut le prendre ainsi, en tirer les leçons et avancer de telle sorte que nous puissions en tirer toutes les leçons et avancer dans le cadre d'une vérité, d'une réparation. Nous sommes donc dans une procédure où nous collaborons avec la France sur ce sujet. Nous ne voulons pas agir avec rancœur. Nous voulons faire de telle sorte que ce passé douloureux, qu'on puisse le cicatriser et faire de telle sorte que ce soit plutôt un moment de communion, de réhabilitation de ces héros, un moment où on leur redonne leur dignité, un moment où on respecte ce qu'ils étaient.
6: Pour l'Harmattan Guinée, le Coran du résistant Almami Samori Touré ainsi que certains manuscrits pourraient contribuer à la création des musées du livre. Sansi Kaba Diakité est le directeur général de l'Harmattan Guinée.
8: Le Coran va servir de fondement pour le premier musée du livre en Afrique. À part le Coran, nous avons découvert beaucoup d'autres manuscrits, beaucoup d'autres objets liés à l'écriture. Nous sommes à la recherche de tous ces objets pour pouvoir faire la beauté et la portée de ce label.
6: Selon le ministère guinéen de la Culture, après leur restitution, les crânes d'Almami Bokare Biro et ceux de ses compagnons seront inhumés dignement en Guinée à l'issue d'obsèques nationales à la hauteur de leur mémoire. De Conakry, Tcherno Alpha Ibrahima Baldé pour la West Africa Democracy Radio.
0: Un mot en culture cette fois, à Cotonou, Angélique Kidjo, encore plus célébrée car elle entre encore plus dans l'histoire. Une étoile au nom de l'artiste brille désormais sur Hollywood Boulevard aux États-Unis. Hier mardi, elle est devenue la première artiste africaine à recevoir une étoile sur l'une des avenues les plus célèbres au monde. Correspondance à Cotonou de Aziz Adam Soulé.
9: Après avoir remporté 5 Grammy Awards, la plus prestigieuse récompense musicale au monde, Angélique Kidjo inscrit désormais son nom sur l'une des avenues les plus célèbres du monde. En plus de 40 ans de carrière musicale, l'artiste est au sommet de son art. À Cotonou, cette nouvelle consécration de la star de la musique béninoise et africaine suscite un sentiment de fierté nationale.
10: Tout ce qu'on peut dire, c'est que nous sommes fiers. L'Afrique entière est fière de tout ce qu'elle apporte à la musique béninoise et plus encore.
11: Derrière elle, c'est toute une fierté que nous ressentons au Bénin. Quand on entend, quand on la voit à la télé, quand on voit tout ce qu'elle fait, là, je suis fier d'être béninois.
9: Au-delà de la fierté nationale, des Béninois y voient en cette récompense d'Angélique Kidjo un clin d'œil à la nouvelle génération d'artistes locaux pour hisser encore plus haut les couleurs de la musique béninoise et africaine.
12: À toutes les femmes qui sont dans l'industrie musicale, nous devons nous inspirer désormais de la carrière, de tout le parcours de cette dame qui n'a fait que travailler.
13: J'espère que ça va aider beaucoup d'artistes béninois à essayer de faire de leur mieux et se faire connaître au-delà du Bénin en Afrique et dans le monde entier.
9: Cette distinction d'Angélique Kidjo intervient à une période où la musique africaine connaît une audience mondiale grandissante. Angélique Kidjo espère continuer à ouvrir la voie à la scène internationale, en particulier américaine, aux artistes africains. Cotonou, Aziz Adam Soulé pour La West Africa Democracy Radio.
0: Et voilà donc pour la première partie de ce journal qui se poursuit dans un instant avec le dossier de la rédaction ce soir. L'invité, il est sport, mais avant le rappel des titres. Au Nigeria s'ouvre ce mercredi la campagne électorale en vue des élections générales de janvier 2027, une campagne dans un contexte économique et sécuritaire tendu. La Russie continue d'étendre son influence en Afrique de l'Ouest. Moscou annonce la signature prochaine d'un accord de coopération sécuritaire avec l'organisation ouest-africaine, la CEDEAO. Et puis l'ancienne présidente éthiopienne envoyée du secrétaire général des Nations Unies est à Bamako pour revoir la coopération entre le bureau de l'ONU pour l'Afrique de l'Ouest et le Sahel, UNOAS et les États sahéliens.
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0: Notre dossier ce soir nous conduit au Burkina Faso où les métiers du cinéma attirent de plus en plus les jeunes. Comédiens, réalisateurs, scénaristes ou encore producteurs, ces jeunes se mettent sous les projecteurs. Ils sont passionnés et désirent hisser haut le drapeau du Faso dans le cinéma en innovant et en apportant une touche beaucoup plus originale. Focus sur les jeunes cinéastes sous les projecteurs au Faso avec notre correspondant Martin Kaba.
15: Une soirée chargée s'annonce encore pour le réalisateur Oumar Dayon et son équipe. Il est 18h dans une mini-villa du quartier zone 1 de Ouagadougou. Dans quelques minutes, commence la mise en boîte des séquences de revirement, une nouvelle série télévisée. Il s'agit d'une série portée sur le digital avec pour actrice principale la jeune Fatih Ouedraogo dans le rôle d'Axel.
16: Axel, c'est une jeune fille ambitieuse qui beaucoup se les réseaux sociaux et puis en fait ce film c'est surtout relater le côté négatif que nos jeunes sœurs utilisent sur les réseaux sociaux, les risques qu'elles prennent.
15: Fatih est également coproductrice de cette série télévisée. Ses débuts dans le cinéma remontent à 2015 lorsqu'elle écrit son premier scénario. Et depuis, les choses s'enchaînent. Elle cumule les casquettes de productrice, scénariste et comédienne. En ce début de soirée, les traits étirés de son visage laissent entrevoir de longues heures d'activité et de fatigue, mais aussi de détermination.
16: Tant qu'on n'est pas passionné pour s'asseoir, écrire des heures, créer des histoires, faire vivre. Et quand on est passionné et qu'on le fait, on a notre plaisir qu'on se fait. Et il y a aussi le côté financier. Quoi.
15: Comme Fatih, de nombreux jeunes sont attirés par les métiers du cinéma. D'ailleurs, sur ce plateau et pour cette séquence, la majorité des acteurs ont la trentaine. Mis à part le réalisateur et la célèbre Aï Keïta dans le rôle de la mamie. Entre deux instructions sur l'aménagement de l'espace, Oumar Dayon dit penser à la relève, Et pour y arriver, il a su un brassage entre la jeune et l'ancienne génération de comédiens.
17: Certes, il y a ceux-là qui ont déjà eu la gloire, qui sont déjà des stars, si on peut le dire comme ça. Mais il faut travailler aussi à préparer la relève. Mais la relève ne se fera pas avec les jeunes à 100%. Il faut donner l'opportunité aux jeunes de se frotter aux plus expérimentés sur les différents plateaux.
15: Cette relève se prépare également dans les centres et écoles de formation. L'acteur Isaka Savadogo a mis en place un centre d'incubation et de formation sur des cycles de 3 mois, 6 mois et 1 année. Il s'agit d'un espace d'apprentissage sur les métiers de l'actorat avec pour cible la jeune génération. Apprenante de ce centre, Asana Kabore est enthousiaste à l'idée de devenir comédienne.
18: Là-bas, on nous apprend le taekwondo, les cascades, on nous apprend à faire les bandes dessinées animées. Nous apprendre à se présenter dans un casting. En tout cas, ce centre m'a sauvé. Parce qu'au début, j'étais timide.
15: Ce vendredi, Isaka Savadogo est affairé au dernier réglage avant la clôture de l'étape Nagrin de son événement Fespaku Kids. Il fait des allers et retours entre le groupe électrogène, le plateau d'animation et le public. Le célèbre acteur burkinabé dit avoir pour credo la mise à disposition d'une main-d'œuvre jeune et qualifiée au profit du cinéma burkinabé.
19: Nous allons élaborer notre propre programme de formation endogène qui aide les jeunes rapidement à se tracer une voie. Aujourd'hui, mon devoir est de ramener toute cette jeunesse-là sur les rails et les dire voilà. Voilà ce que j'ai acquis, je vous le donne, allez-y.
15: Plusieurs autres centres assurent la formation des jeunes comme l'Institut Imagine du réalisateur Gaston Kabore et l'Institut supérieur de l'image et du son ISIS. Un intérêt bien apprécié par la doyenne Aï Keïta qui cumule des décennies de métiers dans une trentaine de films.
20: Et encore, il a fait un casting.
15: Assise sur une cantine sur la scène de tournage, la comédienne est en pleine révision de son texte. Elle constate des insuffisances au niveau de l'engagement des jeunes.
20: Quand moi je vois les jeunes d'aujourd'hui en tournage, quand ils donnent rendez-vous à un comédien, il dit telle heure, tu viens telle heure, lui-même il n'est pas sur le plateau. Les techniciens ne sont pas en place. Les comédiens, ça va, mais bon, il y a des jeunes et comédiens qui n'écoutent pas, qui ne veut pas respecter ce que le réalisateur lui demande de faire.
15: Autre remarque, certains jeunes se laissent emporter par la célébrité au détriment de la rigueur et l'engagement professionnel. Sur son plateau de tournage, Fatih Ouedraogo fait également ce constat avec regret. La jeune cinéaste s'est donc fixé un objectif, se faire une renommée dans le cinéma burkinabé et africain à travers la qualité de ses œuvres sur le petit et le grand écran.
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0: À partir de l'année académique 2026-2027, les enfants du cycle élémentaire au Sénégal pourront recevoir des enseignements dans les langues nationales. Les autorités éducatives ont validé dans ce sens la stratégie nationale de plaidoyer du MOEPS, le modèle harmonisé d'enseignement bilingue au Sénégal. Porté par le ministère de l'Éducation nationale du Sénégal, le modèle vise à instaurer un enseignement structuré en langue nationale et en français, afin d'améliorer durablement les apprentissages fondamentaux et de réduire les inégalités scolaires. Quelle plus-value l'introduction des langues nationales dans l'apprentissage à l'école apportera à la qualité de l'enseignement au Sénégal? On en parle avec Papa Ndiaga Diom, inspecteur de l'enseignement élémentaire, chef de la division planification suivi évaluation au ministère de l'Éducation nationale. C'est un entretien réalisé par Sylvie Ouedraogo.
2: Bonjour Papa Ndiaga Diom.
21: Bonjour, madame.
2: La stratégie nationale de plaidoyer du modèle harmonisé d'enseignement bilingue du Sénégal vient d'être validée. En quoi consiste-t-elle?
21: Oui, la stratégie consiste en dispositif d'appui du modèle lui-même, techniquement validé et mis en œuvre pour aller dans le sens de l'institutionnaliser davantage, de le financer et de sécuriser son financement avec, en tout cas, le budget de l'État, mais surtout de renforcer la dimension adhésion sociale, l'engagement des citoyens.
2: Papa Ndiaga Diom, en direction de qui le plaidoyer va se mener pour la pérennité de l'initiative?
21: Oui, en direction de l'ensemble des acteurs ciblés comme étant des leaders, comme étant des décideurs au niveau politique, au niveau administratif, mais aussi parmi les acteurs de la communauté, en tout cas qui doivent être engagés aussi dans cette acceptation de cette réforme. Donc il y a un ensemble d'acteurs, je veux dire par exemple au plus haut niveau, quand c'est par exemple au niveau politique, c'est le président de la République, c'est le gouvernement, c'est les sectoriels, mais aussi au niveau de l'Assemblée nationale, parce que c'est eux en tout cas qui ont l'initiative du vote des lois. Et nous savons qu'aujourd'hui, il y a un impératif de voter les lois et d'intégrer en tout cas le financement du MOEBS dans le budget de l'État.
1: Est-ce pour rectifier le tir hein, après la phase d'expérimentation de l'initiative?
21: Non, loin de rectifier le tir. Je pense que nous sommes dans une dynamique d'extension et de généralisation. Et le MOEBS comprend 10 composantes qui cheminent de façon progressive. À la fois, nous avons une dimension pédagogie, programme, pilotage, une dimension enseignement, apprentissage, formation, mais il y a la dimension communication, mobilisation communautaire, mais il y a le volet aussi plaidoyer qui doit être pris en compte. Donc c'est une des composantes, en tout cas, pleinement intégrée dans le dispositif et qui se déploie pour aider, en tout cas, à renforcer la mise en œuvre du MOEBS.
1: Quelle plus-value l'introduction des langues nationales dans l'apprentissage à l'école apportera à la qualité de l'enseignement au Sénégal?
21: Vous savez, généralement, comme on le dit, la plupart des évaluations, comme tout se passe sur les données, nous montrent que nous sommes environ entre 30 et 40% de réussite aux examens certificatifs. Ça veut dire qu'aujourd'hui, dans le système, nous avons une bonne partie des enfants pour lesquels les compétences ne sont pas atteintes. Tout dépendra du niveau où on se trouve. Mais aujourd'hui, avec le certificat de fin d'études élémentaires, qui en tout cas marque la fin du cycle primaire, nous sommes autour de 70%. Ça veut dire quoi? Il y a environ 30 enfants pour lesquels il faut trouver une solution pour qu'ils puissent en tout cas atteindre la qualité des enseignements apprentissage et réussir, conformément à l'EDD4 qui voudrait qu'on prenne en charge tous les enfants. Et ce que nous avons fait, c'est qu'aujourd'hui, on a vu qu'entre autres facteurs qui bloquent la réussite de ces enfants, il y a la langue d'enseignement. Les expérimentations ont montré en tout cas que quand on utilise la langue, que l'enfant parle et qu'il comprend, il réussit mieux. Et ce qu'on a fait, et c'est ainsi que le ministère a décidé d'intégrer, en tout cas, cette réforme pour aller dans le sens de maximiser les performances. Nous sommes à la troisième année. Ça veut dire qu'on est au CE1 pour l'année à venir. Ça veut dire qu'on n'a pas fini le cycle pour vérifier effectivement si l'utilisation des langues peut impacter en termes de plus-value. Mais chaque année, on a un dispositif d'évaluation qui nous permet de voir les bons qui sont en train d'être faits en raison de l'utilisation des langues à côté du français.
1: Et nous savons justement que les curricula de formation évoluent en fonction des besoins. Dites-nous, quels sont les défis liés à la cohabitation des langues nationales avec les autres langues d'enseignement dans le système éducatif?
21: Oui, le défi, c'est avoir un enseignant formé, mais locuteur de la langue. Aujourd'hui, au Sénégal, on utilise 8 langues dans le système. Et la difficulté, c'est quand on passe à l'échelle, on a du mal à avoir dans chaque école où la langue est choisie, qu'on ait un enseignant qui parle cette langue. C'est un défi extrêmement important. Il puisse parler la langue de l'école, mais qu'il puisse avoir le matériel qu'il faut. Je pense qu'aujourd'hui, c'est des défis énormes et pour lesquels le système est en train de faire des bons extraordinaires. L'autre aspect aussi, je pense, qui est extrêmement important, c'est aussi le défi du financement. Parce que plus on monte à l'échelle, plus il y a d'enseignants, plus il y a de besoins en outils ou en matériel didactique. Et il faut faire face pour pouvoir véritablement donner, en tout cas, toute la portée de cette réforme qui, nous pensons aujourd'hui, elle est irréversible. Il faut travailler à pouvoir, en tout cas, la sécuriser, la pérenniser pour atteindre les résultats. Et le focus est mis sur l'amélioration de la qualité des enseignements d'apprentissage, essentiellement.
1: Quels sont les moyens mis en œuvre pour déployer cette intégration des langues partout dans le pays?
21: Oui, les moyens mis en œuvre, je pense que nous avons déjà le document de la politique de cette réforme qui nous dit un peu comment on doit articuler les langues au niveau du système éducatif. L'autre aspect aussi, c'est que nous avons pourquoi un existant en termes de terminologie, mais en termes surtout de didactique, de pédagogie, et tout ce qui devrait aider en tout cas à implémenter ces langues dans le système. On a des programmes, on a des curricula et on a des dispositifs de formation qui intègrent ces langues, qui ont le même rang et la même dignité que le français, parce qu'aujourd'hui on enseigne en tant que médium, mais on enseigne en tant qu'aussi objet dans ces langues. Et nous voyons que les enfants arrivent à pouvoir véritablement réussir ce qui est attendu en termes de performance.
1: Papa Ndiaga Diom, merci.
0: L'actualité des sports avant de refermer ce journal. On commence par du basketball. Les Lions du basket jouent ce soir dans le tournoi de préqualification au JO 2028. Les Sénégalais ont rendez-vous avec le Mexique. Après avoir perdu son premier match, le Sénégal n'a plus droit à l'erreur. Les Sénégalais ont l'obligation de gagner. Les Lions de la Teranga affrontent le Mexique qui a moins de pression puisque les Mexicains ont remporté leur premier match. Sénégal-Mexique, match de basketball à suivre donc à 2h30. L'autre rencontre opposera les Philippines au Canada. Ce sera à 23h30. Du mercato, cette fois, le marché des transferts. Le jeune milieu de terrain malien de 18 ans, Seydou Dembélé, est attendu au stade de Reims. Le club a officialisé son arrivée malgré l'intérêt des grands clubs européens pour son profil. Formé au sein de la prestigieuse académie Jean-Marc Guillou de Bamako au Mali, Seydou Dembélé s'est rapidement distingué par ses qualités techniques et sa créativité au fil de sa formation. C'est donc la France qu'il a choisi comme destination pour continuer à se performer. Le mercato toujours chez les dames, cette fois l'attaquante ivoirienne de l'ASEC Mimosa Ami Diallo est attendue au Rhein de Seattle aux États-Unis et s'est engagée jusqu'en 2028. Le club américain a versé une indemnité de transfert à l'ASEC Mimosa pour la joueuse de 25 ans, mais le montant n'a pas été divulgué. Ami Diallo qui est donc attendue aux États-Unis les prochains jours. Elle bouge pour le club de Seattle après avoir contribué à hisser la SEC Mimosa parmi les meilleurs clubs de football féminin sur le continent. Et c'est tout ce qu'il fallait retenir de l'essentiel de l'actualité en sport, mais aussi dans la région ouest-africaine. On arrive au terme de ce journal. Merci à vous tous de nous avoir suivis. Merci à vous, Ismaïla Camara. À la partie technique, vous étiez accompagné par Maude Diouf. Bonne fin de soirée à l'écoute de la radio du Dialogue.
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24: il est 19h.
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0: Bienvenue dans 50-50, votre magazine consacré aux questions de genre, d'égalité et de participation des femmes dans la société.
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0: Aujourd'hui, nous nous intéressons au leadership féminin dans les mouvements sociaux, car les femmes ne sont plus seulement présentes dans les espaces de mobilisation. Elles sont aussi à l'origine d'initiatives, donc, et portent des revendications, mobilisent des communautés et contribuent à transformer les politiques et les mentalités. Mais une question demeure, les femmes disposent-elles réellement du pouvoir nécessaire pour transformer la société et comment le numérique peut devenir un outil supplémentaire de mobilisation, d'émancipation et de leadership. Et pour en parler, nous recevons aujourd'hui une femme dont le parcours se situe précisément à la croisée de la technologie, de l'engagement citoyen et du leadership féminin. Elle est originaire de Saint-Louis, du Sénégal, diplômée en géopolitique, sciences politiques et relations internationales. Elle évolue également depuis plus de 20 ans dans le secteur des télécommunications. Elle est aujourd'hui directrice de Startup Factory, mais également présidente du FASTIC, l'association des femmes sénégalaises dans le secteur d'éthique, et vice-présidente de Shine to Learn, une organisation engagée dans l'éducation et le leadership des jeunes filles. Rokhaya Solange Mengdir, bienvenue dans 50-50.
2: Merci beaucoup pour l'invitation. Je suis ravie de vous rejoindre, d'être aujourd'hui à Wabre pour cette émission 50-50 où nous allons parler de leadership féminin. Merci beaucoup.
0: Vous avez construit votre parcours entre le numérique, l'engagement citoyen et l'autonomisation des femmes. Pouvez-vous revenir un tout petit peu sur votre parcours?
2: Oui, effectivement, Maïmouna, je travaille chez un opérateur télécom depuis plus de 20 ans maintenant. Et avant ça, j'ai travaillé chez d'autres grandes structures qui sont toujours dans ce domaine des nouvelles technologies. Et comme vous l'avez dit, je suis mariée, je suis mère de 4 enfants, originaire de Saint-Louis. Et je suis très active dans les mouvements associatifs parce que j'ai la conviction qu'aujourd'hui, c'est avec la société civile, les initiatives de la société civile, qu'on pourra contribuer de manière significative à développer le Sénégal d'un point de vue économique, d'un point de vue social, sur tous les plans. Donc voilà, je suis une femme sénégalaise, africaine, dans le numérique et engagée dans l'inclusion sociale numérique des femmes.
0: Aujourd'hui, qu'est-ce qui distingue une femme leader d'une femme simple présente dans l'espace public?
2: Alors, la présence, c'est avant tout être visible, hein. Et le leadership, c'est quand même, c'est de la responsabilité. On a une vision, on a très souvent une équipe et on recherche un résultat, un impact. Et lorsqu'on est une femme leader, c'est pas seulement une place qu'on occupe, c'est vraiment qu'est-ce qu'on fait de cette responsabilité, de cette place-là qu'on occupe. Il faut prendre des décisions, il y a des conséquences, des fois, qui peuvent être positives et des fois moins. Et surtout, le leadership, c'est quand on ouvre la voie à d'autres femmes. C'est là où c'est important. C'est quand on montre la voie à d'autres femmes pour qu'elles puissent suivre ce chemin. Et ce qui distingue vraiment, c'est la capacité pour moi à transformer cette légitimité personnelle qu'on a en un impact collectif. Et c'est vraiment ça mon combat au quotidien. C'est comment, avec cette position que j'ai, je peux impulser d'autres femmes à exprimer leur leadership. C'est ce que nous faisons aussi avec les startups que dans le cadre de l'inclusion numérique des femmes avec FASTIC.
0: Et vous en avez d'ailleurs parlé tout à l'heure, mais est-ce que le leadership se mesure au poste que l'on occupe plutôt à la capacité à faire évoluer les choses autour de soi?
2: Oui, vous l'avez dit, le leadership, c'est la capacité à tirer les gens vers une direction. Ça n'est pas lié à un poste pour moi. Pour moi, les femmes, nous sommes toutes des leaders naturels, sans le savoir. Lorsque vous voyez comment nous, femmes, nous gérons les maisons, nous gérons aussi bien les époux, les enfants, ça, c'est du leadership. Parce que c'est nous qui montrons la voie, donc je peux dire que c'est quelque chose qui est inné chez les femmes, et ça n'est pas quelque chose qui est forcément lié à un poste de responsabilité dans une entreprise ou autre.
0: Et notre thème donc du jour, on parle de pouvoir qui transforme également. Donc dans les mouvements sociaux, les femmes sont très présentes, notamment à la base et également dans les communautés et dans les associations. Mais sont-elles suffisamment présentes lorsqu'il s'agit de prendre des décisions, de définir les orientations et d'exercer efficacement le pouvoir?
2: Alors, les femmes sont présentes, mais pas forcément de la bonne manière. Je m'explique. Mmh. Les femmes sont présentes dans les mobilisations, dans les réseaux de femmes. Mais aujourd'hui, il faut être présente, mais il faut avoir un pouvoir qui a un impact dans les instances de décision. Et c'est là où nous, on a encore un gros travail à faire, nous les femmes. Mmh. Nous devons être présentes en masse, mais non seulement il faut qu'on nous donne la parole, mais il faut qu'on pèse sur l'agenda. C'est-à-dire qu'il faut qu'on soit à la table où se prennent les décisions, les priorités se fixent, et pas seulement des invités qui vont venir commenter après coup. Donc, soyons autour de la table, prenons les décisions qui nous concernent au même titre que toutes les autres parties prenantes, et c'est là que nous pourrons vraiment peser un poids lourd.
0: Et pourquoi cette présence importante dans les mobilisations ne se traduit pas toujours en une représentation équivalente, surtout dans les espaces de décision?
2: Oui, je pense qu'après c'est culturel. Les femmes seront présentes en nombre, mais comme vous le savez, culturellement, on ne prend pas de manière naturelle la parole. On n'ose pas s'exprimer de manière naturelle parce qu'effectivement, nous sommes éduqués de cette manière. Et je pense qu'aujourd'hui, on peut s'exprimer tout en étant très responsable et respectueux des personnes avec qui nous travaillons. Je pense que c'est ce verrou-là qui doit sauter auprès des femmes. Faire comprendre que donner votre point de vue n'est pas un signe négatif, mais au contraire, ça vous permet, lorsque vous êtes dans une instance, que vous êtes la seule femme, de porter la voix des femmes et de défendre les droits et les intérêts des femmes. Et ça, c'est une responsabilité que nous avons toutes.
0: Et vous avez parlé donc de cette éducation de base souvent reçue et qui pose des normes sociales, surtout aux femmes. Il y a également des stigmatisations, entre autres. Et vous, aujourd'hui, vous évoluez depuis une vingtaine d'années dans le secteur des télécommunications et des technologies, donc un univers longuement considéré comme masculin. Quels sont les principaux obstacles que vous avez rencontrés en tant que femme et comment avez-vous réussi surtout à les transformer en levier de leadership?
2: Oui, tout à fait, Maimouna. Ça fait plus de 20 ans que j'évolue dans ce secteur des télécoms-là. Mais on apprend vite qu'il faut souvent démontrer deux fois pour être cru, une seule fois, c'est comme ça. J'ai forcément rencontré du doute très souvent sur la légitimité. On a un peu ce qu'on appelle ce plafond de verre là, et ce syndrome de l'imposteur qui nous arrive très souvent les femmes. Et la difficulté à entendre une vision stratégique venant d'une femme, des fois on est isolé, surtout quand on est, comme je l'ai dit, dans des cercles très masculins. En fait, je pense qu'il faut refuser de choisir entre son expertise et son engagement. Et moi, j'ai eu la chance de construire un peu cette crédibilité-là, tout en étant dans des espaces comme Festic, où j'ai pu accompagner d'autres femmes à croire en elles, mais surtout à ne pas être seule dans ce combat-là. Parce qu'il faut le dire, c'est un combat qu'on a au quotidien dans les entreprises dans lesquelles nous vivons. Même s'il y a beaucoup d'empathie, c'est quand même un combat que nous menons. Et plus nous allons échanger entre femmes sur ce que nous vivons, il n'y a pas longtemps, j'étais avec deux, trois amis qui ont aussi des postes de direction en entreprise, mais on se rend compte qu'on vit toute la même chose et que les échanges nous permettent justement de lever les barrières qu'on rencontre au quotidien et donc d'avancer pour ne plus que ce soit un handicap.
0: Et avez-vous une fois eu également le sentiment en tant que femme donc qu'il fallait vraiment démontrer davantage ses compétences pour être reconnue surtout dans votre secteur d'activité?
2: Alors, moi j'ai la chance quand même d'évoluer dans une entreprise où les femmes sont vraiment installées en plein dans leur rôle. Hein. Mm. Je peux dire qu'on a une direction générale qui est composée de Hifoshi. Sonatelle est vraiment aujourd'hui pour moi un exemple hein, en termes de parité et de représentativité des femmes. Mm. Donc je peux dire que durant toute ma carrière, c'est vrai, il faut les compétences, mais je n'ai jamais vraiment senti de discrimination par rapport à mon profil de femme. Mm-hmm. Mais d'autres femmes vont le vivre dans d'autres entreprises. Et comme je l'ai dit, je pense que ce qui peut nous aider véritablement, c'est le partage. Mm-hmm. C'est le partage, c'est la communication. Ça vous permet de vous sentir moins seule et de comprendre que c'est quelque chose que vous pouvez dépasser.
0: Et d'autant plus qu'aujourd'hui, les réseaux sociaux et les outils numériques permettent à des femmes de s'organiser, de sensibiliser et de dénoncer certaines injustices, et surtout de porter des revendications.
2: Oui, complètement, complètement. Vous voyez maintenant des communautés en ligne de femmes. Il y a des sujets qui étaient avant tabous, hein, comme les violences conjugales, dont aujourd'hui les femmes parlent ouvertement. Les femmes, comme on dit, les langues se délient et je pense que c'est un peu, ça, je peux dire que c'est un peu une thérapie, hein, ça permet aux femmes, dans ces cadres d'échange, dans ces cercles digitaux-là, de pouvoir vraiment s'ouvrir de manière tout à fait naturelle pour pouvoir, dans le cadre de ce, moi j'aime beaucoup le terme de sororité, cette solidarité féminine-là, avancer main dans la main.
0: Vous l'avez évoqué même, les violences conjugales ou les violences basées sur le genre, mais le numérique est aussi un espace où les femmes sont exposées surtout au cyberharcèlement, aux violences et aux campagnes de dénigrement. Comment les protéger tout en leur permettant surtout d'occuper pleinement leur espace, je peux dire?
2: Oui, les violences basées sur le genre, sur le numérique sont très, très, très importantes, hein, je pense un peu partout dans le monde. Et c'est un sujet qui nous tient beaucoup à cœur à FESTIC, hein, l'Association des femmes dans le secteur du numérique. Et comment nous travaillons dessus? Nous faisons beaucoup de sensibilisation. Beaucoup, beaucoup, beaucoup de pédagogie, sur comment on utilise les réseaux sociaux. Parce qu'aujourd'hui, vous vous rendez compte que les gens ont des comptes, sans vraiment prendre conscience de l'impact déjà de ce qu'ils postent, mais des risques qu'ils courent en postant certaines choses, ou même sans connaître leurs droits lorsqu'ils sont attaqués. Parce que vous avez des droits. La cybercriminalité, ça existe. Et donc, il y a énormément de pédagogie que nous faisons auprès des femmes déjà pour les sensibiliser, leur faire comprendre les enjeux, mais aussi leur faire comprendre les droits. Et c'est juste cette dynamique-là qui, je pense, manque, qu'il faut qu'on arrive à élargir un maximum de femmes au Sénégal et en Afrique.
0: Et à travers vos responsabilités au sein du FESTIC et de Shine to Lead, vous travaillez également à renforcer les capacités des femmes et des jeunes filles, n'est-ce pas?
2: Oui, tout à fait.
0: Alors, d'accord. Oui. Et selon vous, quel est aujourd'hui le principal frein qui empêche encore à beaucoup de jeunes filles africaines d'oser prendre la parole et diriger ou bien même d'occuper des postes de responsabilité?
2: Alors, il y a d'abord des freins sociaux et c'est normal. Je veux dire, nous sommes avant tout des épouses, des mères. Nous avons actuellement un programme qui s'appelle le FESTIC Boost Numérique, qui est une plateforme où on forme les femmes en ligne sur le digital. Mais vous vous rendez compte que très souvent, elles vont avoir des difficultés déjà pour se connecter. Ensuite, lorsqu'elles se connectent à certaines heures, il y a les corvées et les charges familiales. Le soir, à la fin de la journée, effectivement, c'est normal, lorsqu'on rentre, il faut quand même se consacrer à la maison. Donc, on a du mal aussi à avoir des femmes qui seront constantes dans la durée, sur plusieurs mois, parce que là encore, comme je le dis, des fois, il y a certaines contraintes familiales qui font que l'inéarité-là qu'on recherche, on ne l'a pas toujours. Donc, je pense que les premiers freins, c'est vraiment qu'on arrive à trouver un équilibre vie privée, vie professionnelle. Une fois qu'on arrive à trouver cet équilibre-là, c'est forcément d'avoir accès à la connectivité, de pouvoir suivre les cours en ligne qui sont proposés tels que nous le faisons à FESTIC Boost Numérique. Donc, je pense que c'est tous ces éléments-là. Et après, il y a l'accès à la formation également. La formation est primordiale parce que, je l'ai dit tout à l'heure, les femmes utilisent le numérique sans avoir été formées à utiliser le numérique.
0: Ce qui est d'ailleurs un grand danger.
2: Ce qui est un très, très grand danger. Et vous vous rendez compte, dans les formations, lorsque vous leur montrez un certain nombre de choses, leur étonnement de se dire « Ah, mais je ne savais pas ça et ça et ça ». Et donc, c'est cette fracture-là qu'on essaie de combler à FESTIC avec des formations qu'on organise sur l'ensemble du territoire national.
0: Mmh. On parle de leadership. D'ailleurs, est-ce que vous avez élargi, au fait, ce programme au niveau de la région ouest-africaine? Est-ce que ça touche les autres pays ou bien, pour le moment, ça se limite seulement au Sénégal?
2: Oui, alors nous avons des femmes de la sous-région qui sont aujourd'hui inscrites sur notre programme en ligne, hein, qui est le FESTIC Boost Numérique, des femmes qui viennent de Côte d'Ivoire, du Tchad, du Niger, de Cameroun, et qui ont vu la communication sur la plateforme et qui aujourd'hui s'inscrivent. Et donc, on est vraiment dans une dimension très panafricaine qui permet justement à des femmes qui sont dans plusieurs pays de se connecter et surtout de voir qu'elles ont toutes les mêmes réalités au quotidien en tant que femmes, mais surtout aussi créer un vrai réseau de solidarité et d'entraide pour les femmes africaines.
0: J'aimerais savoir, en fait, quelle vision avez-vous quand on parle de d'équité, hommes et femmes, surtout dans cette société sénégalaise?
2: Alors moi, je dois dire, je ne suis pas une féministe, hein, parce que c'est un terme qu'on a galvaudé et qui, je pense, ne veut plus rien dire, ne veut plus dire grand-chose. Moi, je pars du principe que nous sommes avant tout des musulmans. Nous respectons et nous pratiquons notre religion. Et lorsque vous regardez la religion musulmane, c'est une religion qui donne le droit au chapitre aux femmes. C'est-à-dire que les femmes peuvent s'exprimer, les femmes peuvent avoir une activité. Nous avons aussi bien des devoirs que des droits. Et pour moi, il n'y a pas de contradiction entre les droits que nous accorde notre religion musulmane et également les droits que nous avons dans la société. Pour moi, tout ça, c'est très complémentaire. Nous acceptons avec plaisir de jouer nos rôles d'épouse, de mère, de femmes musulmanes, mais les femmes musulmanes ont également pleinement leur rôle à jouer dans les affaires de la cité. Et ces affaires de la cité-là, de la même manière qu'on dit que lorsqu'une femme élève une famille, elle élève des citoyens, parce que ce sont ces enfants qui demain seront les citoyens du pays, je pense que nous avons la capacité, la possibilité également nous est offerte de jouer pleinement tous les rôles que nous devons et qui sont les nôtres aujourd'hui en tant que femmes africaines, musulmanes, sénégalaises, mais en tant que citoyennes également du Sénégal.
0: Que dites-vous également aux hommes, surtout, qui stigmatisent les femmes qui prennent à bras le corps donc leur destin?
2: Alors, je pense que les hommes comprennent de plus en plus que les femmes doivent prendre leur destin en main, parce que c'est à leur avantage aussi. Lorsque vous regardez la société d'aujourd'hui, les femmes sont indépendantes, et je pense que ça contribue beaucoup à l'équilibre et au bien-être des familles lorsque les femmes contribuent également au bien-être de la maison. Et je pense que aussi bien d'un point de vue politique, social, dans les entreprises, les hommes donnent pleinement aux femmes leur rôle et leur position. Et je pense qu'il faut le dire, très souvent, les femmes, aujourd'hui, ont des postes de responsabilité, mais c'est grâce à des hommes qui croient en elles, qui croient en leurs compétences et qui leur donnent une chance de prouver justement qu'elles sont capables de faire aussi bien qu'un homme à des postes de responsabilité. Donc moi, je suis très optimiste en ce qui concerne le rôle des femmes et aussi l'accompagnement des hommes. Parce que moi, je le dis tout le temps, ce n'est pas un combat contre les hommes, au contraire. Nous sommes en train de mener ce combat, mais avec les hommes, aux côtés des hommes, parce que ils font partie intégrante de nous, de nos sociétés, et l'un, pour moi, ne va pas sans l'autre.
0: L'un ne va pas sans l'autre, donc je rappelle juste que vous suivez votre émission 50-50. Demain, jeudi, vous aurez également votre émission sur l'environnement planétaire que vous pourrez également suivre sur la West Africa Démocratie Radio. On marque juste une courte pause, puis on se retrouve tout juste pour le dernier mot.
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0: Alors, de retour sur 50-50, je rappelle que nous avons ici avec nous Rokhaya Solange Mbeng Ndir. Madame Ndir, donc, nous arrivons bientôt à la fin de cette émission. Aujourd'hui, on peut dire que vous incarnez une génération de femmes africaines qui allient expertise, engagement social et transmission. Quel message souhaitez-vous donc adresser aux jeunes sénégalaises et africaines qui hésitent encore à s'engager ou à prendre des responsabilités dans leur communauté?
2: Tout d'abord, Maïmouna, permettez-moi de vous remercier pour l'invitation à participer à cette très belle tribune qui permet justement aux femmes de s'exprimer. C'est important. On a besoin d'avoir l'accompagnement des médias. Plus on mettra en visibilité les femmes, et je pense qu'encore une fois, plus on jouera pleinement notre rôle. Le message que je lance aux jeunes femmes, c'est n'hésitez pas. N'hésitez pas, n'ayez pas de doute. Si vous souhaitez vous engager, si vous souhaitez créer une entreprise, si vous souhaitez vous engager dans un mouvement associatif, je l'ai dit tout à l'heure, regardez dans votre environnement propre et vous allez trouver une cause, vous allez trouver un sujet, un élément fondamental, communiquer. N'hésitez pas à partager avec les gens qui peuvent vous conseiller, qui peuvent vous aider, parce que c'est à ça que sert l'expérience. L'expérience des aînés, c'est vous permettre de faire moins d'erreurs, mais aussi de vous orienter et de vous conseiller. Faites preuve d'audace. Moi, je dis aux jeunes femmes, faites preuve d'audace. C'est important d'oser, parce que il y a une phrase qui dit « The sky is the limit » et il n'y a pas de limite à ce que vous pouvez atteindre. Et nous sommes là, nous sommes un peu les seniors, nous avons balisé un peu le chemin, mais il y a encore énormément de choses.
0: Pour préparer la nouvelle génération.
2: Oui, exactement. Mais il y a encore énormément de choses à faire et nous comptons sur la jeune génération, les jeunes brillantes femmes que nous voyons déjà dans la société sénégalaise qui sont déjà très impliquées et très engagées. C'est de construire votre légitimité par l'action. Il faut commencer là où vous êtes, dans votre communauté, avec ce que vous avez, avec ce qui vous entoure et les femmes qui sont autour de vous. Parce que ce sont des femmes qui vont vous tirer vers le haut et ça vous permettra de ne plus être seule. Le leadership, aujourd'hui, ce n'est pas réservé à certaines femmes. Je l'ai dit tout à l'heure, nous sommes toutes des leaders et il faut croire en soi et celles qui vont vraiment croire en elles, c'est elles qui vont avancer malgré ce doute. Et nous doutons toutes. Le doute est normal et naturel. Mais chaque femme qui prend sa place, elle ouvre la porte un peu plus large pour celles qui viennent derrière. Et ça, c'est important. Il est important qu'on comprenne que ce qu'on fait, les actes qu'on pose, ne sont pas seulement pour nous, mais nous les posons pour toute une communauté de femmes qui peut ensuite suivre le chemin que nous avons tracé.
0: En tout cas, à travers votre parcours, un message ressort, c'est que le leadership ne consiste pas seulement à occuper une position de pouvoir, il consiste aussi à ouvrir des portes, à créer des opportunités et à transmettre le pouvoir d'agir aux générations qui suivent. Merci en tout cas d'avoir accepté donc d'être parmi nous sur la West Africa Démocratie Radio. Mesdames et messieurs, amis auditeurs de la la 94.9 FM. On retient que dans les mouvements sociaux comme dans le monde professionnel, le défi reste donc de permettre aux femmes de passer de la participation à la décision et de la présence à l'influence. C'était 50-50, votre magazine sur les questions de genre et d'égalité. Et je rappelle que nous avions reçu Rohaya Solange Mbengendir, directrice de Startup Factory, mais également présidente du FESTI, l'association des femmes sénégalaises dans deux secteurs d'éthique, et également vice-présidente de Shine to Lead, une organisation très engagée dans l'éducation et le leadership des filles. Je rappelle également que vous avez été décorée à l'Ordre national du mérite de la République française en 2020. On va terminer sur cette décoration. Est-ce que vous pouvez y revenir?
2: Oui, alors c'est vrai qu'en 2020, ça faisait déjà un certain nombre d'années que j'étais engagée hein, dans le mouvement associatif, et donc j'ai reçu ce courrier de la République française m'annonçant que j'ai été sélectionnée parmi les femmes leaders du Sénégal pour justement mon engagement envers la communauté. Ça a été une très très belle cérémonie, une très très belle récompense, hein, et je remercie la République française. Alors, on espère avoir très bientôt la décoration de la République sénégalaise.
0: Inch'Allah. En tout cas, c'est tout un honneur et qui rend très fière toute femme, donc surtout qui participe à la vie commune, à l'émancipation des femmes également dans n'importe quel secteur d'activité. Merci à toutes et à tous. C'était 50-50. Rendez-vous mercredi prochain sur la West Africa Democracy Radio. Merci de votre fidélité et à très bientôt pour un nouveau numéro. C'était à la présentation Maïmouna Fofana.
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0: Bonsoir mesdames, messieurs, nous sommes ravis de vous savoir encore nombreux à l'écoute de cette émission en cyclette qui nous animons tous les lundis et mercredis ici sur Canal FM, TP, Pascal, Kiki Soucette à la mise en onde et la réalisation de cette émission. Pascal, bonsoir.
1: Oui, moi reviens, de qui a fait, me dit.
0: Ah ouais, mais fou.
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0: Bonsoir à vous, si vous venez de nous rejoindre sur Canal FM, vous écoutez On s'éclate, un message du jour.
1: 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Parce que nous qui avons, on a mis les miens, mais hier, mais là. 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Je suis un homme. Je suis un homme. Donc, à moi, je vais dire que je ne sais pas. Je suis reconnaissant. Je suis un homme besoin. A moi, je ne vais pas sauver mes besoins. Je suis reconnaissant à moi à vie. Parce que nous, moi, mon maman, moi, et nous, on le dit, nous devons nous reconnaître, nous reconnaissons. 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
3: chiffre d'affaires à eux,
2: ouais. Et il est d'abord à quoi? Tu veux que je vois ça?
3: Il y a tout 2000 euros.
2: Et il va tout rouler à tout rouler.
3: On se roule.
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3: 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Agent de sécurité, on lui dit s'il te plaît. On lui dit merci.
2: Mode de coucou.
3: C'est combien? Parce que Nimi souhait par exemple, agent de sécurité, il y a pas de sécurité. Il y a pas de surveillance. À moi, par exemple, à Melo, il y a un caca, il y a un don, maman, il y a un touchon, il y a une sécurité. 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
2: 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Hola, hola, vous voyez.
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2: 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Alors, de qui? Brosse à dents, il y a une bonne mode de moi. Ma pleure, ma maman. Eh, mais.
3: Oh, ben, oh, brosse à dents, le mode de moi, tout vous n'avez pas plus sur vos divanons.
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0: Qu'allez-vous faire le thème ce soir dans cette émission? On s'éclate, mesdames, messieurs. D'abord, salut, hein. Bonsoir à vous qui venez de nous rejoindre sur Canal FM. Vous écoutez On s'éclate. Une femme a informé son mari qu'elle va aller voir sa mère qui est souffrante le lendemain. Une femme a informé son mari qu'elle va aller voir sa mère. Elle va aller rendre visite à sa mère qui est souffrante le lendemain. En début de soirée, la maman de la femme, bien en forme, est arrivée pour leur rendre visite. Et c'est le mari qui l'a accueilli pendant ce temps. La femme était sous la douche. Mesdames, messieurs, qu'allez-vous faire si vous étiez à la place du mari de cette femme? C'est le thème ce soir dans cette émission, Pascal.
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1: 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Et on y a besoin de toi.
0: On y a les Kenyans en toléa. C'est parce que nous en toi, les Kenyans nous s'assoient nez droit.
1: Hey,
0: mais à champler nez.
1: Hey,
0: parce que tout sort. On ne peut pas tout n'avoir rien quoi. On se gomme bien.
1: Vous êtes blondé nez madadjo.
0: On ne peut pas tout n'avoir.
1: Eh, va et quoi vous dites?
0: On m'a tellement tout n'avoir. Nous sommes les grands ils sont amtés. On a ne peut
1: pas. Oh, et quoi vous dites? 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

0: Une femme a informé son mari qu'elle va aller rendre visite à sa mère qui est souffrante le lendemain. En début de soirée, la maman de la femme bien en forme est arrivée pour lui rendre visite et c'est le mari qui l'a accueillie. Pendant ce temps, la femme était sous la douche. Mesdames, messieurs, qu'allez-vous faire si vous étiez à la place du mari de cette femme? C'est le thème.
1: Depuis le grand bébé, il y a un peu de temps, il faut le carré de coudo, il y a le dard de dix. 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
0: Et
1: j'ai dit, l'autre, il m'a dit, oh, pas de l'homme. 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
3: mais quel mineur arrive alors
1: oh là incident mineur arrive c'est à dire un mineur joue à moi nous gagne caca de cola allô
4: TP
1: Frédéric
4: oui qui est fondamentalement
1: ils font là de qui ils chopent
4: Je suis un peu plus de temps. Il n'y a de ma. Si tu passes, il y a de bien. Et le deuxième bureau. Donc, le foyer en danger. Et ma tenue noire de calé, mais coumé. Et violé ton ambé. Au rive d'eau. Et sort. Il y avait ce bon. Par chance, il y a que du temps, si on veut avoir de ta mère de votre abbé. Au-dessus, on met un vieux ado, six allo. Et concernant le levant, le couchant, lorsque vous finissez de scouper, le soleil se lève à l'est, ça se fait à l'ouest. L'ouest, ça m'est grand. Tous un pays, tout le monde qui est venu, il faut que tu aies calmé, quoi, et que je vous ferme avec nous.
1: Fifi, allez, ouais, on doit être calmé. Et là, tu vas te calmer. Hein? Tous les impôts, tous les 90-86-35. Allô?
5: Allô?
1: Bonsoir.
5: Bonsoir, monsieur, c'est pour le téléphone là.
1: Benoît?
5: Ago?
1: Il faut mieux de là. Mais quand est-ce que tu as fait mieux de
5: là? Je suis en train de faire bien, moi, j'en ai dit. Et j'ai beaucoup de bien à faire. Après, on a eu le.
1: Yo Benoît, au 3 j'ai dit 90, 86, 35, 91, 36, 63, 115.
6: Je suis là. Zoro, voilà.
1: Pascal, vous voulez Très bien. Zoro, moi, j'ai appelé où? commence à faire. Ah, pas de cas. Ma nous y a dans le nez.
0: Zoro va sauver.
1: Oh, Zoro, yeah, Zoro l'a sauvé. Ah. Et quoi,
0: vous tolopé.
1: Et
0: quoi, vous avez un peu de toi.
1: Et quoi, nature, Afrique, vous tolopé. Afrique de l'Ouest. Afrique, vous tolopé. Et c'est quoi, alors? Afrique, vous tolopé. Et une Afrique de l'Ouest. C'est-à-dire, l'Ouest, c'est moi. Et une vers de toi. Oula, il m'a là.
0: Gabriel Molo.
1: Oh, Afrique de l'Ouest.
0: Afrique de l'Ouest, le venir l'Ouest, Ghana, Tolo.
1: Yo, on va prendre le mam, on va prendre. Ouais, non, on va prendre. Il m'a dit s'il te plaît. Oh, allô. Allô. Ah,
2: si ma tia de toi va.
1: Ah.
2: Yo, vous avez deux fois de cause non. Yo, vous avez deux fois de cause de la pour maman.
1: Alors, papa, si vous tiens, Mila, nous plaît là, il y a dit Mila.
2: Ya, mais il y a dit.
1: Oh, Mila, nous plaît, il y a dit.
2: Mais
1: il y a des gens
2: qui ont fait des choses. Fien.
1: Oh, papa, je me tiens, il y a tout pour le monde.
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1: Non, il va pas bobé, il va non, il y a blessé les nœuds, il va voir. Il va n'a rien beaucoup croire, ou tout au feu et ouest.
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1: Oh, oh, wak blombé Africa, ou tout au pays, puisqu'ils font partie de l'Afrique de l'ouest.
0: Voilà, du bout, mais Afrique de l'Ouest, à manier, oui, tout le
1: pays. Du bout, même, je ne peux pas donner l'audé. 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
7: pedi mi a toutes et à tous de vous avoir suivi qui se sera assuré la mise en nom de cette émission je suis TP c'était en s'éclate.

Ah ouais, Magic System, mix premier. Ouais, c'est le Zouglou décalé qui gagne.

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0: Je suis très heureux de vous retrouver sur La Nouvelle Génération. Merci de nous choisir dans cette émission. Vous avez compris avec le générique que nous avons répondu à ce rendez-vous, rendez-vous du débat sur l'actualité, hein, sur votre radio, La Nouvelle Génération. Merci pour votre fidélité sans cesse renouvelée. À quelques semaines de la rentrée scolaire, le ministre de l'économie, Batoki Badadnam, a convié importateurs et associations de consommateurs à une réunion de contrôle hier mardi. L'enjeu est de s'assurer que les étals sont bien garnis et que les prix pratiqués restent raisonnables sans sacrifier la qualité. Le ministre a rappelé que la protection des consommateurs exige à la fois des prix raisonnables et des produits alors de qualité. Dans les prochains jours, les inspecteurs du ministère épaulés par les associations de défense des consommateurs vont quadriller le marché pour vérifier la répercussion effective alors des baisses annoncées chez les détaillants. Le sujet nous intéresse au Club de la Presse. Nous allons l'aborder. Nous parlerons d'autres sujets liés à l'actualité telle qu'évoquée par des journaux parus aujourd'hui dans cette émission Club de la Presse de ce mercredi 19 août 2026. Bienvenue au Club. Pour la coordination de l'émission de ce jour, qui se sert sur la mise en onde, Jérôme Dakouté est à la mise en ligne. Je suis Pascal Loussou au micro. Nos salutations fraternelles à vous tous qui nous suivez partout au Togo grâce à nos radios partenaires. Radio Lumière à Anéro, Radio La Paix à Takpamé, Centrale FM à Sokode, Sky FM à Badou, Radio Daoul à Bassa, Sama FM, là nous sommes à Baga près de Niamtougou, et puis Radio Courtoisie à Dapaon. Et là vous comprenez que nous couvrons tout le Togo avec cette émission Club de la Presse. Vous n'êtes pas sans savoir que vous pouvez aussi nous suivre partout dans le monde grâce à nos différentes plateformes digitales, notamment notre chaîne YouTube, aussi notre page Facebook, sans oublier notre site internet www.canalfm.com et aussi nos radios partenaires en ligne, Ibn Radio et Radio Les Bénins. Vous pouvez également nous suivre en direct sur notre compte TikTok. Il suffit tout simplement de taper Pascal Loussou et là, vous avez le club en direct. Club de la Presse, c'est le décryptage, l'analyse, le débat sur l'actualité de notre pays, le Togo, du continent africain et aussi du monde entier. Et c'est avec mes confrères journalistes en studio avec moi, confrères journalistes. Sylvestre Béni, bonjour.
1: Oui, bonjour Pascal et bonjour à toutes et à tous.
0: J'espère que vous allez bien.
1: Je vais bien.
0: Dieu merci. Vous avez eu une belle tenue, hein? Je ne sais pas si depuis la maison, on vous l'a dit.
1: Non, lorsque vous êtes béni, tout va pour le meilleur des mondes. Donc, étant le seul béni de la corporation, ça va de soi.
0: Ah bon? Alors là, il nous faut retrouver vraiment votre tailleur.
1: Ouais, voilà. J'ai le numéro, si vous le voulez, voilà quoi, il vous le fera.
0: D'accord. Vous n'allez pas balancer cela à l'antenne quand même.
1: Non, aucunement.
0: D'accord. Merci, Sylvestre Béni, d'être à ce rendez-vous. Je rappelle que vous êtes le directeur de publication du journal La Manchette qui est dans les kiosques ce matin. Merci d'avoir accepté notre invitation. Osama, Samir, bonjour.
2: Bonjour Pascal, bonjour à tous ceux qui nous suivent sur l'ensemble du territoire national, un peu partout à travers le monde, grâce à votre présence remarquable sur la toile. Je me réjouis également de vous retrouver, vous qui êtes si nombreux, au rendez-vous du Club de la Presse ce mercredi. Pascal, merci de m'avoir invité aux échanges.
0: Ça va étonner peut-être alors plus d'un, que ben, Samir, c'est souvent le vendredi, hein. Mais maintenant, nous avons ramené Samir au mercredi, parce que compte tenu également de l'emploi du temps, nous avons voulu quand même que vous soyez rattaché plutôt à l'équipe à l'heure de mercredi pour ces échanges, ce débat. Merci d'avoir accepté notre invitation.
2: C'est tout un plaisir, Pascal.
0: Voilà, vous êtes justement analyste politique et aussi défenseur des droits humains, notamment des enfants. Hein. Merci d'avoir accepté notre invitation. Justin Nani, bonjour.
3: Pascal, bonjour.
0: J'espère que vous allez bien.
3: Oui, je vais bien. Dieu merci. Je salue tout l'auditoire, tous nos compatriotes qui sont au niveau de la diaspora, sans oublier Madame Chantal qui nous suit aux États-Unis. Elle aime tellement cette émission et les autres émissions qui parlent de l'actualité nationale et internationale. Et je n'oublie pas également Monsieur Komi Alphonse, également de l'autre côté aux États-Unis. Et sans oublier Monsieur Jacques Gianni, il est déclarant adjoint ici à Lomé. Et mon frère Romain Anani, déclarant également adjoint, et toute sa famille.
0: Je veux également passer par cette occasion hein, pour saluer Loretta Anani, qui suit vraiment cette émission aussi avec, avec fidélité. Vous la connaissez?
3: Aurita Anani, c'est ma fille.
0: D'accord.
3: Donc, c'est ma fille, donc, future juriste, je dirais.
0: Tout à fait.
3: Donc, elle aime trop les émissions, surtout que tout ce qui a trait à l'art oratoire.
0: Tout à fait.
3: Les débats en public et tout, donc, elle s'intéresse aux émissions. Sauf que je refuse qu'elle soit journaliste un jour.
0: Pourquoi?
3: Pour plusieurs raisons.
0: D'accord. Alors, on ne va pas évoquer ça ici. Ce qui est sûr, papa fait du journalisme quand même. Elle ne veut pas que la fille fasse alors du journalisme.
3: Oui.
0: Nadir Tonadi, bonjour.
4: Pascal, bonjour.
0: J'espère que vous allez bien.
4: Ça va.
0: D'accord. Si vous êtes avec nous, c'est parce que le journal Santé Éducation est dans les kiosques hein, ce matin. Et le journal revient sur beaucoup de sujets hein, liés à notre santé. Vous écrivez ce matin, sucre, limiter la consommation chez l'enfant. C'est bien ça, ce que vous nous envoyez aujourd'hui comme message très important.
4: Oui, hein, vous savez, Pascal, le sucre ajouté, hein, le sucre de table, le sucre industriel, on doit faire extrêmement attention à sa consommation chez nos enfants. Hein, vous savez, le sucre est taxé d'un facteur qui, d'un élément qui conduit à l'hyperglycémie et puis bon, au diabète. Et nous savons que très souvent, dans nos maisons, nous nourrissons nos enfants actuels avec beaucoup de sucre, beaucoup d'aliments sucrés. C'est les boissons sucrées, ce sont les gâteaux, ce sont les biscuits, ce sont les... Voilà, tout est sucré. Et aujourd'hui, c'est des enfants qui ne peuvent pas se passer du sucre, d'aliments sucrés. Quand on leur fait les vrais plats, ils refusent. Ils veulent un gâteau, ils veulent des biscuits, ils veulent prendre une boisson sucrée. Et tout cela, attention au surpoids, à l'obésité, aux maladies cardiovasculaires. Donc c'est une alerte au niveau international que les parents voient un peu l'alimentation de leurs enfants. Et c'est un cri d'alerte au niveau des ministères de santé, des pays africains notamment, de mettre sur pied des programmes d'éducation pour amener les enfants, bien amener les familles à éduquer les enfants sur la bonne alimentation. Parce que ces enfants, lorsqu'ils vont grandir, ils risquent de développer des maladies très tôt. Et cela est dommage pour la famille et pour le pays. Donc, un article important que nous recommandons aux familles à lire. Comment aider les enfants à réduire la consommation de sucre? Nous, les parents, nous avons un grand rôle à jouer, en tout cas, sur ce point-là.
0: On a un grand rôle à jouer, nous, en tant que parents. Autre, justement, article qui nous intéresse, et là, aussi, ça pourra concerner les enfants. Hein. Vous écrivez « Vidéo courte le soir, habitude à éviter ». Oui, ça nous concerne adultes aussi.
4: Oui, Pascal, c'est un article très important. C'est une étude qui a été faite, et les rapports donnent un certain nombre d'éléments très surprenants. Et ce ne sont pas les enfants qui sont plus visés hein, dans cette étude, c'est les adultes. Hein, les adultes, vous et moi, les femmes et tout, on revient du service. Et très souvent, aujourd'hui...
0: C'est surtout avec le phénomène TikTok aujourd'hui.
4: Tout à fait,
0: hein.
4: Tout à fait. Même les vidéos courtes sont rapportées aujourd'hui sur YouTube, sur plusieurs plateformes. Donc, l'étude dit quoi? Que le fait de défiler, bon, c'est que des fois, on commence une vidéo... La seconde suit, et puis après, on se dit, je vais faire 5 minutes. Et là, on peut faire une heure, voire deux heures de temps, surtout le soir. Alors, qu'est-ce que l'étude dit? L'étude dit que cela est très dangereux pour le cerveau. Hein? Parce qu'en défilant les vidéos, cela stimule le cerveau. Et d'abord, cette neurone, on ne va pas faire un sommeil réparateur. Et puis, cela met le cerveau en alerte, très mauvais pour le cerveau. Donc, ceux qui ont l'habitude de prendre du temps, chaque jour pratiquement, et de faire passer les vidéos courtes là, 8 minutes, 2 minutes, ça passe, et puis, en une soirée, vous avez suivi tellement de vidéos, c'est très mauvais pour la santé, c'est très mauvais pour le sommeil, c'est très mauvais pour le cerveau, cela peut accentuer le stress, cela peut amener à la dépression, à la dépression, je veux dire. Donc, un article important que nous recommandons à nous les adultes, c'est une notice qui concerne les adultes qui rentrent à la maison, qui font ce jeu. Attention, c'est très mauvais pour la santé.
0: Ah oui, attention, c'est très mauvais pour la santé. Vous écrivez également un autre article qui nous intéresse bien. Vous écrivez à terre bouchée, trois recettes naturelles.
4: C'est la manchette de la parution, un article très important. Vous savez, le phénomène de la terre bouchée existe réellement. Une artère peut se boucher parce qu'il y a eu beaucoup de dépôts de graisse, beaucoup de dépôts de plaques, tout ça, dû à la mauvaise alimentation, cholestérol, ou bien un blocage dû à un canal de sang. Vous vous rappelez de cette expression, l'embolie pulmonaire. Donc, c'est dû à un caillot qui peut boucher la bonne circulation du sang. Très souvent, vous allez voir des gens, ils ont une pression sur la poitrine, ils ont mal dans la poitrine, ils ont la nausée, ils ont la vision trouble, ils sont fatigués. Et il y en a qui ont les jambes lourdes. Les jambes lourdes commencent à se manifester. Quand vous marchez, il y a une lourdeur au niveau du mollet vers la cuisse. Et c'est très mauvais pour la bonne circulation, en tout cas pour vaquer à ses occupations. Pour marcher. Alors, quand on sent ce genre de signe, il faut aller consulter, Pascal. Ça peut être, hein, on le dit, une artère qui est bouchée, soit par les plaques donc rétrécies, soit par un caillot de sang. Alors, il y a des examens qu'on peut faire à l'hôpital, hein, l'électrogramme, il y a beaucoup de choses, et même le scanner qu'on peut prescrire, ça dépend. Et puis, il y a des traitements. On peut donner des médicaments qui peuvent réduire l'aggravation du phénomène. Et très souvent, on recommande que les gens aillent à l'hôpital. Hein. Surtout ceux qui sont à risque, c'est ceux qui sont les hypertendus, les diabétiques, ceux qui sont en surpoids, ceux qui sont obèses, qui ont des problèmes cardiaques.
0: Ah oui.
4: Donc, ceux-là, quand ils sentent ces symptômes que je viens de donner, attention, il faut aller consulter. Et à la maison, il y a trois recettes. C'est sur des études qui renforcent le traitement, en tout cas qui permettent d'éviter les complications dues aux artères qui sont bouchées,
0: ah oui.
4: Surtout par les plaques, par le dépôt de la graisse. Donc, un article très important, trois recettes à faire en complément au traitement chez les hypertendus, chez les diabétiques. Tous ceux qui sont en surpoids, tous ceux qui sont obèses, c'est un article que nous leur recommandons.
0: Et les trois recettes sont à retrouver dans le journal
4: très simple,
0: Santé Éducation.
4: Très simple à faire à la maison.
0: Très simple, hein.
4: Très efficace.
0: Ah oui, très simple à faire à la maison. Alors, vous nous alertez aussi sur un phénomène, c'est l'inactivité physique. Et vous écrivez aujourd'hui, attention, l'inactivité physique tue.
4: Oui, d'après les derniers rapports, plus de 7,2% de personnes décèdent dans le monde. Dû à l'inactivité physique, c'est trop, c'est beaucoup, hein, par an. Hein. Donc, c'est énorme, c'est au-delà de 4 millions, je crois. Et il faut voir si on compare réellement ce que c'est. L'inactivité physique, c'est quoi? C'est le fait que on prend une personne, hein, elle consomme du matin jusqu'au soir. Mais les activités physiques qu'elle fait, qui vont lui permettre de dépenser l'énergie, ne sont pas suffisantes. Est-ce que vous comprenez? Donc, et là, vous êtes, on vous qualifie de quelqu'un qui est sujet de l'inactivité physique. Et très souvent, il y a des gens, ils font le sport, ils vont courir sur un terrain, ils vont jouer le samedi. Est-ce que vous voyez? Donc, de lundi à samedi. Dimanche aussi, ils ne font rien. Donc, c'est samedi seulement qu'ils vont courir. Vous souffrez ou bien vous êtes sujet à l'inactivité physique. Voilà. Parce que, oui.
0: Puisque c'est le cas de beaucoup de personnes.
4: Oui, c'est le cas de beaucoup de personnes. C'est pourquoi il y a beaucoup de problèmes de santé dans nos communautés. L'inactivité physique, vous pouvez même faire vos 30 minutes de marche, mais de course le matin. Hein? Vous avez bien marché pendant 30 minutes à la maison. Mais quand vous arrivez au bureau, vous faites 8 heures de temps en position assise. Donc, vous souffrez de l'inactivité physique. Mais on doit comprendre le phénomène et le temps que ça fait. Parce que vous pouvez dire, au moins chaque jour, je bouge à la maison, je fais une activité physique, je marche, je cours. Mais quand vous arrivez au bureau, c'est là que ça va se gâter. Donc, chaque temps, il faut bouger. Et le fait de bouger, cela permet de consommer l'énergie. Parce que quand l'énergie se stocke dans l'organisme, c'est très mauvais. Ça fait de la graisse et tout. Et c'est un lit pour les maladies cardiovasculaires. Donc, une activité physique tue, s'il vous plaît. Une activité physique, c'est différent de la sédentarité. Hein. La sédentarité, là, on est assis, je viens de le dire, on est assis en état d'éveil hein, et pendant plusieurs heures. On ne dépense pas de l'énergie. C'est différent.
0: On en avait accumulé là.
4: Voilà. Une activité physique, vous ne bougez pas beaucoup. Et durant une semaine, votre action qui va permettre au corps de dépenser de l'énergie n'est pas suffisante. Donc, vous allez emmagasiner beaucoup d'énergie, beaucoup de sucre, de glucose dans le corps et cela va se transformer en graisse. C'est pourquoi aujourd'hui, dans nos pays, le surpoids, l'obésité augmente, les maladies cardiovasculaires augmentent. Donc, un article à lire. Ah, s'il vous plaît. Bougeons, hein, Pascal, bougeons.
0: Ah, oui.
4: On a dit au bureau, quand on est assis une heure de temps, une heure et demie, on doit se lever pour 5 minutes. Mmh. Donc, faisons-le. Peut-être qu'on va instituer ça dans le corps de la presse à un moment donné.
0: Oui.
4: Après 30 minutes, on va se lever pour continuer l'émission, je ne sais pas.
0: Mais c'est sur un temps de pause. Mais ce qui est si après un débat alors de une heure de temps, allez, on pourra se lever, se dégourdir les jambes, histoire d'écouter les annonceurs d'abord, avant de revenir en studio. C'est aussi possible.
4: Oui, c'est possible.
0: D'accord. Alors, vous nous alertez également sur quelque chose de très important, hein, ce phénomène. Vous parlez de manque de sommeil et vous écrivez manque de sommeil, ennemi silencieux de la vie sexuelle.
4: Oui, parce que c'est très important. Mmh. Il y a surtout les hommes. Hein, on ne se comprend plus. On dit je ne suis plus dans mes performances. Avec ma femme, je ne peux plus, je ne fais plus, ce n'est plus vraiment ça. Et on ne trouve pas les causes. So, ouais. Alors, si vous êtes un professionnel que vous dormez 3 heures de temps par jour, seulement 3 heures de temps par jour, cela va agir sur beaucoup de choses, sur votre état de santé, notamment sur votre vie sexuelle. Parce que la nuit, le corps se repose et beaucoup de phénomènes se réactualisent. On ne va pas rentrer dans ça. On a déjà parlé de ça. On pourra revenir sur cela. Donc, le fait de dormir au moins 6 heures de temps permet à ce que toutes les fonctionnalités soient réactualisées au niveau de l'organisme et vous êtes bien. Donc, l'une des causes de la chute de la libido dans les couples, c'est ça aussi. Monsieur ne dort pas beaucoup, madame ne dort pas beaucoup. Il n'y aura pas vraiment... une activité physique épanouie. Donc, un aspect important que nous recommandons au couple à lire. Il faut beaucoup dormir, hein, Pascal. Entre 6 heures et 8 heures de temps.
0: Ah oui.
4: Essayons-le. Parce que le contemporain dit aujourd'hui que ce n'est pas possible.
0: Oui, mais parce qu'on se dit avec les défis alors de ce siècle, allez, quand on va prendre 8 heures de temps pour dormir, c'est comme si on prendra toute notre vie pour dormir là.
4: Ils se mettent au lit très tôt, mais n'arrivent pas à faire les 6 heures, 8 heures de temps.
0: Ouais.
4: Donc, en faisant l'effort, c'est, en tout cas, c'est prouvé scientifiquement que c'est bon pour la santé.
0: Oui, d'accord.
4: Voilà.
0: Merci beaucoup, Gadiel. Merci de nous avoir donné toutes ces informations. Maintenant, le journal, quelles sont les conditions pour avoir le journal?
4: Le journal, pour l'avoir, il faut aller sur le site www.santé-education.tg.
0: Oui, santé-education.tg.
4: En version électronique.
0: Électronique. Merci beaucoup, Gadiel Tonadi. Merci pour cette chronique. On se retrouve le mercredi prochain pour une nouvelle chronique santé dans cette émission Club de la Presse. Vous passez une bonne journée.
4: Merci à vous.
0: Merci. Alors, on aborde le premier sujet, chers confrères, bien sûr, de cette émission. J'en parlais en début d'émission, c'est il y a quelques semaines, lors de la rentrée scolaire. Il y a le ministre de l'économie, hein, Batoki Badanam, qui a convié importateurs et associations de consommateurs à une réunion de contrôle. C'était hier mardi. L'enjeu est de s'assurer que les étals sont bien garnis et que les prix pratiqués restent raisonnables sans sacrifier surtout la qualité. Sylvestre, c'est vrai que déjà à l'orée de la rentrée, souvent, il y a de ces genres de rencontres quand même qui se font pour que, du moins, on s'assure de la qualité de, et du prix aussi hein, des fournitures scolaires. Et là, ça a été fait encore cette année. Ça, c'est pour éviter surtout les augmentations hein, de ces prix sur le marché.
1: Oui, je crois que c'est une initiative à saluer parce que nous sommes à presque trois semaines de la rentrée. Donc, il est de bon temps que le ministre puisse rencontrer donc, ceux qui sont hein, dans le commerce donc, de ces fournitures scolaires-là. Vous savez, souvent, à cette période, il y a souvent de la surenchère et puis...
0: De la spéculation.
1: De la spéculation, peu de qualité également concernant certains matériels et tout. Donc, c'est le mieux, c'est d'abord de discuter avec eux. Moi, la partie qui m'intéresse peut-être dans ce communiqué ou dans ce que vous venez de lire, c'est le fait qu'après, il y aura des descents sur le terrain.
0: Tout à fait.
1: Pour voir véritablement, entre ce qui a été dit, entre les 4000 aussi, c'est la réalité sur le terrain. Je crois qu'il faut le faire. Il ne faudrait pas rester sur des discours. Il faut aller sur le terrain. Il y a des agents qui ont été formés pour cela. Aller sur le terrain, constater, de viser, toucher du doigt la réalité. Et donc, et ceux qui ne seront pas dans les normes, il faut prendre des dispositions. Il faut sanctionner. C'est vrai, bon, on ne peut que le saluer. Et puis, on attend de voir surtout la deuxième partie qui est donc de la descente sur le terrain et observer. Je crois qu'il y a également, je crois que depuis 3 ans, Le gouvernement a demandé à ce qu'on connaît les armoiries de l'État, les symboles de la nation, l'hymne, tout ça. Connaît également tout cela, une partie donc des cahiers. Bon, c'est l'occasion également de l'observer, de voir ce qui s'y est fait. Parce que dans la réalité, moi, pour ma petite expérience, ces cahiers-là, et parfois les feuilles s'enlèvent toutes seules et tout. Donc c'est l'occasion donc de mieux le faire. Donc on voit les imprimeurs et tout. Pourquoi pas essayer donc d'associer également les imprimeurs parce que c'est là le gros du boulot est fait. Donc si déjà on a sur le plan esthétique tout est bien que au niveau donc de l'utilisation on constate que le cahier ne tient pas aussi c'est pas bien surtout pour les tout petits où les feuilles s'enlèvent et tout ça c'est pas bien. Donc l'occasion donc de le faire. Associer également les imprimeurs pour qu'on soit dans un tout.
0: Samy, c'est vrai, le ministre a déclaré hier, hein, il a rappelé que la protection des consommateurs exige à la fois des prix raisonnables et des produits de qualité. Justement, que quand on parle alors du consommateur, on doit exiger justement des prix raisonnables et aussi surtout des produits de qualité. Ça va de soi, non?
2: Mais écoutez, Pascal, je pense qu'au-delà des informations qui ont été relayées par le ministre de l'Économie, la question fondamentale qui se pose, c'est que pourquoi est-ce que depuis plusieurs années, c'est toujours le même scénario? C'est-à-dire qu'à l'approche de la rentrée, on rassemble les importateurs de fournitures scolaires ou ceux qui vendent les fournitures scolaires, on leur serve le même discours et à la fin, c'est une autre réalité qu'on voit sur le terrain. À quel moment on va mettre de l'ordre dans ce secteur-là et que ça devienne une règle pour tous les acteurs donc dans le domaine et qu'on n'ait plus besoin, pour un ministre de l'économie, de rassembler tous ces importateurs ou tous ces vendeurs de façon globale des fournitures scolaires pour leur rappeler ce qui doit être de mise, ce qui doit être normal véritablement. C'est-à-dire que vous avez un État qui fixe le prix. Quand vous allez sur le terrain, quand vous allez au marché, quand vous allez chez les détaillants, vous savez qu'un paquet de 100 pages coûte tel. Vous savez qu'un paquet de 200 pages coûte ceci. Vous savez qu'une ensemble géométrique coûte ceci. Pourquoi est-ce qu'on a encore besoin de réunir des gens qui sont censés connaître la réglementation, qui sont censés appliquer la réalité ou la vérité des prix, qu'on a encore besoin de réunir? Ce sont des personnes responsables, hein, à moins que je ne me trompe. Ce sont des personnes responsables qu'on ait besoin encore de les réunir, que le ministre perd tout son temps à leur expliquer ce qui est évident. On doit pouvoir se poser la question. Qu'est-ce qui n'a pas marché dans la chaîne?
0: Mais souvent, c'est que, oui, vous l'avez dit, à un moment donné, bien que les règles sont là, mais finalement, on voit la spéculation.
2: C'est parce qu'il y a une défaillance dans le contrôle.
0: Mais bien sûr,
2: ça veut dire que l'État
5: en toute responsabilité, a manqué à ses obligations en termes de s'assurer du respect. Et cela même pas dans le domaine de fournitures scolaires seulement. Vous savez, le problème que subit, par exemple, le domaine de la cimenterie, de la quincaillerie, c'est toujours le même problème. C'est-à-dire qu'on fixe le prix. Tout le monde sait qu'on doit vendre cet article-là à ce prix. Allez sur le terrain, vous allez rencontrer d'autres réalités. C'est inadmissible. Et donc, moi, je pense réellement, si l'État a une réelle volonté de faciliter les choses aux parents d'élèves, aux acteurs de l'éducation, parce que là, ce n'est pas seulement les cahiers, ce n'est pas seulement les fournitures scolaires. De façon globale, il y a les manuels scolaires, c'est-à-dire les livres et tout cela. Et donc, c'est quand même quelque chose d'important pour l'éducation donc de nos concitoyens, de nos enfants, de nos petits frères et tout cela. Donc, l'État doit pouvoir prendre sur elle cette responsabilité de faire respecter cela. Le deuxième élément pour terminer sur ce sujet, mais Pascal, comment vous pouvez comprendre qu'après 63 années d'indépendance, et ce n'est même pas une réalité, bon, disons 66 années d'indépendance, oui. Ce n'est même pas une particularité togolaise. Comment vous pouvez comprendre que nos pays sont incapables d'être autosuffisants en termes de fourniture scolaire? C'est-à-dire que nous, on ne peut pas fabriquer chez nous les cahiers que nos élèves utilisent à l'école. Nous, on ne peut pas fabriquer des manuels scolaires que les élèves utilisent à l'école, qu'on ait besoin d'aller importer ça ailleurs. Ce n'est pas les moyens qui ont. Combien ça coûte de mettre en place une usine de fabrication des cahiers? Combien ça coûte de mettre en place une usine de fabrication des manuels scolaires? Je pense en toute honnêteté que nous avons des opérateurs économiques qui sont capables, qui sont capables de mobiliser des ressources nécessaires, de développer ce secteur-là pour que le Togo ne dépende plus de la fluctuation ou de l'inflation du prix à l'international des fournitures scolaires et qu'on ait encore besoin de courir derrière les vendeurs et tout cela pour s'assurer du respect de la réglementation.
0: Merci,
5: donc il faudrait prendre en compte cet aspect.
0: D'accord, merci Samy. J'en discutais avec quelqu'un hier et la personne me dit, mais oui Pascal, est-ce que ce n'est pas aussi marrant que déjà après ce moment justement d'indépendance, que nous ne soyons pas à mesure même d'ailleurs de fabriquer un simple stylo?
3: C'est la grosse interrogation. C'est la grosse interrogation parce que on ne peut pas comprendre aujourd'hui que après des années durant, les mêmes problèmes reviennent sur le tapis à l'approche de chaque année et à chaque rentrée scolaire. C'est dommage. Tout à l'heure, Sylvain parlait du prix et de la qualité des outils. Le Togo étant indépendant, ça fait vieux. Je me rappelle de la librairie des mutuelles scolaires dans le temps.
1: Le Musco.
3: Oui. Et qu'est-ce qui est devenu? Le Musco est devenu quoi? Ceux-là qui ont dirigé cette boîte. Et on sait beaucoup en matière de comptabilité ce qui s'est passé. On pouvait garder le Musco et apporter des éléments nouveaux pour qu'aujourd'hui on soit capable maintenant de fabriquer les cahiers, les livres, tout ce qui est matériel didactique. Malheureusement, ce n'est pas le cas. Si c'est l'international qui doit nous imposer les prix et que ce secteur est laissé pour compte, et c'est la concurrence déloyale. Et entre guillemets, ce sont les Libanais, ce sont les gros opérateurs économiques, que ce soit les Indiens, maintenant qui envahissent ce secteur et qui maintenant exportent ce que nous devons utiliser et nous imposent le prix. C'est déjà attendu.
1: Reste à savoir si derrière les Libanais, il n'y a pas.
3: Il n'y a pas.

0: Mais lorsqu'on s'attaque à l'éducation est faussée, automatiquement, le pays là n'a plus d'avenir. C'est le constat dans lequel nous sommes. C'est Nelson Mandela d'ailleurs qui l'a dit. Qu'on n'a pas besoin d'aller chercher des armes nucléaires pour venir détruire une nation. Donc on s'attaque à l'éducation, ça voudrait dire qu'il y a problème. Donc je pense qu'il y a tout un travail qui doit quand même se faire dans ce domaine, qu'à l'approche de chaque rentrée, on dit voilà, associer des consommateurs, venez, les opérateurs économiques, venez, vous allez échanger avec le ministre. Après, c'est des déclarations sur les médias. Bon, on va faire des descentes. Mais vous allez voir que d'ici 2-3 semaines aujourd'hui, tout ce qu'on nous annonce là, qu'il va y avoir de contrôle de prix sur le marché, la qualité, ça ne serait pas quand même le cas. Et ça fait encore rebelote l'année prochaine. Donc je pense qu'on doit quand même réfléchir énormément sur la question. D'accord. Et apporter des solutions réelles.
1: Mmh. Et Sylvestre ?
2: Oui, puisqu'on en parle, je voulais inviter également les premières responsables de l'éducation à prendre un sujet à bras le corps. Il s'agit donc de nos frères du centre islamique Kadhafi. Vous connaissez le centre, donc, qui n'est pas loin.
1: Bien sûr.
2: Donc. Ça fait, selon mes informations, ça fait plus de 20 mois que les enseignants de ce centre-là n'ont plus de salaire.
1: Et malheureusement, des nombres de décès, hein.
2: J'ai appris hier, il y a quelques jours, ils sont déjà à 5 morts. 20 mois sans salaire. Plus de 20 mois sans salaire. Je crois qu'on peut pas être dans un pays et laisser les gens, ceux qui ont donc la charge de transmettre le savoir à nos enfants, laisser ces personnes sur le carreau de cette manière-là. Ça fait des années que ce problème-là existe. Les ministres passent tout ça, mais j'ai l'impression qu'on ne regarde pas de ce côté-là. C'est vrai que c'était sur un projet de Kadhafi et tout ça, mais ça fait des années qu'ils sont là. Ils participent également à la formation donc de l'élite, des ministres de demain, hein, des comptables, des banquiers de demain, ceux qui auront donc la charge donc de relever ce pays. Et donc on peut pas laisser ceux qui sont donc à la manette, laisser ces personnes embrouler de cette manière-là. Donc c'est un cri de détresse ce matin. Il faudrait que nos autorités, quand ils nous écoutent, d'aller discuter avec ces personnes-là, parce que les gens en ont ras-le-bol. Imaginez qu'un beau matin, tous ces enseignants décident de ne plus venir. Imaginez. S'ils décident un beau matin de ne plus venir, peut-être qu'ils iront encore solliciter d'autres personnes, qu'on va quand même les payer. Le mieux, ceux qui sont là, essayez donc de discuter avec eux. Même s'il faut payer par échelonnement, discuter avec eux pour le faire, c'est important.
1: D'accord, voilà. C'est important. On va aborder un autre sujet. On rentre un peu dans la grande muette, comme on l'appelle. Parce que vous souvenez déjà, le lundi, il y a le président du conseil qui a signé huit décrets de nomination. Le président du conseil, Forgan Singbé, a procédé lundi à une série de nominations à la tête de l'armée togolaise et de plusieurs agences stratégiques de l'État. 8 décrets viennent modifier en profondeur la hiérarchie militaire, sécuritaire et aéronautique du pays. Il y a des journaux qui sont revenus sur le sujet ce matin. Le journal Togo Matin revient sur le sujet. Le journal écrit: Forces armées togolaises, ces 8 décrets qui façonnent la nouvelle défense nationale. C'est ce que le journal écrit ce matin. Autre journal qui s'intéresse bien sûr au sujet, c'est le Triangle des Enjeux. Le Triangle des Enjeux qui écrit: militaires, technocrates et hommes d'affaires, sur qui Fogne Assimbe s'appuie-t-il pour gouverner le Togo? C'est ce que le journal écrit, bien sûr, ce matin sur le sujet. Autre journal qui s'intéresse, bien sûr, au sujet, c'est bien le journal Libéral qui écrit: Remue ménage à la tête des FAT, Fogne Assimbe procède à des nominations stratégiques. Alors, Samir, est-ce que vous avez l'impression que c'est des nominations stratégiques comme le stipule le journal Le Libéral?
3: Ben, écoutez, Pascal, ces nominations renforcent notre analyse qui est simple. Après la réforme constitutionnelle de 2024, le Togo a basculé dans un régime parlementaire. On savait au tout début que celui qui avait les leviers du pouvoir, c'est le président Fogne Assimbe. Après cette réforme constitutionnelle, non seulement il est devenu le chef de la majorité parlementaire, il est le chef du gouvernement, il est le chef suprême des armées. C'est lui seul qui a les prérogatives de nomination à des postes civils et militaires. Ça veut dire que tous les leviers du pouvoir de l'État sont entre les mains de M. Fogne Assimbe.

0: que nous n'ayons pas l'illusion comme quoi dans un régime parlementaire, dans un régime présidentiel, il y a une séparation de pouvoirs. En théorie, oui. Mais en pratique, tous les pouvoirs sont concentrés entre les mains du président Fonia Singbe aujourd'hui. Le pouvoir exécutif, le pouvoir législatif, le pouvoir judiciaire. C'est vrai, on dit que le Conseil supérieur de la magistrature propose des magistrats qui l'ont. Mais je peux vous assurer, dans un régime comme le nôtre, que celui qui a le dernier mot, c'est le président Fonia Singbe. Pourquoi est-ce que je dis ça? Quand vous regardez depuis le départ du général Félix Katanga en 2020, je pense qu'il est arrivé à la tête des forces armées togolaises en 2013. C'est d'ailleurs même au cours de ces 10 dernières années, voire 13 dernières années, le seul officier des forces armées togolaises qui a passé plus de temps à la tête des forces armées togolaises. Il a fait 7 ans. Après lui, vous avez le général Maganawe. Il a fait pratiquement 2 ans. Vous avez le président, le général Diatto. Lui aussi, c'est même chose. Et vous avez le général Alaharé. Il n'a même pas encore bouclé les 2 ans. Aujourd'hui, on nous annonce la nomination de notre chef d'état-major général. Fait marquant, c'est un changement complet de la hiérarchie des forces armées togolaises. Ce n'est pas un simple ajustement. C'est un changement de l'appareil, du haut commandement de l'appareil sécuritaire. Tous les, pratiquement, les principaux chefs d'état-major ont été réaménagés, pour le dire ainsi. Pourquoi? Parce que le président Fonia Singbe a appris des leçons. Vous avez vu le président, le général Katanga qui a fait combien d'années? Qui a fait 7 ans. Et après, il a pris les marques. Il est devenu tout puissant des forces armées togolaises. Et depuis lors, le président du conseil, chef suprême des armées, a changé de stratégie. Ça veut dire que dans des régimes comme le nôtre, comme dans la plupart des pays francophones, mais les présidents, les présidents de la République, leur outil d'exercice du pouvoir, c'est les forces armées. C'est indéniable, c'est une vérité absolue. D'ailleurs, même il y a des faits marquants qui peuvent illustrer même cela. Aujourd'hui, Fonia Singbe compte beaucoup sur l'armée. Vous regardez un peu le maillage du territoire national. Aujourd'hui, vous avez une grande partie des préfets qui sont des militaires. Vous avez une partie importante des gouverneurs qui sont aussi des militaires. Aujourd'hui, pour lui, il est important, quand vous regardez celui qui a été nommé à la tête donc des forces armées togolaises, il ne vient pas d'un commandement opérationnel classique. Hein? Il vient du renseignement. Le chef d'état-major qui a été nommé, il vient du renseignement. Ça veut dire que pour le chef de l'État, il était important, pour le président du Conseil, il était important de rapprocher le renseignement du commandement. Donc, c'est une autre vision donc de forces armées togolaises. Vous avez vu celui qui a été nommé aujourd'hui au niveau de l'ANR. L'ANR, vous savez que l'ANR a été toujours cité dans les rapports onusiens en termes de torture, en termes de traitement inhumain et dégradant. Celui qui a été nommé pour la première fois, il est secondé dans cet acte-là. Il y a une certaine volonté de restructuration. Et donc, moi, j'estime que le seul détenteur des leviers du pouvoir, le chef suprême des armées, celui qui peut te nommer, te démettre, et il est important qu'il le rappelle à des moments réguliers. Donc c'est le président Fonia Singbe, et cette nomination n'est que l'illustration de sa capacité à anticiper un certain nombre de choses, mais également de son omniprésence, de sa maîtrise.
1: D'accord.
0: Total donc des forces armées togolaises. C'est véritablement l'expression de ces prérogatives constitutionnelles.
1: D'accord, ok. Quelle est votre analyse alors de cette nomination ou de ce changement à la tête même d'ailleurs de l'appareil militaire?
2: Mais moi, pour moi, c'est un non-événement. Hein. C'est un non-événement. Parce que lorsque vous vivez dans un régime militaire ou civil, où celui qui est au sommet, il a pratiquement le levier de tous les pouvoirs, il peut faire, il peut défaire. Donc c'est lui qui est soutenu par un régime militaire qui ne date pas d'aujourd'hui. Et après tout, il faut quand même dire qu'on a mis un civil à la tête du pays, mais le pouvoir réel, je dirais que c'est dans les mains des militaires. Donc s'il ne va pas y avoir de compromission, à un moment donné, il faut changer les têtes. C'est ce qu'on observe. Et Sama l'a dit tout à l'heure, on a vu Félix Katanga, le général, passer plus de 5 ans ou 6 ans à la tête de FAT. Et par après, tous ceux-là qui défilent, ou bien ceux-là qui ont défilé bien avant lui, n'ont pas fait autant. C'est parce qu'on a pris la leçon qu'à un moment donné, il y a vérité de coup d'État, ou un pouvoir qui est là, qui s'emmolle. À un moment donné, on dit voilà, peut-être qu'il va y avoir des coups d'État. On arrête les gens. Vous n'êtes pas sans savoir qu'on a arrêté des gens, on a arrêté des militaires. Il y a certains également qui sont aujourd'hui en détention pour des raisons que l'opinion ignore. Sur cette base-là, c'est un pouvoir qui a peur. Si Fonia Sigbe a peur ou si son entourage a peur et que le pouvoir réel de décision se trouve dans ses mains, il peut nommer, il peut dégommer, il peut faire, il peut défaire. Et même aujourd'hui, il peut décider même de remplacer celui qu'il a nommé la fois dernière sur la base des renseignements. Bon, je dis que c'est un non-événement parce que je sais que nous vivons dans un pays où les militaires ont la force sur les civils, où le Parlement, quoi qu'on dise, et les députés n'ont pas un pouvoir réel. Donc d'interpeller qui que ce soit ou de poser des questions orales comme ça se passe dans les autres pays, sur un certain nombre de questionnements sur la vie de la nation. On ne le sait pas. Donc c'est pour dire tout simplement que celui qui a le pouvoir aujourd'hui, ou celui qui les hauts commandements où les hauts gradés ont mis à la tête du pouvoir, on lui a confié le pouvoir réel. Au-delà des débats qui s'alimentent aujourd'hui sur la Constitution ou non, disons-nous que le pouvoir qui est là aujourd'hui, comme quelqu'un a l'habitude de le dire, la République est braquée. On n'a pas braqué la République avec des bois. Ce sont les armes, avec les armes de soutien, qu'on a braqué la République. Cela m'amène à ouvrir cette parenthèse et à la fermer. Nous sommes aujourd'hui le 19 août. Le 19 2017,
1: non, on reviendra sur
2: le 19 sujet. 2026 aujourd'hui, 9 ans. Et vous avez vu ce qui s'est passé au moment où le peuple, à un moment donné, a dit non. Ce sont les militaires qui sont sortis encore une fois pour réprimer, tout comme en 2005. Donc l'histoire, c'est le prolongement de l'histoire. Et chaque fois, on doit quand même interroger l'histoire et pour voir ce qui va se passer dans l'avenir.
1: D'accord. Alors, oui, avec cette nomination à la tête, hein, justement, des forces armées togolaises, est-ce qu'on pourra répondre facilement à la question du train des enjeux? C'est-à-dire quand le train des enjeux posait la question de savoir sur qui Fonia Singbe s'appuie-t-il pour gouverner le Togo?
3: Bon, c'est vrai que j'ai pas lu l'article du triangle des enjeux, mais on peut aussi dire qu'on peut répondre peut-être en partie à cette question. C'est l'armée. C'est l'armée. Pourquoi? Parce que M. Fonia Sigbe d'abord est venu par l'armée. Vous rappelez donc du 5 février 2005. C'est le général Zakir Nandia qui est là, qui dit, devant un jeune qui, à l'époque, était inconnu du public, que à partir de, nous déclarons vous servir loyalement à partir de cet instant. Or, le monsieur, à l'époque, n'était que, bon, il est député, mais entre-temps ministre. Vous voyez? Donc, bon, si ce par qui il est monté pour être là aujourd'hui, il fait donc de jeux de chaises musicales et les tourne, bon, c'est entre eux en réalité. C'est entre eux en réalité. Je crois que tout à l'heure, Justin rappelait 2017. Vous avez vu tout ce qui s'est passé. Vous avez vu tout ce qui s'est passé en 2017. Et au-delà, récemment, en juin 2025, vous avez vu la manière dont l'armée a tabassé les citoyens. Parce que les gens voulaient juste manifester contre une constitution. Et c'est normal. C'est normal que la contestation donc d'un régime, c'est pas antidémocratique. Mais vous avez vu la manière dont on a bastonné les Togolais. Donc je me dis que, et pendant des années, il y a ce refait de réconciliation à mes nations, mais ça ne prend pas du fait donc de comportement de nos frères qui sont entrés. Voyez-vous, récemment, vous avez vu qu'il y a même une partie donc de l'armée en retraite qui dit, qui a souhaité joyeux anniversaire au président, qui dit, qui reprend presque les termes donc du général Zakaï Nadia à l'époque, que voilà, que on vous soutient loyalement et tout ça. Le thème revient. Donc c'est cela, c'est le premier levier donc du régime. Et vous verrez que, Et mes prédécesseurs l'ont dit, à part le général Zakaria Nandia, Félix Katanga, qui a fait 7 ans, les autres, en moyenne, ne font que 2 ans. Le général qui est sortant, Al-Hare, il est nommé en mai 2024, 24. Il est parti en août de...
4: Octobre 2024,
3: il est parti en août de 2026. Et bien avant lui, vous verrez que seul le général et Sofa Yeva, qui a fait moins de 2 ans, seul lui a fait de reçu les 7 que nous avons, puisque depuis qu'il est arrivé, ça fait la septième fois qu'il change donc de chef d'état-major général. Seul le général Issoufa a fait moins de 2 ans. Bon, les autres, Zakaria Nadja, c'est vrai, lui, il était nommé par Yadema, mais il a continué avec Fonia Simbe avant donc de rejoindre le gouvernement en 2009. Vous voyez, donc c'est le général Félix Katanga qui a fait 7 ans, et après il y a eu cette velléité donc de coup d'état. Donc nul ne fera plus 7 ans. Nul ne fera plus 7 ans parce que si c'est parce que tu as duré que tu sens véritablement venir me remplacer, donc vous ne ferez plus. Voyez-vous, donc peut-être après 2 ans, monsieur Tchakwele sera déposé, bon, on va prendre encore quelqu'un d'autre. Vous voyez, lorsque vous venez par un coup d'État constitutionnel, pas 3 coups d'État, coup d'État constitutionnel, coup d'État militaire, coup d'État électoral, vous n'avez que la peur au ventre. Bon, c'est ce que nous voyons malheureusement. Mais bon, c'est entre eux.
1: On va rester toujours dans le cadre militaire, c'est vrai. Vous savez que l'ancienne ministre de la Défense, je veux bien parler de Madame Marguerite Niakadet, elle a dénoncé un certain nombre de choses et finalement, elle est aujourd'hui en détention. Et il y a le journal La Dépêche qui revient sur sa détention, puisqu'entre-temps, ça a été annoncé également qu'elle serait en grève de faim. Et le journal écrit « Détention de Marguerite Niakadet, Togo Espoir appelle à préserver une vie pour éviter l'irréparable, bien sûr ». Alors, aujourd'hui, c'est vrai, d'aucuns parlaient même d'ailleurs de sa santé qui dégrade ces derniers temps. Est-ce que finalement, on ne doit pas, tel que Togo Espoir le demande, on ne doit pas préserver une vie et éviter aussi l'irréparable?
0: Ben, je pense que Madame Marguerite... elle a été ancienne ministre des armées. Deuxième fait majeur, c'est que elle a été présentée devant les juridictions togolaises et en réalité elle est en détention provisoire. Normalement elle doit être présentée devant le juge pour qu'elle soit jugée réellement et qu'on puisse savoir si réellement les faits qui sont reprochés à cette dame là sont réels véritablement et tout cela. Et donc j'estime en tant que défenseur des droits de l'homme qu'il est important, quelle que soit la situation dans laquelle, parce que jusqu'à preuve du contraire elle est présumée coupable, c'est-à-dire que sa culpabilité n'est pas encore
1: établie
0: réellement, donc elle a ce qu'on appelle la présomption d'innocence. Donc dans une phase de détention préventive, on doit pouvoir quand même respecter un minimum donc de ses droits en réalité. Donc quand une personne se met en grève de faim, ça veut dire que elle dénonce un certain nombre de choses dans le cadre de la procédure qui est la sienne véritablement.
1: Mais pourquoi pas dans le cadre même de sa détention?
0: Absolument, c'est une procédure judiciaire qui est enclenchée contre elle. Et donc moi j'estime que les autorités togolaises doivent faire preuve d'humanisme, doivent faire preuve d'écoute réellement, parce que ce n'est pas seulement cette alerte-là qui est première avant leur sortie. Il y a également d'autres organisations, il y a également d'autres organes, que ce soit au Togo, dans la diaspora ou au niveau de la communauté internationale. Il y a un certain nombre de sorties qui ont été faites pour appeler à ce que ces conditions de détention soient améliorées réellement. Et donc moi je pense que le gouvernement togolais, donc l'État togolais doit prendre toutes les dispositions réelles pour préserver sa vie, parce que là elle est dans une situation de présomption de culpabilité. Donc il est important dans cette phase-là qu'un certain nombre de ses droits soient respectés et qu'elle puisse jouir donc de tout ce qui est garantie, de tout ce qui est droit d'une détenue, parce que là elle est une détenue. Donc il va falloir qu'on n'en arrive pas au pire, parce que quand vous vous mettez en grève de faim, vous savez ce qui arrive, vous perdez du poids, votre santé se dégrade graduellement et tout cela, et donc c'est votre vie qui est en jeu réellement. et donc ça ne ferait pas une bonne image pour le régime congolais qu'on apprenne que bon, il y a une détenue par rapport à ses conditions de détention qui a vu sa santé se dégrader et tout cela. Et donc, sur ce plan-là, on doit pouvoir prendre des dispositions. Ou carrément, je pense qu'il faut accélérer le processus judiciaire, qu'elle puisse vraiment avoir l'occasion de se défendre devant les juridictions nationales et qu'on puisse avoir quelle sentence elle mérite réellement, si vraiment ce dont on la reproche est...
1: Est établi
0: et retenu.
1: D'accord, merci beaucoup, Samy. Oui, Justin, est-ce qu'aujourd'hui, est-ce qu'il n'est pas temps qu'on aille vers un procès pour cette dame et que finalement, qu'elle sache exactement quelle peine puger?
2: Évidemment, moi, je n'arrive pas à comprendre. L'impression qui est donnée aujourd'hui est que vous pouvez tout toucher, sauf le pouvoir de Fon Gnassingbé ou le pouvoir de Gnassingbé. Je m'explique. Lorsque vous vivez dans une république, dit état de droit, et qu'il y a une situation qui s'est posée, et que le pouvoir judiciaire juge anormal, ben, lorsque vous arrêtez quelqu'un, vous le mettez en détention préventive. Et vous respectez ses droits. Le droit de détenu aussi existe. Dans le cas d'espèce, on se pose énormément de questions. Et quelle faute Mme Nakader a commis et qu'aujourd'hui, finalement, elle se trouve dans cette situation. J'ai écouté Maître Mpade, son cas, dans une interview. Les affections d'état de santé qui se dégradent, vu son âge, 65 ans, grève de la faim, pas là, cette condition de détention. Et qu'aujourd'hui, la dame n'arrive pas à comprendre ce qu'on lui reproche. On dit que le dossier est envoyé en instruction. La question revient toujours. Quelle faute a-t-elle commise être dans cette situation? On ne peut pas comprendre. C'est là où moi je dis que, lors de l'émission passée, j'ai interpellé la Commission nationale des droits de l'homme. Je m'avais également même interpellé Mme Awanana Daboya. Parce qu'on ne peut pas comprendre aujourd'hui que nous vivons dans un État où il y a une institution ou des institutions qui s'occupent des questions du respect des droits humains et que Mme Nakader se trouve dans cette situation-là. Malgré ce qui est levé de bouclier, on s'en fout, on ne dit rien. Et on nous dit que la justice togolaise est indépendante. Mais je suis désolé. Mais surtout que cette dame, une ancienne ministre de la Défense, ça ne suffit pas. C'est une dame qui est proche de la famille Gnassé, ou je dirais même qui fait des enfants à la famille Gnassingbé. Mais comment est-ce qu'on... Moi, je n'arrive pas à comprendre. Ça voudrait dire qu'aujourd'hui, si vous ne faites pas attention, vous touchez le pouvoir, ou vous appelez peut-être des gens à réagir, parce que la dame a dit, mais si vous mettez encore, vous donnez 20 ans à M. Fon Gnassingbé, il ne peut pas améliorer le quotidien des Togolais, qu'il n'a plus rien à poser, et que sur cette base-là, vous l'arrêtez. Mais moi, je n'arrive pas à comprendre. Il va falloir également que, au-delà de la procédure dont on nous annonce que le dossier suit son cours au niveau de l'instruction, bientôt, ça fera presque une année que la dame est arrêtée. Elle était arrêtée en septembre 2025, dans ce sillage de mouvement de M66, et que sa sortie qui a suivi ainsi de suite. Mais si c'est cela qu'on lui reproche, il faudrait que le jugement soit fait pour que le punition puisse être situé.
1: D'accord. Justin dit qu'il ne comprend pas cette situation. Je ne sais pas si vous comprenez la situation.
3: Je ne comprends pas non plus.
1: Ah, mais ça, c'est grave.
3: Je ne comprends pas non plus parce que c'est une dame qui prend ses distances vis-à-vis donc du régime et qui a ouvertement dit, si vous laissez le président Fon Gnassingbé, il n'a plus du génie, il n'a plus rien offert aux Togolais. Et qu'il est temps donc de l'échanger et que ça fera mieux pour lui-même de quitter le pouvoir. Bon, tout le monde peut le dire. Est-ce que c'est à cause de ça qu'on a embrassé une dame? On est allé la chercher dans sa maison, et après, bon, elle est où? Nul ne le sait. Bon, on nous a juste dit, mandat de dépôt, elle est où? Nul ne le sait. Maintenant, ça fait des années. Bon, ça fait plusieurs mois qu'elle est là, sans jugement, personne ne comprend la situation. Ça me rappelle les jeunes, le jeune Aziz Goma. qu'on a arrêté donc en 2017 et qui est resté en prison 8 années après, soit 9 ans après, avant un procès. Le jeune est sorti, un jeune à la fleur de l'âge qui est rentré en prison, qui sort donc avec des béquilles et tellement donc de pathologies. Vous voyez un peu? La prison n'est pas pour détruire, mais pour mieux conseiller les gens à ne plus refaire les mêmes erreurs. Mais la dame, elle est là. On le dit, parce que c'est parce qu'elle ne comprend pas pourquoi elle est là, c'est pourquoi elle fait grève de la faim. Elle dénonce une détention arbitraire.
1: Alors, est-ce que ça justifie le titre, votre titre, hein, la une du journal ce matin? Vous écrivez Togo, la prison ou l'exil, ce choix brutal.
3: Justement, justement, c'est cela. Soit vous restez au pays, vous taisez, vous subissez, soit vous choisissez donc de partir, ou vous vous rentrez en résistance et vous quittez le pays. En réalité, c'est un mécanisme forcé, c'est un choix forcé, il n'y a même pas d'alternative. Vous conviendrez avec moi, nul ne peut faire le choix d'aller en prison, de résister. C'est vrai que notre ami ougandais, là, le jeune opposant ougandais, comment vous l'appelez là, Bobby White a choisi donc de rester dans son pays, il a subi. Mais en mars dernier, il a déterré, il a fui le pays. En mars dernier, il a quitté l'Ouganda. C'est vrai, il faisait le choix d'aller en prison, il va... mais à un moment donné, ils ont compris que même la prison ne fait rien au gars, mais ils veulent maintenant l'éliminer, il a fui le pays. Et il dit aux siens que bon, en fait, l'exil, c'est un exil éphémère que je vais revenir pour le combat. Mais lui-même, il sait que là, c'est le feu. Vous voyez, les gens se sont battus. Regardez la liste que nous avons publiée ce matin. Il y a Ferdinand Haïté, qui, parfois, le jeune sort des dossiers qui, normalement, devaient interpeller le gouvernement, le pouvoir, à mieux réfléchir là-dessus, savoir ce qui se passe dans le pays. Mais on a vite fait donc de contraindre donc celui qui ouvre les yeux au gouvernement au Togolais de quitter le pays. Vous avez vu Kofi Kunté en 2012,
2: oui, son rapport,
3: il a donné un rapport à l'État et il y a des personnes qui ont traversé le rapport. On n'a pas pris ceux qui ont traversé le rapport, mais celui qui a publié le rapport l'a contraint à quitter le pays. Et en France, il a bien fait de publier le rapport authentique sur un site en ligne. C'est là on a su que véritablement les gens ont été torturés dans ce pays. Voyez-vous, il y a d'autres personnes que nous avons publiées ce matin. J'ai pas le journal sous les yeux, sinon je vous donne le nom. Et puis beaucoup de Togolais ont quitté le pays comme ça. Tikri Achadam, lui, il a dit ouvertement que on veut lui faire la peau et il a fui. Et l'avocat est Pandé Adjaré. Vous voyez, donc la liste est longue aujourd'hui. Beaucoup de soit tu restes au pays, tu subis. Soit tu veux résister, tu veux sortir la tête de l'eau et tu quittes le pays. Et aujourd'hui, depuis 2020, la vague migratoire, c'est-à-dire beaucoup de jeunes quittent le pays. C'est-à-dire que c'est l'avenir, l'horizon qui est bouché. Ceux qui sont censés donc redresser ce pays, sortir ce pays de l'ornière, sont obligés de quitter le pays parce qu'ils ne partagent pas la même perception de gouvernance que ceux qui sont là. Et ils sont nombreux aujourd'hui, des jeunes anonymes. Il y a même un jeune... qui est revenu donc d'Allemagne, le jeune Ibrahim, Alpha Ibrahim, qui est revenu ici parce que, entre-temps, il a dit des choses à l'étranger, à l'ambassier. Il est resté longtemps ici avant qu'on le libère, et le soir même, il a quitté le pays.
1: Sans oublier Omolou.
3: Omolou qui est là. Omolou qui est encore là. Et il y a un autre jeune, Mohamed Ndaki, qui était aux États-Unis, qui est revenu au pays, parce que les jeunes, là, on l'a vu furter, donc avec les membres du PMP, rapidement, à l'ambassier. Donc aujourd'hui, une fois que, même si tu es à l'étranger, qui dit que non, que ce que fait Onyachibwe ne fait n'est pas bon, tu reviens en famille, on te prend. Mais comment est-ce qu'on peut vivre dans un pays de telle manière-là? D'accord. Donc il y a tellement de jeunes qu'on peut citer et qui sont dans le cas. C'est pas normal.
1: On parle un peu de politique. On vous écrivait pour. On reste dans la politique. Parce que, justement, ce que nous disons, justement, ça fait très déjà la politique. Vous écrivez aussi, hein, politique togolaise, enfin unie. L'opposition annonce de grands jours. C'est ce que vous écrivez ce matin. Normalement, il y a même une conférence de presse qui est prévue
3: ce matin à 9h.
1: À 9h, qui a été reportée finalement.
3: Oui, qui a été reportée. Du fait donc d'un certain nombre donc de contingences, donc il y a du fait donc des agendas, donc ils vont revenir très bientôt. Oui, bon, l'opposition le peut pas souvent demander à ce qu'ils soient unis, hein, à ce qu'il n'y ait pas que chacun ne presse pas pour sa chapelle. Aujourd'hui, je crois que ce créé là des Togolais est en train donc de tomber donc dans de bonnes oreilles. Ils sont arrivés donc à accorder leur violon sur un moment, donc que tous les leaders ont paraffé et signé. Ils ont paraffé, ils ont encore signé. C'est vrai que quand on dit on paraffe, bon, ça veut dire que tu donnes juste une garantie, bon. Mais ils ont signé tous les leaders, que ce soit Diamagbo, que ce soit Jean-Pierre Fall, que ce soit Kissi, que ce soit Adi, eux tous, il y a une vingtaine donc de leaders que nous connaissons qui ont tous paraffé ce document-là, ce mémorandum. Normalement, ce matin,